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2: Allez, suivez-moi, je vous emmène dans une entreprise à Ernée. C'est l'ère du relookage, entreprise qui donne une seconde vie à nos meubles anciens. David Ozafel, le directeur des lieux, m'accueille dans les ateliers qui se trouvent dans les anciens locaux d'une célèbre entreprise ernéenne.
3: C'est les anciens locaux Panard, pour les gens qui connaissent en Mayenne.
2: Vous êtes une petite dizaine dans des locaux qui sont immenses. J'ai l'impression qu'on peut jouer à cache-cache ici, on s'amuserait comme des fous.
3: Ah, c'est sûr, complètement. L'avantage, c'est qu'il y a où se tourner.
2: Bon, il n'est pas caché, on le voit bien, il y a l'un de vos salarié qui est là.
3: Alexandre.
2: Alexandre. Bonjour Alexandre.
4: Bonjour.
2: Bon, qu'est-ce que vous êtes en train de faire là ?
4: Là, je suis en train de reponcer un caisson de rangement. Donc, il y a tout ce qui est bouchage du Saint-O, je suis en train de le reponcer, de relisser.
2: Qu'est-ce qui vous plaît, vous, Alexandre, dans le travail du bois ?
4: C'est la restauration, l'odeur du bois. C'est plutôt satisfaisant de pouvoir restaurer un vieux meuble qui date de très très longtemps, par exemple, et puis de le redonner vie, quoi.
2: Parce que ça fait longtemps que vous faites ça ?
4: C'est depuis que j'ai l'âge de 16 ans. J'ai 40 ans.
2: Chaque meuble est donc nettoyé, parfois réparé, puis poncé, on l'a entendu. Ensuite, pour qu'il soit mis au goût du jour, il change de couleur. Avec David, nous allons dans une autre partie de l'atelier.
3: Voilà, on change de pièce. Donc là, vous êtes sur la partie cabine de peinture où il y a notre peintre Thomas.
2: On change d'odeur un peu parce que c'est vrai qu'on avait la bonne odeur du bois. Là, je vais pas dire que j'aime pas, mais c'est moins agréable au nez.
3: C'est moins agréable, mais c'est ce qui fait la beauté du travail. Et là, on est sur toute la finition de que ce soit meuble. Là, Thomas est en train de finir une chaise.
2: C'est quand même assez incroyable de regarder la métamorphose de certains meubles, parce qu'il y a des meubles, ils arrivent ici, c'est un petit peu le meuble de la grand-mère ou du papy.
3: Bien sûr.
2: Et vous en faites quelque chose très déco, très actuel.
3: Alors on en refait déjà quelque chose de très déco, et c'est surtout qu'on garde très important aussi la qualité de base, parce qu'en règle générale on travaille sur des meubles en chêne, en merisier ou autre essence de bois, donc il y a quand même une certaine qualité au point de départ.
2: On va se rapprocher de votre salarié qui est en train de peindre. Il a une cabine, il fait ça avec un pistolet, c'est plus facile qu'au pinceau.
3: Oui, et puis c'est Thomas, c'est notre Picasso, voilà, c'est la finition, c'est vraiment son dada, entre guillemets.
2: Non, il y a un Picasso mayennais, ça existe?
3: Ça peut exister complètement, c'est quelqu'un qui bosse très très bien.
2: Et là, ce sont des chaises qui sont en train d'être peintes.
3: Voilà.
2: Donc là, tout ça se fait sur l'ossature en bois. Et après, vous remettez l'assise.
3: Alors, on remet l'assise. On a un des salariés aussi qui fait que ça en termes de tapisserie. C'était une chaise paillée. Donc, on supprime le paillage. Et par la suite, il va y avoir une nouvelle garniture de chaises. Voilà.
2: Ah, donc ce sera du tissu alors plutôt ?
3: Alors, du tissu, là, ça va être un sky. Mais on peut accorder plein de choses, que ce soit du tissu, du sky, de l'alcantara. D'une chaise ancienne, elle devient moderne et à la fois neuve également.
2: Et avec ces chaises, il y a évidemment une grande table qui a été peinte également par votre Picasso, puisque c'est son surnom. Et j'observe ça avec beaucoup d'attention. J'ai mis mon doigt, je crois que c'était pas sec en fait.
3: Oui, oui, ça vient d'être terminé tout juste, donc faut faire attention au doigt.
2: Mais vous dites c'est pas grave, on voit quand même la marque de mon doigt.
3: Oui, non, c'est pas grave, on va le refaire après, vous souciez pas.
2: Et je vous rappelle que ce week-end, c'est un événement ici Mayenne, il y a le salon Maison et Déco à Espace Mayenne à Laval.
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5: Pour changer, je ne vais pas vous apprendre un mot, mais vous apprendre quelques subtilités pour écrire en breton. Et ensuite, place à un prénom pour changer aussi.
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5: Ouais, c'est la journée du changement. Alors, je vous apprends chaque jour des mots. La pratique orale, c'est bien, mais l'écrit, c'est important aussi. Alors, dans l'alphabet breton, il y a deux ou trois petites choses à savoir. En premier, vous verrez une lettre que vous connaissez, mais que vous ne prononcez pas bien. C'est le C'H, qui sert à écrire le son RE, et donc pas CHE ni QUE, c'est RE. C'est un gros H aspiré. Pensez à un hangar, hein, voilà, comme ça, ça va vous aider. Ensuite, une autre chose à savoir, pas de bol, le cul n'existe pas en breton, on ne parle pas de cul, mais à la place, nous avons le K, qui sert à remplacer donc le cul, mais aussi le C, et ça sert à faire le son que. Un K, tout simplement. Donc avec ça, vous ne devriez plus confondre C'H, c'est le he, le hangar, hein. Et si c'est un K, eh bien là, vous pourrez dire K. Ça paraît bête comme chou, mais c'est important à connaître pour pouvoir écrire, mais aussi lire et retrouver la bonne prononciation. À vous de répéter ou alors écrivez-le quelque part pour vous en souvenir.
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5: Et pour changer des noms de lieux de famille, un prénom aujourd'hui qui est sûrement parmi les plus répandus, ou du moins dans le top des prénoms bretons, c'est Maël, avec sa variante Maëlan. Alors Maël, c'est un très vieux prénom, commun à d'autres langues celtiques. Maël, ça vient du Moyen-Âge, de l'époque du vieux breton, et ce nom était celui des princes ou des chefs de clan, à l'époque où la Bretagne était clanique, évidemment. Mais ce joli prénom est resté. Maël, c'est un prénom masculin, féminisé depuis peu, mais Maël, c'est le chef de clan, et dans Maëlan, eh bien là, on a une contraction de Maël et Tan, qui donne Maël Dan, et ensuite Maëlan, c'est-à-dire le chef de feu, donc au caractère bien trempé. C'est lycée en Maëlan. Voilà. Il est temps pour moi de vous laisser, de vous dire à demain, même heure, Canevar-Houas.
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8: Alors on est sur le carré La Sauca, c'est pratiquement à côté des Rambles de Figueres. Et là nous sommes juste devant le fameux restaurant Duran, un restaurant emblématique de la ville de Figueres. Et nous avons rendez-vous avec la Louise qui va nous recevoir. C'est la sœur du patron, on va dire, qui est en voyage.
9: Allez, nous allons entrer dans cet établissement qui a l'air très très joli. Je vois déjà le buste de Dali.
8: Ah ben oui, puis c'était le restaurant de Dali. Et ce restaurant est connu pour ça, il venait manger là tous les jours.
9: Alors on peut voir effectivement ici à l'intérieur l'empreinte de Dali bien présente.
8: Oui, parce qu'on trouve des gravures, on trouve des estampes, comme on dit chez nous, et beaucoup de photos où on voit Dali avec les patrons. Voilà, donc, je venais ici pour parler du restaurant, de ce que représente et de ce qu'est stato et ce qu'est.
9: On est ici, il paraît, dans le restaurant préféré de Dali.
10: Oui, c'est vrai. C'est vrai. Oui. Je vous montre la salle du restaurant, mais au petit coin ici, nous avons qu'on appelle les seillets. Ici, c'est la table où mangez Dali avec des copains et des personnalités de la musique, de l'art, poètes, du monde de la culture. Ici, nous avons des photos avec Dali à Mandalay. Ce monsieur, c'est mon grand-père, très ami de Dali, parce qu'ils sont de la même
9: génération. Louisa, aujourd'hui, cette table, elle peut être réservée?
10: Oui, bien sûr, chaque jour. Il y a des personnes qui viennent dans la salle l'essayer. Et on réserve ici une table grande. Et après, là-bas, il y a pour 6 ou 8 personnes.
9: On va quitter le cellier, Louisa, et on va se rendre dans la salle de restaurant avec des chaises qui ressemblent un peu à des trônes.
10: Oui, parce que ce sont des chaises typiques catalanes. Ça, c'est fait pour un carpintero.
8: C'est des chaises sur mesure, faites exprès, par un menuisier.
10: C'est aussi les lampes sont faites à mano. Il y a la fabrica en Mallorca. Il existe encore.
9: Louisa, qu'est-ce qu'on déguste? Quels sont les plats signatures du restaurant?
10: Bon, les plats très typiques, c'est les canards avec poire. C'est une recette de mon grand-père qu'il a fait beaucoup de fois à Salvador Dali. Aussi très typique, c'est le poulet avec cigale.
8: Poulet aux gambas.
10: Ça, on mélange la montagne, c'est le poulet, et après les mers, que c'est avec la langouste petite. Non?
8: Est-ce qu'on peut savoir quel était le plat préféré de Salvador Dali?
10: Surtout des produits d'ici. Oui, du terroir. Côtelettes d'agneau, la soupe, le riz, un paella. Nous faisons aussi des petites viandes boules, des viandes hachées, comme ça, avec des sauces. Il aimait beaucoup la cuisine catalane. Prend pas d'alcool, rien d'alcool, rien du tout. Et pour les desserts, il fait toujours une infusion, c'est digestif.
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1: Ici, à la souterraine, en passant devant le tiers-lieu, la maison d'à côté, peut-être que vous vous êtes déjà demandé ce que c'était avant. Eh bien, on a trouvé des personnes pour nous répondre. Annick et
2: Roger Boulevard.
3: Je remonte en 1946, où c'était avant un café-restaurant-pâtisserie. Les jeunes filles venaient avec leurs copains et ils mangeaient beaucoup des pâtisseries, notamment des bonnes brioches, qui étaient vraiment délicieuses. Les propriétaires de ce restaurant étaient assez âgés, c'était monsieur et madame Piton. Ils ont revendu leur commerce en 1952. C'est monsieur et madame Poti qui étaient bouchers de profession. Monsieur Poti et sa femme Alice ont repris donc le commerce. Alice tenait la boucherie plus le café qui était resté. Je suis arrivée quand ça a été revendu ici aux personnes qui ont fait la maison d'à côté en 2017.
1: Hein? L'actuel café, c'était là où il y avait le café avant ?
3: Non, pas du tout. Alors, l'actuel café d'aujourd'hui était l'ancienne boucherie. Quand les parents ils se sont mis à la retraite, les enfants n'ont pas repris la succession. Donc, c'est pour ça que ça a été revendu en 2017 pour devenir la maison d'à côté.
2: Ma sœur fréquentait Mademoiselle Pouty, mais le reste, je ne pourrais pas vous en dire plus. Hein.
3: Ici, par contre, c'est que cette grande pièce où nous sommes, dans la maison d'à côté, c'était le café-restaurant-pâtisserie. En 1946, ça, c'était la grande pièce. Et c'était un lieu de rencontre.
2: Ça tenait à côté de la boucherie ou dans la boucherie ?
3: Ici, non, dans la grande salle. Parce que là où il y a le café actuellement, c'est la boucherie. C'était l'ancienne boucherie.
4: Bonjour ! Bienvenue à la maison d'à côté. Moi, je me présente, je m'appelle Elsa. Je m'occupe avec mes collègues de ce lieu. On est une coopérative et nous avons l'association Bocale et Facelli qui est intégrée. On va proposer plein d'activités, la cuisine, le jardin. On invite les personnes à se retrouver autour d'un café, d'une boisson chaude ou froide. On a aussi des sirops. Et puis après, on va avoir des loisirs créatifs, l'apprentissage numérique, ce rendez-vous gratuit. Et on fait de la location d'espace, en gros.
5: Moi, je m'appelle Océane.
1: Océane, est-ce que c'est toujours un lieu où on vient prendre une pâtisserie avec les copains ?
5: Bon, on peut dire ça, oui, parce qu'on a le lycée qui est juste à côté. Donc, parfois, les étudiants viennent ici avec leurs amis, leurs copains. Donc, oui, il y a beaucoup de pâtisseries faites maison et elles sont excellentes.
1: Le goût pour le partage et les pâtisseries, ça perdure dans le temps.
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6: Bonjour à toutes et tous, bienvenue dans Affaires classées, le podcast. Nous sommes en janvier 1879. Le sympathique garde champêtre du village de Laguinge, en Haute-Soule, est poignardé de 5 coups de couteau dans une auberge. Les gendarmes arrivent et son meurtrier a disparu.
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6: Ces individus, migrant en groupe d'un village à l'autre, ont longtemps alimenté les conversations, les polémiques, les peurs au Pays Basque et au-delà. Les historiens situent leur arrivée dans le coin en l'an 1602. C'est le seigneur d'Urtubi à Urugne et le vicomte d'Etchaus à Baïgorry qui accueillirent en nombre ces descendants du peuple Tzigane ou Rome venus de Bohême grâce au sauf-conduit que le roi de cette contrée d'Europe centrale délivrait. Nombre d'entre eux vont finir par s'implanter en Soule ainsi que dans les pays de Cise et de Mix. Vivant à l'écart des villages, ils offraient leurs services aux villageois, bien contents de leur donner du travail contre très peu d'argent. Selon les saisons, ils étaient employés chez les paysans. D'autres œuvraient comme vanniers, empailleurs de chaises ou tondeurs de mulets. Leurs épouses fabriquaient des chapeaux, de la vannerie aussi. Elles ne tardèrent pas à susciter la curiosité, voire la peur, lorsqu'elle disait disposer de pouvoirs magiques, de remèdes naturels ou jurant prédire l'avenir en lisant dans les lignes de la main. Frappant à la porte des fermes, on les disait mendiants, voire chapardeurs. Dans les gendarmeries du secteur, les plaintes des villageois affluaient. Pour vol d'animaux, de victuailles ou de linge. Leur présence finit par agacer le préfet palois, qui décide de lancer en 1802 une gigantesque rafle. 475 bohémiens sont arrêtés et jetés en prison dans l'attente de les expédier outre-Atlantique en Louisiane. Mais le projet du préfet tourne court et la plupart des rescapés de la rafle reviendra vivre au Pays Basque où ils désigneront leur propre roi.
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6: Il se nomme Pierre Aguerre. Il vit en Haute-Soule, dans le petit village de Laguinge, et partage son existence avec une femme, encore jeune, qu'il dit être son épouse, même si les registres d'état civil du secteur ne trouvent nulle trace de leur mariage. Chez les bohémiens, point n'est besoin de s'ennuyer avec les formalités. On est libre depuis des lustres, et la loi que l'on reconnaît, d'abord, est celle des traditions. La modeste masure qui lui sert de quartier général, à Laguinge, ne l'empêche toutefois pas de faire de fréquentes excursions ailleurs. Pour tondre les mulets, officiellement, comme il le clame, à ceux qui l'approchent, et peut-être aussi pour tondre les bourses et les biens des paysans du secteur. Combien de fois, en effet, son premier voisin n'a-t-il pas déploré des vols d'objets agricoles ou d'animaux dans sa propre ferme ? Le dit voisin aurait bien aimé récupérer ses biens en signalant ses méfaits aux gendarmes de Tardets. Mais Aguerre traîne une sale réputation. Maintes fois condamné pour vol, violence, il pourrait bien se venger. Aguerre sait cultiver ses relations et, pour asseoir son autorité, il va lier amitié avec un homme influent au village. Le garde champêtre, un certain monsieur Iriard. Le brave fonctionnaire est au courant de tous les potins du village. Son goût immodéré pour la bouteille fait de lui un informateur facile, de premier choix. Ce 9 janvier 1879, Aguerre accoste le garde champêtre. Il l'invite sans peine à boire ensemble dans le premier cabaret venu. Les deux larrons y retrouvent le vieux Albex, un paysan du coin, et l'instituteur du village, qui a momentanément déserté sa classe. C'est alors parti pour une série de plusieurs tournées de vin.
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6: Dans le canton de Tardets, chacun sait que le garde champêtre, Iriard, est de ces muets à qui la picole alimente surabondamment les paroles. Ce soir de janvier, la nuit tombe tôt et la conversation s'éternise. Ivre à l'excès, Iriard dévoile toutes sortes de fâcheux secrets sur tel ou tel habitant du village. Ses amis, tout aussi ivres, en rajoutent. Soudain, Iriard explose de colère. Il menace ses acolytes de comptoir en ces termes.
8: « Pour un peu, je vous battrai comme on taille le lin !»
6: À peine a-t-il fini sa phrase que Pierre Aguerre, le roi des bohémiens, se retourne. Il lui assène 4, voire 5 coups de couteau en hurlant « Puisque tu le veux, c'est comme ça !» Celui qu'on surnomme le roi des bohémiens prend, sans attendre, la poudre d'escampette, sans doute en direction de son domicile. Dans le troquet, c'est la panique absolue. Pauvre garde champêtre hurle de tous ses poumons. Il scande des mots de peur, conscient sans doute qu'il vit ses derniers instants. Quelques secondes suffiront pour qu'il s'effondre, baignant dans son sang. On accourt des maisons voisines, le médecin de Tardets arrive peu après, mais il est trop tard. Le malheureux Iriard accuse plusieurs plaies profondes. L'une d'elles a perforé l'abdomen, causant la libération d'une partie de ses intestins. Les gendarmes rappliquent à cheval. Avant d'expirer, Iriard réussit malgré tout à leur balbutier quelques mots, dont le nom de son meurtrier. On se lance aussitôt à la recherche d'Aguerre. Voyant de la lumière à l'intérieur de sa ferme, les gendarmes l'encerclent avec prudence. Qui sait si le roi des Bohémiens n'a pas encore quelques armes qu'il pourrait utiliser pour s'enfuir.
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6: Malin, Aguerre s'éclipse par la porte arrière de la demeure. Il marche à pas de loup avant de se blottir dans les broussailles, espérant tromper la vigilance des gendarmes et s'évanouir dans la nature, afin peut-être de se planquer plus tard en Espagne. Hélas, le bruit de ses pas sur les feuilles desséchées va le trahir. On le saisit avant de le coucher au sol sous la menace d'un fusil. Les gendarmes imaginaient qu'une telle posture lui ôterait toute envie de résistance. Que nenni ! La perspective de sombres lendemains réveille son audace. Aguerre tente les plus violents efforts pour se soustraire à ses gardiens, usant de coups, de nouveaux coups de poing à dessein. Mais la vaillance des gendarmes aura raison de lui. Le voilà maintenant conduit à Tardets, où son interrogatoire commence. Et la première question qui se pose, pourquoi a-t-il tué Iriar ? Le roi des Bohémiens aurait fort bien pu être en proie à des remords, formuler des regrets au besoin. Pas un instant. Il livre une fable ingénieuse à ses yeux. À l'écouter, le garde champêtre l'a d'abord frappé avec un bâton, jeté à terre et menacé de mort. C'est pour se défendre et seulement pour cela qu'il s'est emparé d'un couteau qu'il range habituellement dans sa poche. Il avoue donc son forfait, sans hésitation, mais entendez-le bien, son seul regret est de ne pas lui avoir tranché la gorge. Iriar l'avait saisi au bras et serré si fortement qu'il n'avait pas le choix, dit-il. Hélas, pour Aguerre, cette jolie fable ne convainc personne. Les piliers de comptoir présents le soir des faits démentent formellement son récit. Et le médecin venu l'examiner ne trouve sur son corps aucune trace de plaie, de contusion ou d'ecchymose. Conclusion, Aguerre ment.
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6: Le procès du roi des Bohémiens s'ouvre à Pau le 21 février 1879. Une foule nombreuse a fait le voyage pour l'occasion. Des congénères venus du Pays Basque, des amis et aussi des proches du malheureux garde champêtre que chacun appréciait en Haute-Soule. Le procès d'un Bohémien n'a rien d'une première à la cour d'assises des Basses-Pyrénées, mais cette fois, on juge l'autoproclamé roi des Bohémiens. Âgé de 58 ans, il a le teint cuivré, l'air astucieux et même féroce, selon l'un des journalistes parisiens présents au procès. Les préjugés contre les Bohémiens ne manquent pas. Le président de la cour, par exemple, M. de Lagéry, pose en préambule, je cite, « qu'au milieu de la race noble et loyale des Basques vit la race maudite et dangereuse des Bohémiens ». Aguerre, selon les témoins, aurait été proclamé roi des siens à cause de ses innombrables méfaits. Il était si redouté en Soule que même le maire du village de Laguinge en avait peur. L'élu lui délivrait son certificat de bonne vie et de bonnes mœurs, non parce qu'Aguerre était vertueux, mais pour qu'il aille migrer ailleurs. Le procès vire au mauvais spectacle. Tantôt calme, Aguerre justifie sa royauté bohémienne et tente de lui donner quelque chose d'imposant. Tantôt en colère, il se dresse sur son banc. Saisissant la rampe des deux mains, il insulte, il menace les témoins qu'il dit être des suppôts du diable. Ses regards menaçants n'épargnent personne, pas même son avocat. Aucune émotion n'affecte son visage quand on lui présente les vêtements ensanglantés du défunt. Avec un tel client qui ne rêve que de représailles et de vengeance, la cour d'assises n'aura aucun état d'âme à envoyer le roi des Bohémiens au bagne, à perpétuité.
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6: Le roi des Bohémiens, c'était ce nouvel épisode en podcast. Merci de l'avoir écouté. Dans un prochain rendez-vous, je vous emmènerai en 2018 du côté de Pau avec une intervention policière qui va faire couler beaucoup d'encre.
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10: À quoi servent les maths ?
11: Par exemple, si on est coiffeuse, pour faire payer ses clients, au lieu que de prendre une calculette, le faire de tête comme ça, le plus rapidement, comme ça on n'utilise pas trop notre téléphone. Puis c'est intéressant les mathématiques.
12: Moi je trouve que ça sert à tout et à rien. Les profs, ils disent faut savoir convertir, mais ça sert à rien quand on est grand en fait.
13: Dans n'importe quel métier, il faut savoir les maths. Convertir, si il faut, parce que ça se trouve, à un moment donné, l'occasion elle va venir, tu vas pas savoir et ça va être compliqué. Et moi, je préfère les maths que le français.
14: Moi, je me dis, c'est comme toutes les autres matières, plus tu sais de choses et tu es bon en maths, français, grammaire, plus tu auras plusieurs métiers à ta disposition.
15: J'ai jamais trop aimé les maths, mais je sais que je pense que ça va beaucoup servir.
16: En fait, les maths, c'est une des premières matières à être inventée. Les maths, c'est la base de l'école.
17: Pour payer quelque chose, il faut se servir des maths pour, par exemple, compter les pièces, les billets, etc. En fait, les maths, il y a beaucoup de choses qui servent à beaucoup de choses. Il y a des choses où tu vas jamais t'en servir en mathématiques, quoi. Par exemple, la géométrie, tu t'en sers que dans quelques métiers. Tu vas pas t'en servir dans tous les métiers du monde.
18: On était parti à Cultura et j'avais pris des sous, mais j'avais mal compté. Donc, je demande à ma mère de payer parce que j'avais pas assez. Mais du coup, faut compter tout, faut compter les centimes et les euros et tout ça.
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1: Me voilà devant le gymnase Honoré et Jean Fleury. Quartier Coubertin, quoi. Alors, il y a les gars de la ville, là, qui sont en train de nettoyer tout ça. Les rues. Bon, je vais aller les embêter un petit peu. Peut-être même essayer de conduire, aller savoir. Sur un malentendu. Bonjour. Je voulais savoir si je peux monter avec vous pour voir comment ça marche, votre petite machine.
2: On n'a vraiment pas le droit.
1: On met juste un petit tour.
3: Si vous voulez.
2: Oui, ok, d'accord.
1: Merci. Le volant est à droite.
2: Oui. Quand on n'est pas habitué, ça fait drôle la première fois, en fait.
1: Eh ben, il faudrait aller conduire en Angleterre.
2: Oui.
1: Comment ça marche, cette affaire?
2: C'est un joystick, c'est-à-dire qu'on fait descendre le joystick, les balais descendent, la machine démarre, on passe la vitesse 1, et puis voilà.
1: Alors, bon, les balais, ils nettoient, donc ça envoie de l'eau et tout.
2: Ça envoie de l'eau, puis après... et ça ramasse toute la merde, si on peut dire comme ça, oui.
1: Voilà. Et ça la met où, toute la merde?
2: Ça la met dans la... Il y a une cuve à l'intérieur, ça la met tout à l'intérieur. Et après, quand en fin de matinée, on va vider.
1: Vous la videz où?
2: On la vide au jardin, le coq. Il y a une benne affrétée exprès pour...
1: Ah, d'accord.
2: Voilà.
1: Vous êtes en train de faire un gros bouchon.
2: Mais c'est le service public. Mais après, c'est les premiers à être contents quand c'est propre.
1: Je peux conduire?
2: Non.
1: Eh bien, il y a une autre petite voiturette. Tiens, on va aller le voir.
4: Bonjour.
1: Ah, c'est pas la même que celle de Jocelyn?
4: Non, parce que lui, c'est une balayeuse et nous, c'est une labeuse. Et il passe derrière nous.
1: Ah, ça y est, j'ai compris le truc. Je peux conduire?
4: Ah non, là, je peux pas, là.
1: Il y a un degré de conducteur. Il y a des conducteurs, ils conduisent les balayeuses et les autres, ils conduisent les laveuses.
4: Oui, parce que là, il faut passer un cassès. Parce que pour une balayeuse, il faut avoir le poids lourd et voilà.
1: Bon, Fabrice, il paraît que c'est vous le rigolo de la bande.
5: Peut-être. Vaut mieux rire au boulot que ça la gueule.
1: Moi, quand on a un Karcher comme ça dans les mains, on n'a pas envie parfois de donner un petit coup de Karcher de temps en temps, de faire des blagues, quoi.
5: On n'a pas trop le temps.
1: Bon, une petite blague vite fait sur un passant. Je peux essayer?
5: Non.
1: Non. J'ai essayé de conduire, mais personne ne veut me prêter son matériel.
5: Non, c'est interdit.
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6: Adicia pour le monde, et oui, notre expression du jour, est ou estre entre Gallia que Rabastens en français. Bon, c'est assez simple à comprendre.
7: Oui, mais moi j'ai compris.
6: Ben oui,
7: être entre Gaillac et Rabastens.
6: Voilà, cette expression, vous pouvez l'utiliser quand une personne a abusé d'un peu trop de vin, des billes, loubi. Alors qui, mais je dis le vin, mais ça peut être quelque chose d'autre. Notre alcool, dilentabe, que sera, ben, que la personne entre Gallia que Rabastens.
7: Ouais, alors toujours avec modération, on est d'accord, mais c'est quand quelqu'un est un petit peu peut-être, voire beaucoup pompette.
6: Eh oh, vous m'avez entendu, ça. Vous avez compris. Ouais. Bon, le mec qui buffait pas, il a le coup test. Il vaut mieux que cette personne ne souffle pas dans le ballon. À qui? Ouais. Pour revenir à l'expression, il y a à bistou de nage, 20 km entre Galliac et Rabastens. Donc ça fait 20 km environ. La route est un peu sinueuse entre Galliac et Rabastens. Et surtout, elle longe le vignoble gaillacois, d'où ben, l'origine de l'expression est entre Galliac et Rabastens.
7: Ouais, Jérôme, il y a d'autres expressions dans le même style?
6: Ben, Nutsita Gascou, qu'est-ce qu'on disait, per exemple, Kakargata Madira? Littéralement, il a chargé à Madiran. Le vignoble de Madiran se situe en Gascogne, aux confins des départements du Gers, des Hautes-Pyrénées et des Pyrénées-Atlantiques. Aoué ou Abé Kargata Madira, littéralement, donc avoir chargé à Madiran, c'est être ivre, tout comme être. Ben, Este beuet et beuet du verbe beuet qui veut dire boire en occitan gascon.
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8: Ce sont les jumeaux les plus connus des Pays de Savoie, Philippe et Jean-Noël de Paris. Ils partent depuis des années à la rencontre des Savoyards, des Hauts-Savoyards avec leurs caméras. Et chaque jour, ils nous racontent leur anecdote croustillante dans la place du village. Et c'est Philippe qui est avec nous. Bonjour.
9: Bonjour Laurent.
8: Alors aujourd'hui, pour la place du village, comme vous, beau et fort. On va parler d'un jeune agriculteur passionné à Beaufort-sur-Doron.
3: Merci Laurent, je vous rabats le compliment. Nous nous dirigeons dans le Beaufortin et plus précisément sur la commune de Beaufort et même le village d'Arèche. Et là, on s'arrête sur la route du Planet. On est à 1100 mètres d'altitude et on rencontre Rémi Gachet, un tout jeune agriculteur en GAEC, comme on dit, GAEC de l'Argentine. C'est le nom du torrent qui coule derrière la ferme. Et Rémi est associé dans la ferme avec sa maman et son frère. Il possède une quarantaine de vaches, toutes de race tarine.
8: Et les vaches sont encore à l'étable.
3: Eh oui, l'hiver est particulièrement long, nous dit Rémi. Et on vous rappelle qu'on est le 25 avril. Les vaches de Rémi sont rentrées depuis les premières neiges au début du mois de novembre et elles ne ressortiront qu'au début du mois de mai, soit 6 longs mois à l'étable. Et l'étable de Rémi a une particularité. Elle est toute récente. Elle possède carrément une baie vitrée, comme dans les beaux chalets de montagne, qui donne beaucoup de lumière et beaucoup de soleil aux bêtes. Source, nous dit-il, de bien-être, de bonne santé pour les bêtes.
8: Et puis là, il va vous décrire la particularité physique de la race tarine.
3: Évidemment, il les aime, ces vaches, et il nous rappelle que les tarines sont toujours les yeux fardés. Il nous dit que ce sont les plus belles vaches, on veut bien le croire. Il nous explique aussi que la couleur noire autour des yeux est une protection contre le soleil en montagne, et qu'elles n'ont pas les yeux irrités. Autre particularité, elles ont toute la langue grise. C'est une caractéristique de la tarine. Et chez les tarines, toutes les extrémités sont noires ou grises, le bout des cornes, autour des oreilles, le bout du nez, le museau, la langue, on l'a dit, et même le bout des pieds, le bout des sabots est noir, nous dit-il.
8: Et à Beaufort, on pense forcément au fromage.
3: On reconnaît Laurent le gourmand ici, et oui, avec ce brûlé, Rémi fait bien sûr les bons fromages de Beaufort, allez, qui est transformé par la célèbre coopérative de Beaufort, juste à côté. On rappelle qu'il s'agit là d'un des meilleurs fromages de France, appelé le prince des gruyères. Et c'est incontestablement allez qui est le mieux valorisé de toute la France. Rémi est également moniteur de ski pendant l'hiver, uniquement pendant les vacances, 15 jours à Noël, un mois en février, double actif pendant la saison, et nous dit voilà, vache le matin, ski la journée, vache le soir, sans oublier quelques descentes au flambeau. Et ce jour-là, il est 16h quand nous quittons Rémi. Rémi va attaquer le travail, et nous, on sentait bien que les vaches avaient qu'une envie, c'était d'aller brouter l'herbe fraîche dehors, mais il était encore assez tôt pour le faire, il fallait attendre encore un petit peu.
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1: La dernière fois que vous y êtes allé, je suis sûr que vous aviez un kawé fluo et un petit goûter dans un sac en plastique préparé par maman. Avec plus de 80 oiseaux de proie et 30 espèces différentes, et surtout un spectacle où le seul effet spécial, c'est la nature elle-même, aujourd'hui, je teste pour vous la volerie des aigles. Nous sommes dans les ruines du château de Kilsheim, c'est juste sous le Haut-Königsbourg, et je grimpe les derniers mètres à pied vers la volerie, où je suis déjà accueilli par Eric Renaud, le directeur du site, et une équipe de soigneurs passionnés, et quelques cris que j'entends au loin, assez impressionnants, d'oiseaux qui ont l'air quand même assez gros. Et on commence par les coulisses, derrière la zone qui est accessible au public. Et Alexandre, qui est soigneur, est équipé d'un gant en cuir sur tout le bras, et surtout, il est d'un calme absolu. Et je crois que c'est nécessaire. Et autour de nous, plein d'oiseaux. Et chacun d'entre eux est identifié, suivi, observé quotidiennement. Et j'apprends d'ailleurs que les oiseaux ne sont jamais forcés à voler. Ah non, non, non. Ils participent volontairement grâce à un entraînement basé sur la confiance et le renforcement positif. On les encourage, puis on leur donne des petites gâteries pour les remercier quand même. Et c'est ainsi qu'Alexandre me propose évidemment de tenir le gant. Oui, alors pas pour sortir la tarte du four, mais pour tenir, non pas un pigeon non plus, mais bel et bien un aigle, oui, qui passe tranquillement du gant d'Alex et au mien, voilà. Battement d'ailes XXL, je sens les plumes sur ma face, oui, parce qu'il fait son petit poids, le petit bonhomme. Et heureusement que je suis accompagné, Et étonnamment, je n'ai pas eu trop peur, parce que le regard de l'aigle est si perçant que j'étais quelque peu fasciné. Même si mon bras, lui, l'était un peu moins. La volerie des aigles, c'est la première volerie créée en France. C'était en 1968. Et à l'époque, elle avait été créée surtout pour changer l'image qu'on avait des rapaces, qui ont été longtemps persécutés. Allez, hop, le spectacle commence. Je m'installe dans les gradins. Et je constate que pas de musique spectaculaire. Juste une voix, des explications sur la vie et les comportements des rapaces. Et soudain... lointain dans le ciel au-dessus de nous, un vautour apparaît au-dessus des remparts, silence total. Et même les enfants arrêtent de parler, ça c'est pas mal. Le soigneur explique que certains oiseaux dépassent même les 2 mètres d'envergure. Et c'est grand 2 mètres, Et il demande au public de rester bien immobile pour faire un passage encore plus près de nos têtes. Alors j'applique, je reste immobile, et sauf que ma tête, elle continue de regarder l'oiseau au-dessus de nous, un peu comme au tennis. Mauvais réflexe. Et j'entends mon voisin qui me chuchote, faut pas bouger. Ah oui, en effet, parce que plusieurs rapaces s'élancent, chouette, aigle, pigargue, et on en prend plein les yeux. En tout cas, moi, j'ai retenu une chose, c'est qu'ici, c'est pas les humains qui regardent un show d'oiseaux, c'est plutôt l'inverse, c'est les oiseaux qui nous observent en train d'essayer de rester calme. Et ça, c'est tout un spectacle.
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2: Nicolas Dangle, gérant de l'entreprise Rêve en Van basée à Nexon.
3: Les Limousins sont formidables. Stéphane Pigato.
2: Ma première formation qui a été un DUT génie civil à Aigleton, en fait, ça a été un peu le tremplin et ça m'a boosté et motivé pour continuer dans ce sens-là. C'était plutôt le BTP et notamment les travaux publics. L'envie d'aller sur le terrain, de faire du chantier, des projets de construction.
4: Les études se poursuivent, vous passez vos diplômes, ensuite les jobs arrivent, donc là dans le BTP toujours.
2: Dans le TP tout de suite pendant 7 ans, 2 ans dans le Cantal et 5 ans sur la région bordelaise. Conducteur de travaux, donc c'est-à-dire que j'avais en gestion plusieurs équipes de travaux. Que ce soit de l'assainissement, du terrassement, des réseaux d'eau, des travaux routiers, gestion d'équipe on va dire. Entre 30 et 40 personnes, suivant le pic d'activité un peu de l'entreprise.
4: À cette époque-là, vous êtes plutôt heureux, bien dans votre boulot, bien dans votre vie, vous faites ce que vous aimez depuis tout petit.
2: Exactement, je fais ce que j'aime. Mais avec le temps, l'amplitude horaire devient importante, des chantiers de jour, des chantiers de nuit. Au bout d'un moment, il y a un semblant de ras-le-bol et l'envie de penser à autre chose et de prendre du temps peut-être pour soi.
4: Exactement. Vous prenez des sabbatiques et alors là, c'est voyage au bout du monde.
2: Tour du monde, ouais. L'envie, un billet aller pour le Pérou et puis on verra ce qui va se passer. Puis après, un passage en Asie et un grand stop en Océanie, notamment en Nouvelle-Zélande.
4: Et puis là, en Nouvelle-Zélande, vous trouvez du travail, vous restez un peu sur place pour visiter.
2: Pour visiter, du travail, pour faire un peu d'argent, pour continuer le voyage et pour s'acheter un premier petit camion à aménager. Parce que voilà, la Nouvelle-Zélande, c'est un peu comme l'Australie, c'est deux pays qui sont connus un peu pour la van life.
4: Vous êtes avec votre compagne, c'est ça?
2: Exactement.
4: Ouais, et tous les deux, vous n'y connaissez rien en aménagement de van. Donc vous achetez ce petit camion en Nouvelle-Zélande pour faire le tour de l'île. Vous l'aménagez vous-même?
2: Ouais, on l'aménage nous-mêmes. C'est-à-dire que la journée, on bosse et le soir, dans l'exploitation, on garde quelques outils, quelques palettes. Et puis on bricole un bout de meuble, un bout de plan de travail pour faire un semblant de cuisine. Et puis voilà, c'est très sommaire, mais ça fait notre premier van aménagé, on va dire.
4: Donc là, vous faites le tour de la Nouvelle-Zélande, vous visitez, vous profitez. Et puis quand même, dans votre tête, vous vous dites, revenir en France, repartir sur les chantiers, j'ai plus envie, quoi.
2: Moins d'envie, enfin, surtout l'envie de changer et de faire autre chose. 3 mois sur la route avec notre petit camion. Allez, on va rentrer en Limousin et pourquoi pas lancer cette activité.
4: Et là, directement en rentrant, c'est-à-dire que vous savez avec votre compagne que vous allez rentrer en France et que c'est ça que vous allez faire?
2: L'idée, ouais, elle est concrète. Quand on atterrit en France, à l'été 2019, je sais que objectif début 2020, c'est de lancer une boîte d'aménagement de camions. Et janvier 2020, donc 6 mois après, création de l'entreprise Rêve en Van.
4: 3 mois après, c'est le Covid, c'est le confinement. Qu'est-ce qui se passe dans votre tête à ce moment-là? Vous réagissez comment?
2: À l'instant T, il y a forcément un moment de doute. Hein. Et puis en fait, avec le temps, confiné, donc création du site internet, se lancer sur les réseaux sociaux, aménager l'atelier.
4: Et c'est quoi de ce dont vous êtes le plus fier dans tout ce parcours?
2: J'avais un bon train de vie, j'avais un salaire correct, une voiture de fonction, etc. Enfin voilà, tout allait bien. Il y a des personnes qui n'y ont pas cru, qui m'ont dit non mais tu vas te planter. Aujourd'hui, de leur dire 6 ans après que je suis toujours là, je suis toujours en vie et que je m'éclate dans ce que je fais, je pense que c'est une petite fierté, ouais.
4: Voilà, mais le van, ce sera jusqu'au bout de votre vie?
2: On va essayer. Ouais. Après, peut-être que si on se revoit dans 10 ans, je serai sur autre chose, mais en tout cas, pour l'instant, je vais y rester, ouais.
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1: Bonjour Julie, bonjour tout le monde.
2: Il y a un débat, Lucie, sur l'origine de la Loire. Je ne sais pas si vous qui nous écoutez, vous êtes au courant, mais c'est ce que vous nous racontez en tout cas aujourd'hui.
1: Oui, alors je parle bien du fleuve. Le plus long fleuve qui s'écoule entièrement en France. 1020 km de long. Fleuve légendaire, royal, qui a vu naître ses fameux châteaux. Fleuve sauvage aussi, puisque c'est l'un de ses surnoms. Est-ce que vous savez où la Loire prend sa source, Julie ?
2: Mais oui, carrément, je le sais, Lucie mieux sait qu'elle prend sa source au Mont Gerbier de Jonc.
1: Excellente réponse, bravo, c'est en Ardèche, dans le Massif central. Plus précisément, c'est une montagne, le Mont Gerbier de Jonc, très reconnaissable avec sa forme arrondie. C'est un ancien volcan qui semble avoir été posé là, comme ça, par un géant. La Loire prend apparemment sa source à environ 1400 mètres d'altitude. Et je dis environ parce que, encore une fois, il y a débat. Sur place, il y a trois sources différentes qui sont indiquées comme étant la source de la Loire. Il y a l'authentique source de la Loire, la géographique source de la Loire et la véritable source de la Loire. Les trois sont des filets d'eau ou au mieux des ruisseaux. Et là, c'est le moment de se souvenir de vos cours de primaire. Pour former un fleuve, il faut qu'il y ait une source, rejointe par d'autres sources affluentes, puis par des rivières affluentes, etc., etc., pour finalement que tout ça aille se jeter dans la mer. Mais alors, comment il peut y avoir une source géographique, une source véritable et une source authentique de la Loire ? Eh bien, parce que les propriétaires des terrains sur lesquels sont situées ces sources se sont chamaillés pendant longtemps pour savoir lequel était le propriétaire de la source de la Loire. Question certainement d'argent et de tourisme.
2: Bien sûr, aujourd'hui, Lucie, c'est fini quand même, les chamailleries, tout le monde s'est mis d'accord.
1: Bien sûr que oui, tout ça c'est terminé. Aujourd'hui, on parle des sources de la Loire. En fait, la Loire prendrait sa source dans la nappe phréatique sous le mont Gerbier de Jonc. Nappe phréatique qui fait jaillir non pas trois sources, mais une trentaine au pied du mont. Alors, il n'y a pas de source officielle en fait. Et cerise sur le gâteau, certains bénévoles se sont mis à chercher quelle était la vraie source de la Loire. Et ils se sont rendus compte que le premier affluent du fleuve prenait sa source plus haut et plus loin que ces fameuses sources dont je vous parlais tout à l'heure.

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1: Pour l'un de ses enregistrements, il rend hommage à Michel Delpech.

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0: Le créateur et producteur du spectacle Gospel pour 100 voix, Jean-Baptiste Guyon. Le spectacle est en tournée dans toute la France jusqu'en 2027. L'occasion de parler de cette musique peu représentée dans les médias, alors que, vu le taux de remplissage des salles de concert, vous adorez ça.
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0: Salut à toutes, salut à tous et bienvenue dans Décibel. Merci d'être avec nous. On est ensemble en direct jusqu'à 21h. L'actu musicale du jour, c'est l'anniversaire de Renaud. C'est notre coup de cœur pour la Maison Tellier. C'est le début de la semaine spéciale Eurovision. Vous le savez, votre radio ici est partenaire du plus grand concours de chant du monde. Et notre expert Laurent Petit-Guillaume viendra vous donner ses premiers pronostics et les derniers potins. Tout à l'heure, il est encore en France pour le moment, Lolo. Il partira pour Vienne mercredi, mais il sera tous les soirs de la semaine dans l'émission. Enfin, des nouvelles de Michel Polnareff. Ça fait jamais de mal et ça fait toujours plaisir. C'est à suivre dans Décibel. Mais d'abord, comme promis, Gospel. Jean-Baptiste Guyon, bonsoir.
3: Bonsoir.
0: Bienvenue dans Décibel. Vous êtes le créateur et le producteur du spectacle Gospel pour 100 voix, comme son nom l'indique, sur scène. Une centaine de chanteurs, qu'ils soient choristes ou solistes, des musiciens live aussi, et une énorme tournée, quelques dates là avant les grandes vacances, et puis surtout ensuite à la rentrée et jusqu'en février 2027. Ce projet de mettre tous ces musiciens, toutes ces voix, ensemble sur scène, ça remonte à quand pour vous ?
3: 15 mai 1998.
0: Ah, vous avez le jour précis.
3: Oui, c'était le 15 et 16 mai 1998 pour fêter les 150 ans de l'abolition de l'esclavagisme. Au départ, c'était un one shot, juste une représentation, enfin deux représentations, puisque la première a été complète immédiatement.
0: Ouais, donc des concerts commémoratifs.
3: Commémoratifs. C'était, le principe, c'était de réunir toutes les chorales de gospel un petit peu des États-Unis, françaises, qui vivotaient chacune dans leur coin. Et puis de deux concerts, c'est devenu 10, c'est devenu 50, c'est devenu 100, c'est devenu 200, c'est devenu 500, c'est devenu 600. Et ça fait 28 ans que ça dure.
0: Incroyable. Bravo, bravo pour ce succès Gospel pour 100 voix qui s'exporte dans le monde entier. Chez nos amis anglo-saxons, vous vous appelez 100 Voices of Gospel et vous êtes passé à l'équivalent de la France, un incroyable talent, mais en Grande-Bretagne, Britain's Got Talent.

0: The 100 Voices of Gospel, c'est donc Gospel pour 100 voix. La télé-réalité, télé-crochet anglaise a été bluffée. On voit dans les images, alors le son n'est pas terrible, vous m'excuserez, mais on a enregistré la télé. Mais le jury est en transe, le public est en transe. C'est incroyable, c'est un souvenir fort pour vous, comme ça, ces grands moments de télévision avec, avec les 100 voix.
1: Ouais, c'est un souvenir incroyable, surtout que ce qui s'est passé, ça ne s'était jamais passé dans l'émission de Britain Got Talent, c'est-à-dire on n'a pas eu un Golden Buzzer, mais deux Golden Buzzer.
0: Alors Golden Buzzer, ça veut dire quoi?
1: Vous savez, c'est quand on appuie et qu'on est qualifié directement pour la finale,
0: La demi-finale. On est intouchable, quoi.
1: On est intouchable et non seulement c'était très rigolo parce qu'ils se sont vraiment disputés Alexa Dixon et Simon Cowell, parce que Simon Cowell, le créateur de l'émission, qui avait fait toutes les règles, et donc dans les règles, il y a le fait que à la fin de la prestation, chaque juré donne son sentiment, et une fois que tout le monde a donné son sentiment, celui qui veut appuyer sur le Golden Buzzer appuie sur le Golden Buzzer, ce qu'avait décidé de faire Simon Cowell, donc le créateur de Britain Got Talent, et sauf que Alexa Dixon n'a absolument pas suivi la règle, et à peine on avait fini, elle a appuyé sur le Golden Buzzer, rendant complètement hystérique Simon Cowell, qui a considéré qu'on lui avait volé son Golden Buzzer. Voilà.
0: Et dans ce sens-là, c'est plutôt bien, les
1: c'était
0: engueulades.
1: Plutôt, oui, voilà, c'était
0: qui vous a aimé en premier et le plus fort. J'avoue que c'est assez incroyable. Donc, vous avez fait avec ce Gospel pour 100 voix de grandes émissions de télé, donc au Royaume-Uni, on l'a dit, en France, évidemment, en Suisse, en Belgique, en Allemagne, en Italie, aux Pays-Bas, en Autriche, en Tunisie, en Martinique, enfin bon, partout, en gros, partout dans le monde. Les tournées aussi, vous emmène absolument partout dans le monde. En tout, vous avez calculé qu'il y a à peu près 1 million de personnes qui sont déjà venues voir un de vos spectacles.
1: Ah oui, oui.
0: On a
1: dépassé le million de spectateurs.
0: C'est magnifique. Alors le gospel en France, je le disais, c'est marrant parce que c'est plutôt une musique noire américaine. En France, on peut chanter du gospel. Nicoletta l'a fait, évidemment, son Mami Blue. Qu'est-ce que c'est à part du gospel ? Nicoletta d'ailleurs qui fait régulièrement des concerts accompagnés par une chorale gospel. On pense aussi à Florent Pagny qui a repris un des standards du gospel, Oh Happy Day.

Time Standard Oh Happy Day, chanté par Carole Fredericks, l'ami très proche de Jean-Jacques Goldman. Ils avaient fait un trio ensemble, Fredericks, Goldman Jones, Carole Fredericks, donc elle, chanteuse noire américaine, maîtrisait parfaitement son Oh Happy Day sur l'album Springfield en 96. Oh.

0: je parle de standards comme dans le blues ou dans le jazz, mais c'est le cas. Il y a des chansons, des chants gospel qui sont, j'imagine, incontournables. Celui-ci fait partie systématiquement de vos spectacles.
1: Alors,
0: tournée après tournée.
1: J'ai essayé une année de ne pas mettre, parce qu'on n'en pouvait plus, au Happy Day ou When the Saints. Ça a été l'émeute. On a fait deux dates et j'ai remis tout de suite. Tout de suite, non, mais les gens attendaient. Enfin, le concert n'était pas fini tant qu'il n'y avait pas eu au Happy Day. Donc, j'ai compris la leçon et on l'a remis immédiatement. Voilà.
0: Alors, on va faire pareil. On ne veut pas de manif devant les studios d'ici pour tous les fans de gospel et même ceux qui ne connaissent pas tellement bien cette musique. C'est vrai que c'est une chanson incroyable. Ici, elle est chantée par les Edwin Sawkins Singers avec Dorothy Coombs Morrison en soliste. Oh, Happy Day. Et sachez donc que vous pourrez entendre cette chanson si vous allez applaudir gospel pour 100 voix. Ce que je vous recommande de faire, évidemment. On va vous en dire un petit peu plus sur le spectacle avec Jean-Baptiste Guyon, créateur et producteur de gospel pour 100 voix. Il est ce soir l'invité de Décibels.

0: The Edwin Hawkins Singers, Oh Happy Day, avec Dorothy Combs Morrison. Vous écoutez ici, c'est Décibel, et avec mon invité Jean-Baptiste Guyon, qui est le créateur et producteur du spectacle Gospel pour 100 voix. On a une bonne nouvelle à vous annoncer, les prochains concerts, c'est très très très bientôt, samedi 30 mai à Paris au Dôme, ensuite rendez-vous le 5 juin à Niort, le 6 juin au Zénith de Toulouse, le 7 au Zénith de Pau, toujours au mois de juin, le 20 à Laval, oui, à l'espace Mayenne. Et puis ensuite, après les grandes vacances, alors là, vous enchaînez les Zéniths et les Arénas, Brest, Rennes, il y a également Saint-Brieuc, Lille, Le Havre, Dunkerque, à nouveau Laval, visiblement vous avez des fans là-bas, Le Mans, Boulogne-sur-Mer, Bourges, et puis ensuite, en 2027, Clermont-Ferrand, La Baule, Bordeaux, Limoges, etc., etc. C'est un carton, ce gospel pour 100 voix. Visuellement, on a donc tous les choristes face à nous, c'est ça, quand nous sommes dans la salle, tous les choristes sur scène, un groupe live, les lumières, la totale.
1: Des danseurs.
0: Des danseurs.
1: Des danseurs, 8 danseurs, et puis des surprises, dont je ne parle pas. Mais je voulais que le spectacle soit en 3 dimensions. Donc il y a une première dimension qui est évidemment la scène, avec les musiciens et les danseurs. La deuxième dimension, c'est effectivement le chœur qui est surélevé. Et puis il y a une troisième dimension, mais ça, il faut venir voir le spectacle.
0: Ah, c'est le côté divin du gospel. À quoi ça ressemble, gospel pour 100 voix? Des chansons que vous allez découvrir et d'autres que vous connaissez.

0: Même si on ne parle pas anglais, c'est une musique qui nous touche au cœur. On comprend tout de suite de quoi ça parle. Ça donne de l'élan, le gospel. À quoi c'est dû, d'après vous, cette modernité, cette connexion avec nous
1: Alors, le gospel, c'est pas un simple concert, hein. C'est surtout un message, le gospel. C'est un message d'amour, de paix, de tolérance et de partage. Oui, il y a le fond. Oui, il y a la forme qui est la musique, mais il y a aussi le fond. Et en fait, je crois que c'est ça qui fait que depuis 28 ans, il faut vraiment voir la réaction du public. Après, on invite certaines personnes à venir nous rencontrer. Et c'est toujours la même chose, c'est qu'ils ne s'attendent pas à recevoir ça. Ouais. Ils s'attendent à voir un concert.
0: Et des performances vocales exceptionnelles.
1: Ils s'attendent à voir des performances vocales exceptionnelles, ça c'est sûr. Mais il y a autre chose qu'ils reçoivent. C'est notre message. Et c'est pour ça que c'est très facile pour moi d'emmener cette troupe de 130 personnes, parce qu'il y a 100 personnes sur scène, mais il y a aussi 30 techniciens. C'est parce qu'on va tous dans le même sens.
0: Ouais. Ce sont des chants qui traditionnellement sont chantés dans les églises, hein, les chants gospel. Ceci dit, ça va au-delà de la religion.
1: Oui, parce que le message est universel. Gospel, c'est God speaking, les paroles d'évangile. Mais le gospel a pris toutes les formes musicales possibles et imaginables. La seule chose qui compte, c'est effectivement le message. Elvis Presley a fait 2 albums de gospel et c'est pas un chanteur noir américain mais voilà. Alors, et plus près de nous, vous avez des gens comme Eminem, vous avez des rappeurs comme Tupac qui ont fait,
0: ouais.
1: Beyoncé évidemment a commencé dans le gospel, Michael Jackson, enfin ils sont tous nés dans le gospel. Et
0: mais oui, je pense même à Like a Prayer, Madonna, chorale gospel.

0: gospel, c'est une musique assez récente, hein, finalement, Jean-Baptiste.
1: L'acte fondateur du gospel, c'est 1949.
0: Ah oui, c'est très récent.
1: C'est hyper récent. C'est un bluesman qui s'appelle Thomas Dorsey. Il va faire une convention de blues. Il laisse sa femme en train d'accoucher de ses deux enfants. Sa femme en train d'accoucher de son enfant. Il sort de scène pour savoir comment s'est passé l'accouchement et il apprend que sa femme et son enfant sont morts dans l'accouchement. Et il écrit la première chanson de gospel, des paroles d'évangile sur de la musique blues, qui s'appelle Take My Hand, I Love the Lord. Et à partir de ce moment-là, tous les bluesmen noirs américains, tous les musiciens, tous les chanteurs noirs américains se sont engouffrés dans ce nouveau style musical qui avait la forme, mais qui avait aussi le fond. Okay. Et ils ont puisé dans le répertoire du Negro Spiritual, qui lui était le chant que chantaient les esclaves noirs dans les champs de coton, non seulement pour se donner du courage, parce que la soul, c'est l'état d'âme, mais le gospel, c'est l'espoir. Alors, ils chantaient dans les champs de coton non seulement pour se donner de l'espoir, mais aussi pour pouvoir communiquer entre eux, parce qu'ils n'avaient pas le droit
0: de dialoguer.
1: Ils n'avaient pas le droit de se parler. Ouais. Mais comme ils venaient tous du même endroit, ils parlaient tantôt Swahili, tantôt Wolof, tantôt un dialecte, et ça leur permettait de communiquer dans les champs, dans leur dialecte, et de se passer des messages. Alors voilà, c'est tout le monde s'est engouffré, mais le vrai acte fondateur, c'est 1949.
0: Et quand est-ce que ça devient ces chorales incroyables que tout le monde admire?
1: Alors, on l'a chanté surtout dans les églises, ce qu'on appelle les mass choirs, parce que dans les églises, pendant les messes, évidemment protestantes, tout le monde a le droit de chanter. Ouais. On n'est pas forcément professionnel. Tous ceux qui font partie de l'église ont le droit de chanter. Donc évidemment, si vous aviez 100, 200, 300 personnes, vous aviez des chorales de 100, 200, 300 personnes.
0: Ah là là, c'est beau. Et qui sont vos chanteurs?
1: Ils viennent de 45 nationalités ou origines différentes.
0: Ah mais c'est les Nations Unies, votre truc. C'est incroyable.
1: Oui, alors ils viennent. Pourquoi? Parce que le gospel se chante partout dans le monde.
0: Ouais, bien sûr.
1: Il se chante effectivement aux États-Unis, mais il se chante surtout en Afrique. Et il se chante actuellement. Vous savez, ceux qui sont précurseurs du chant gospel à travers le monde, c'est ceux de Nouvelle-Zélande.
0: Ah,
1: c'est les
0: ouais.
1: Néo-Zélandais. Oui, on a deux titres qu'on reprend de Nouvelle-Zélande et c'est une musique incroyablement forte. Donc c'est des gens qui viennent, il y a des gens qui viennent du Venezuela, qui viennent du Mexique, du Brésil, des gens qui viennent d'Italie, des Comores, qui viennent des Antilles, qui viennent de Madagascar, qui viennent de, je pourrais pas tous vous les citer, mais qui viennent du Sénégal, qui viennent ouais. du Ghana, qui viennent de Guinée-Bissau, enfin voilà, et évidemment des Américains, des Italiens, enfin voilà.
0: Comment ça fonctionne, gospel pour 100 voix? Est-ce qu'il y a des chanteurs, alors soit dans le chœur, soit des solistes, qui sont avec vous depuis 28 ans? Ou est-ce que vous faites des castings pour renouveler les voix?
1: Alors, on fait les deux. Vous avez notamment Emmanuel Pijob qui a fait les beaux jours de The Voice, comme Dominique Magloire à l'époque, et qui est là depuis le premier jour.
0: Incroyable.
1: Depuis 1998. J'ai quelques choristes, mais beaucoup sont partis, parce que évidemment, bien sûr, 28 ans dans la même. Puis moi, j'ai besoin d'énergie. J'ai besoin que ce qui revient le plus souvent, c'est on prend une bouffée d'énergie incroyable. Parce que quand vous avez 100 gamins, la moyenne d'âge c'est 28-29 ans quand même dans la chorale, et des danseurs de 20 ans qui vous amènent pendant 2 heures cette énergie-là, il faut pouvoir tenir la route, chanter et danser pendant 2 heures.
0: Gospel pour 100 voix, le prochain spectacle c'est samedi 30 mai, c'est très bientôt à Paris, au Dôme, l'ancien palais des sports. Et tiens, en parlant de jeunesse et d'entrain et d'allant, et aussi de la relative jeunesse de la musique gospel, j'avais envie qu'on écoute les Joubert Singers. Ça, c'est un tube, mais ça date de 1985, donc c'est pas plus vieux que Madonna ou Michael Jackson. C'est une chanson qui s'appelle Stand on the Word, qui a été créée en 1982 à l'église baptiste de Crown Heights à New York, et qui a été remixée par Larry Levan, adapté par Kids. Vous la connaissez par cœur et c'est du gospel.

0: Stand on the World, au milieu des années 80, les Joubert Singers, remixés par Larry Levan. Ça, c'est du 100% New York. Et puis, donc, la version Kids que vous entendez, et notamment, il me semble, dans une des seules scènes réjouissantes et où on respire bien, de Police, le film de Mai Wen sur la Brigade des Mineurs. Voilà, c'est la chanson qui permet à toute l'équipe de la Brigade des Mineurs de lâcher un peu les chevaux, de rigoler et de chanter. Ça fait ça aussi, n'est-ce pas, le gospel. Il y a un côté où les gens sortent plus détendus avec un plus grand sourire que quand ils sont arrivés.
1: Oui, ils ont l'impression d'avoir vécu quelque chose de différent qu'un simple concert. Et il y a beaucoup d'émotions, hein, attention, hein, parce que le message est fort. Mais oui, effectivement, ça danse beaucoup aussi.
0: Gospel pour 100 voix en tournée partout dans le monde, mais précisément en France jusqu'en février 2027. On continue à en parler dans moins d'une minute sur votre radio ici. Et oui, bien sûr, on va parler de Sister Act.
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0: Et avec Jean-Baptiste Guyon, qui est le créateur et le producteur du spectacle Gospel pour 100 voix, on parle de son spectacle en particulier, mais du gospel aussi en général. Bientôt 30 ans, hein, vous nous le disiez, que ce spectacle fait le tour du monde. Le gospel, c'est donc une musique qui existe absolument partout, ou est-ce qu'il y a encore des zones de la planète qui sont hermétiques ?
1: Écoutez, partout où on passe, ouais, L'accueil est le même. Ça a été évidemment, quand on a fait cette émission en Angleterre, j'étais un peu sceptique. Enfin, j'étais un peu angoissé, mais moins que quand on a joué à Berlin. On a fait une émission en Allemagne qui s'appelait The Schlagerboom, qui est une émission qui est vue par 17 millions de personnes devant 30 000 spectateurs.
0: Ah oui, d'accord.
1: Et quand on a joué à Berlin ou à Munich ou à Leipzig, j'avais un peu d'angoisse en me disant, mais comment va réagir le public allemand, comment va réagir le public autrichien, mais l'accueil est le même.
0: Ouais. Et les Américains, alors, puisqu'évidemment c'est leur musique, alors vous avez dit, vous avez des choristes américains, vous avez des choristes de tous les pays, mais vous n'êtes pas américain, alors est-ce que c'est la French Invasion quand ils vous débarquez là-bas?
1: Sincèrement, ils sont fans.
0: C'est vrai, ils sont contents, ouais, ils disent pas que vous leur avez piqué.
1: Non, je vais vous dire pourquoi. Parce que, en fait, le spectacle est construit comme un voyage dans le temps et dans l'espace. Dans le temps, parce qu'on remonte aux origines du gospel pour aller jusqu'au chant que l'on chante actuellement dans les églises, dans les temples noirs américains. Mais c'est aussi un voyage dans l'espace parce que il se joue, le gospel se joue au Brésil, il se joue en Afrique, il se joue aux États-Unis, il se joue aux Antilles, mais il se joue aussi en Nouvelle-Zélande. Et en fait, les Américains, ils adorent le spectacle parce que ça, ils réécoutent des chants qu'ils n'entendent plus dans les temples. Dans les temples, on entend du Kanye West, on entend les nouveaux auteurs et compositeurs noirs américains, mais on n'entend plus When the Sense, on n'entend plus Happy Day, on n'entend plus Jericho, on n'entend plus This Line of Mine. Et c'est pour ça qu'ils adorent le spectacle, parce que pendant 2 heures, c'est un changement d'ambiance, c'est un changement de message, c'est un changement de sonorité.
0: Alors il faut le voir et l'entendre en live pour le croire, mais pour le plaisir, petit extrait gospel pour 100 voix, So Many Times.

gospel pour 100 voix. Whitney Houston a chanté le gospel dans le film The Bodyguard. C'est une chanteuse à succès, une pop star qui tombe amoureuse de son garde du corps, mais c'est aussi une chanteuse de gospel. Oh.

0: Jésus m'aime, oh oui, il m'aime. Et d'ailleurs, la Bible me le dit. Voilà, c'est des paroles, oui, religieuses, très simples en fait, le gospel. Je disais tout à l'heure, si on ne parle pas anglais, on ressent de toute façon les vibrations. Mais même en fait, c'est un vocabulaire hyper simple. On n'est pas perdu à un spectacle de gospel.
1: Non, et puis nous, on a une particularité, c'est qu'on ne fait pas de prosélytisme. On n'est pas là pour ça.
0: Oui, c'est pas une messe.
1: Pas une messe. J'ai pas voulu. Vous savez, quand j'ai commencé en 1995, Nicoletta, par exemple, chantait le gospel dans les églises.
0: Ouais.
1: Et moi, je refusais. Pour une simple et bonne raison, c'est que dans les années 50, on prenait tous les producteurs français, prenaient tout ce qui marchait aux États-Unis, le francisait et on en faisait du Johnny Hallyday, etc., du France Gall, et on voilà. Et donc, les producteurs français ont eu l'idée de faire venir le gospel et de faire la même chose, c'est-à-dire de les mettre dans des églises, sauf que les constructeurs de cathédrales et d'églises n'avaient pas travaillé sur l'acoustique comme on travaille dans les temples américains qui sont en bois,
0: ouais.
1: Et l'acoustique n'était pas du tout le même, et donc le rendu n'était pas du tout le même. Et moi, j'ai refusé de faire ça en 95, j'ai décidé de prendre le gospel, de le retirer de l'église et de l'amener dans les salles de spectacle pour que ce soit un lieu neutre, parce qu'il y a des gens qui refusent d'aller dans les églises,
0: oui.
1: Mais pas dans les salles de spectacle, et d'amener le gospel aux gens. Et c'est ce qu'on fait avec Gospel pour son voix. On amène l'église aux gens et non pas ils viennent à l'église.
0: Il y a, je le disais, des films qui sont marquants. Alors, Bodyguard, c'est une toute petite partie. En revanche, Sister Act, alors là, quel film incroyable. On est en 1992, donc quelques temps avant les débuts de votre gospel pour 100 voix. C'est fou ce film, l'engouement. Est-ce que là c'est une renaissance mondiale pour le gospel, ce film avec Whoopi Goldberg, donc une chanteuse un peu exotique échappée de Las Vegas qui se retrouve chez les Bonnes Sœurs et qui chante du gospel.
1: Oui, bien sûr. Et puis ça a été Aretha Franklin dans les années 50-60, puis ça a été Sister Act, et puis après ça a été Kanye West qui a sorti un album de gospel il y a pas très longtemps. Oui, bien sûr. Et puis c'est ça qui est fantastique, c'est que à chaque époque correspond quelque chose de nouveau, un vent nouveau du gospel, mais qui date des origines du negro spiritual.
0: On a hâte de les retrouver sur scène, tous ces artistes. Gospel pour 100 voix, la tournée continue, donc J-19 pour Paris, le Dôme. Et puis ensuite, vous enchaînez au mois de juin et vous reprenez au mois de novembre, après les grandes vacances. Et entre-temps, j'imagine que vous partez à l'étranger en tournée aussi.
1: Non, là, on va faire une pause.
0: Une pause.
1: Non, mais on a commencé, on a commencé le 9 janvier. Et tous les week-ends, 3 jours par semaine. Vous savez, il faut tenir, chanter et danser pendant 2 heures.
0: Oui.
1: Et il faut faire attention aux voix, il faut faire attention aux petits cœurs. Donc même s'ils sont jeunes,
0: ils ont droit à des vacances.
1: Donc on a une pause là pendant l'été.
0: Formidable. Merci d'être venu nous parler de ce spectacle et du gospel, Jean-Baptiste Guillon. On va se quitter en écoutant Dolores and the Sisters, extrait donc de Sister Act, le film. C'est une vraie chanson de gospel, c'est Chariot, I Will Follow Him, version Sister Act en 1992 avec la voix gouailleuse de Whoopi Goldberg.

0: Si vous avez vu Sister Act dans les années 90, il est grand temps de le revoir. Et surtout si entre-temps, vous avez eu des enfants, des petits-enfants, des neveux, des nièces. Voilà un film qu'il faut partager avec les plus jeunes. Grand kiff de la musique et des blagues de Whoopi Goldberg. Ben oui, ça fait du bien les blagues.
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0: Tous les étés, à New York, il y a un événement qui est génial à Central Park qui s'appelle la Summer Stage, la scène d'été en plein cœur de Central Park. Une énorme scène de concerts et des concerts gratuits tous les soirs. Bon, certains payants, mais quand même pas mal gratuits. Et chaque année, autour du 14 juillet, il y a un soir de cette Summer Stage qui est réservé à la France pour le Bastille Day. Cette année, ça tombe le 12 juillet, donc on est très proche du 14 juillet. Et la programmation française de ce grand concert gratuit, écoutez, c'est plutôt éclectique. Il y a Black M, la troupe de Star 80, avec notamment début de soirée David et Jonathan et Gold, Laurent Voulzy, oui, madame, monsieur, et Michel Polnareff. Oui, Michel Polnareff, qui avait pourtant annoncé qu'il prenait sa retraite, mais évidemment pour aller représenter la France et peut-être même chanter Lettre à France depuis les États-Unis, là où il a écrit cette chanson, ça valait le coup, effectivement, de ressortir de la maison.

Imaginez une beauté comme ça à Central Park le 12 juillet, c'est possible et c'est gratuit. La Summer Stage, le Bastille Day à Central Park. Si vous y allez, prévenez-nous, envoyez-nous des photos. Je pense que ça va être absolument sublime.

0: Michel Polnareff sera sur scène à New York à Central Park le 12 juillet, tout comme Laurent Voulzy, Black M et la troupe de Star 80. Ça y est, c'est ainsi que démarre notre grande semaine spéciale Eurovision. Votre radio ici est partenaire du plus grand concours de chant du monde. Et nous avons un ambassadeur à l'Eurovision, l'ambassadeur Laurent Petit-Guillaume.
1: Présent.
0: Comment ça va, Laurent?
1: Ah, je suis bien, je suis en pleine forme, je suis ravi.
0: Ah, il est au taquet. Alors, dans deux jours, il prend l'avion.
1: Qu'est-ce que j'aime ça, toutes ces chansons affreuses.
0: Bah oui, pour aller à Vienne.
1: Non.
0: Alors, il y a des chansons affreuses, évidemment. Il y a des looks de l'enfer, bien sûr.
1: Oui, c'est ça, l'Eurovision.
0: Mais il y a aussi, voilà, de vrais moments de grâce. Donc, Lolo, mercredi, tu seras en direct de Vienne. Là, ce soir et demain, tu es encore avec nous en studio à Paris. Tu nous prépares psychologiquement à cette Eurovision 2026.
1: Mais oui, on est angoissé, on a envie de gagner, comme tous les ans.
0: Oui, et on va perdre comme tous les ans.
1: Non. Écoute, on est quand même en ce moment. Les bookmakers nous ont mis dans les trois premières places. On peut y croire. Puis c'est vrai qu'on a tous les atouts cette année. On a une jeune artiste.
0: Oui, elle est bien la petite Monroe.
1: Elle chante sublimement bien. On a mélangé un petit peu le lyrique et le pop. Il y a une chorégraphie spectaculaire.
0: Tu nous en parleras cette semaine de Monroe.
1: Parlons de l'Autriche.
0: L'Autriche, puisque comme tu pars en Autriche, impératrice, tu vas pouvoir t'éclater là-bas. L'histoire de l'Autriche à l'Eurovision.
1: Alors je Donc, cette année, on fête les 70 ans de l'Eurovision. 70 ans. Et pourquoi on va en Autriche? Eh bien, parce que l'an dernier, c'est le pays qui a gagné avec le fameux Gigi, qui lui, déjà, l'année dernière, mélangeait le lyrique, le pop, avec une chorégraphie, une mise en scène absolument géniale. Souvenez-vous, ça donnait ça, Gigi. J'avoue que c'était très impressionnant cette voix.
0: Wasted Love.
1: Et je me dis que si ça a plu l'an dernier, la voix de Monroe, qui est également une voix de soprano, de lyrique, ça peut plaire aussi au jury. Allez, on croise les doigts.
0: Et sinon, dans l'histoire de l'Autriche à l'Eurovision, t'en as d'autres en stock?
1: Ils ont gagné en 66 avec Hugo Jürgen, qui a chanté une chanson qui s'appelait Merci chérie en français dans le texte.
0: Oh, j'adore.
1: C'est mignon, ouais, ils aiment bien le français. L'année suivante, le concours s'est donc tenu à Hofburg. Et ensuite, il a fallu attendre 48 ans pour que Conchita Wurst.
0: Oui,
1: tu connais.
0: Ma star.
1: Ah là, Conchita Wurst. Alors pour ceux qui ne connaissent pas Conchita Wurst, c'est effectivement le candidat autrichien qui a gagné en 2014. C'est un garçon assez costaud, barbu, mais qui s'habille en femme et qui chante sublimement bien. Voilà, Rise Like a Phoenix.

0: C'était impressionnant, hein. Franchement, c'était vraiment prévu, enfin pas prévu, mais on y croyait vraiment à cette année-là parce que c'était impressionnant. Et puis voilà, il y a tout le look qu'il faut pour l'Eurovision. On adore ça. Bon. On mélange tous les styles et on adore ça.
1: Donc Vienne, voilà, bon endroit pour l'Eurovision. Oui. Ils ont déjà un petit stock de victoires.
0: Exactement. Et alors, on résume. 35 pays seront représentés cette année. 5 pays boycottent, l'Irlande, l'Espagne, l'Islande, les Pays-Bas et la Slovénie. Mais la Bulgarie et la Moldavie reviennent. La Roumanie fait son retour. Je rappelle que l'Eurovision est organisée par l'UR parce que souvent on me dit non mais je comprends pas pourquoi il y a l'Australie. Eh bien non, il faut savoir que ce sont pas les États qui participent au concours, mais les diffuseurs pour
1: l'Union
0: la France.
1: Européenne des radios, voilà, UER.
0: Exactement, ouais. Et la France, c'est avec France Télévisions. La finale, c'est samedi prochain, c'est avec Monroe, on croise les doigts. C'est la troisième fois d'affilée que la France votera et chantera lors de la deuxième demi-finale. Donc, ça sera diffusé sur tous les réseaux, etc., sur Internet. Vous verrez la chorégraphie et la prestation avant samedi de Monroe, puisqu'elle participe à la demi-finale, mais elle n'est pas notée.
1: Oui, puisque de toute façon, elle est qualifiée d'office, voilà. Elle fait partie des gros pays. Alors, on peut le voir avant, si on veut. Sinon, oui. On peut attendre samedi.
0: Oui, vaut mieux. Voilà. C'est vrai. La France pourrait également voter pour l'Arménie, à qui le pays donne régulièrement beaucoup de points. Il faut penser à tous ces pays qui, généralement, nous soutiennent, et penser à ceux qui ne nous soutiennent pas. Je pense à la Belgique, par exemple.
1: Oh oui, les Belges, on vous kiffe, mais vraiment, vous êtes avares de points.
0: Exactement. Lors des demi-finales, alors c'est demain et jeudi, seront éliminés à chaque fois 5 pays. Et ça, on verra bien. Alors moi, je croise les doigts pour les représentants du Portugal. Alors, je vous explique. Les représentants du Portugal, je dis ils parce que c'est un groupe d'hommes, ils s'appellent Bandidos do Cante.
1: Oh, les bandits de la chanson. Oh, ça m'excite, Laurent. Dites-moi, alors... ils sont barbus, tatoués, les bandits.
0: Non. Attends, tu me fais rire.
1: Ah, pardon. Ils sont comment?
0: Ils sont barbus, mais ils sont pas du tout tatoués. Ah. C'est plutôt costume pas terrible.
1: C'est quoi, c'est les sept nains? Me fait peur.
0: C'est des costumes hyper classiques, mais trop classiques. Attends, tu me fais pleurer.
1: Ils sont moches ?
0: Non. Enfin,
1: je vais les googler, j'en ai marre.
0: Ils sont pas habillés de manière extravagante, mais c'est ça leur force. Parce que d'abord, c'est un chant, c'est l'Alente Jano, qui est un chant traditionnel. C'est un chant traditionnel d'une région du Portugal, bien évidemment. Miguel, Duarte, Francisco, Luis, Francisco, il y a deux Francisco.
1: Ils sont mignons, ils ressemblent un peu à des premiers communiants.
0: T'es gentil.
1: Ils ont des... Oui.
0: Mais justement, moi je trouve que c'est leur force. Ils sont très connus, ils ont eu déjà un premier grand succès là-bas au Portugal. Ils ont donné plein de concerts, c'est toujours à guichet fermé. C'est vraiment le chant traditionnel de cette région. Alors...
1: On écoute un petit extrait.
0: On va écouter, moi je trouve ça joli.
1: Bandidos. Pas du tout. Do Cante.

0: faut. Eh ben pourquoi pas. Moi j'aime bien les choses comme ça, à contre-courant de l'extravagance obligée, les paillettes, les cheveux de toutes les couleurs, etc., etc. Là, pourquoi pas.
1: Oui, bon, oui, ils ont des petits costumes pastels.
0: Et voilà. Et puis bien. Ça serait bien qu'on ça on irait au Portugal l'année prochaine.
1: Ah, ça c'est pas mal. Allez, on termine avec la Finlande. Eux, ils sont favoris, hein, Laurent.
0: Attention, cette année, la Finlande a demandé de revenir sur une règle très importante. Linda Lampenius, c'est la joueuse de violon. Et c'est un duo, hein. C'est un homme et une femme. Elle joue de violon, lui. Il chante. Eh bien, pour la première fois, et ça, l'UR l'a accepté, elle va jouer en live. D'habitude, ce sont les voix qui sont en live, mais
1: l'orchestre
0: tout le monde chante.
1: Ouais,
0: tout le monde. Même si vous voyez des gens avec des guitares, des batteries, tout ça, c'est du. Ouais. C'est de la bande.
1: Il n'y a que le micro-chant qui est ouvert.
0: Exactement. Donc, la force de Linda Lampenius, c'est qu'effectivement, son originalité, elle est très connue. Hein. Elle a joué avec Céline Dion, avec plein d'artistes internationaux en tant que violoniste. Bon, ben voilà, une belle blonde. Bien sculpté, on va dire, très jolie femme, très glamour, violoniste.
1: Lolo me mime, ouais, la dame. Et ben elle joue bien du violon, je peux vous dire.
0: C'était pas de l'accordéon que je faisais, c'était plutôt. Et lui, bon bah c'est le beau gosse brun, chemise torse poil, voilà,
1: ça
0: et ça chante. Hein, comment?
1: Pet.
0: Oui, il s'appelle Pet.
1: Pet Parkonen.
0: C'est Linda ou Pete. Pete. Ah, et il chante, alors je parle toujours pas finlandais, Liikenaitin. Franchement, c'est un tube. Et ils sont numéro un. Tous les bookmakers les voient gagnants. Même les Eurofans les voient gagnants. Mais, parfois on se trompe. Et en fait, j'ai appris également, selon les statistiques, que 56% des chansons gagnantes ont été interprétées par des femmes et plus de 73% ont été chantées en solo. Donc là, on a un duo et c'est un mec qui chante. Donc peut-être qu'ils ne vont pas gagner.
1: Allez, c'est
0: la serait bien
1: Finlande.
0: Que Monroe prenne cette petite place numéro 1.
1: On envoie évidemment nos meilleures pensées à Monroe.

0: Campenius au violon et Pete Pet Parkkonen, les Finlandais favoris des bookmakers pour cette Eurovision 2026. La suite demain.
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0: Allez maintenant, on est beaucoup moins loin que Vienne et l'Eurovision. Nous sommes à Rouen, en Normandie. On va retrouver un groupe actif là-bas depuis une vingtaine d'années. Il s'appelle La Maison Tellier. J'ai une passion pour eux et pour leur mélange de chansons françaises, de rock, avec un petit peu de folk, un petit peu de country. J'adore, on entend des trompettes de temps en temps et je sais pas, ça me fait voyager. C'est merveilleux. La Maison Tellier vient de sortir un nouvel album qui s'appelle La timidité des arbres et je vous propose d'en découvrir la chanson titre. C'est vraiment un immense coup de cœur. Ils sont en tournée. Je vous donnerai les dates une fois que vous aurez découvert cette chanson. Voici La Maison Tellier, coup de cœur du jour.
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0: jusqu'à la fin de l'année, notamment à la Clé, Saint-Germain-en-Laye le 5 juin, Paris, l'Élysée, Montmartre le 24 septembre, encore le Shabada d'Angers le 3 octobre.
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0: C'est l'anniversaire de Renaud, les amis, notre cher Renaud qui fête aujourd'hui ses... Non, allez, on compte pas. On écoute juste Mistral gagnant, on l'embrasse très fort et on vous annonce qu'il fête aussi cette année, ça c'est un beau nombre rond, ses 50 ans de carrière.

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3: Bonjour à toutes et à tous, ravie d'être avec vous cette semaine. J'espère que vous allez bien et que vous avez pu profiter d'un week-end prolongé. Valérie Damido et Eric Bastien sont partis en vacances quelques jours, alors j'en profite pour revenir et vous proposer une sélection des meilleurs moments de l'émission, de quoi vous donner le sourire à l'heure du déjeuner et de découvrir ou redécouvrir les anecdotes de nos candidats qui ont toujours un truc à raconter. Aujourd'hui, vous avez rendez-vous avec une championne de pétanque, un auteur de romans policiers, un fan de l'OM qui a toute la panoplie, même le caleçon, ou encore deux candidats qui aiment cuisiner. C'est aussi l'occasion de voyager près de chez vous. Nous serons dans les Landes, les Bouches-du-Rhône, le Morbihan, mais aussi en Isère, sur votre radio ici.
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3: Mais avant de retrouver Valérie, Eric et nos candidats musique maintenant avec Bernard Lavillier qui a invité Nicoletta sur ce titre Idée Noire sur votre radio ici.

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0: Vous écoutez ici Idées Noires, Bernard Lavilliers qui sera d'ailleurs en tournée en 2027. Première date à Uzès, Reims et Grenoble. Alors nous avons toutes et tous des petites phobies, généralement ce sont des petites bêtes. C'est le cas de Karine d'ici Paris-Île-de-France qui expliquait en octobre dernier à Valérie Damido et Eric Bastien sa technique pour les chasser de chez elle. Quant à Mickaël d'ici Armorique, il devait trouver la définition d'un polotarien. Est-ce que vous savez, vous d'ailleurs, ce que c'est d'être polotarien?
1: Alors attention, Karine, tu es comme moi, tu as la phobie des araignées.
2: Toile d'araignée, mon vrai palais, ma chambre d'or.
1: Tu n'aimes pas les araignées, tu as peur?
3: Oui,
1: mais alors je vois que avant tu les tuais et maintenant tu essayes de les mettre dehors. Mais comment tu fais pour les mettre dehors?
3: Alors, c'est toute une technique, hein. C'est un verre, une feuille de papier. Je mets le verre, je glisse la feuille de papier sous le verre.
1: Oui, mais...
3: Et j'essaye de les mettre dehors pour pas les tuer.
1: Mais oui, mais du coup, t'es obligée de t'approcher d'elles?
3: Bah ouais, mais je vieillis, donc je deviens un peu plus sage.
1: Ah, j'ai 60 ans, j'ai toujours pas la feuille et le verre. Hein. Moi, je quitte la pièce. Hein, si l'araignée est dans ma chambre, bien, je dors.
4: Ma femme prend la patte. Mais vraiment, je te jure, il y a une araignée, elle la voit, elle va pas essayer de la choper, elle va la choper, elle prend la patte et elle la remet.
1: D'accord, ta femme est folle. Alors, donc toi.
3: C'est pas possible encore.
1: Ouais, mais enfin, tu t'approches d'elle. Moi, je pourrais jamais. Hein. Ça, c'est pas possible. Alors, il paraît que tu fais aussi, tu regardes beaucoup de tutos et que tu essayes de faire de la couture.
3: Ouais, en fait, quand je sais pas faire quelque chose, je regarde les tutos. Alors, la couture, c'est un exemple, mais oui, pour me lancer, pour avoir des modèles, pour avoir des idées, j'aime bien.
1: Bah, c'est bien, j'adore. Quelle fille curieuse de tout, j'adore. Tu m'expliqueras comment tu fais pour approcher les araignées, on se reparlera après l'émission. Alors, là, c'est le moment, tu peux marquer 3 points d'un coup, c'est la question à choix multiples. Je te pose la question, je te fais des propositions. Et à mon top chrono, tu as 10 secondes pour me donner ton choix. Je te mets une petite chanson de Jojo.
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1: Voilà, ça, c'était la chanson de Le Cornu, il y a encore 3 secondes. Alors, on va parler de Johnny Hallyday.
4: Je
1: devrais
4: pas rire, hein, parce que...
1: Alors, Karine, combien d'albums studio Johnny Hallyday a-t-il publié dans sa carrière? Combien il y a eu d'albums de Johnny Hallyday? 25, 38, 51... Autant de Perfecto dans son armoire et de Harley dans son garage. Allez, combien d'albums Johnny? 25, 38, 51, top chrono 10 secondes. Vite,
4: allez.
1: Réponds-moi, chérie.
4: Karine?
3: Bah, 38?
1: Non, c'est 51. Entre 1960 et 2018, de Hello Johnny à Mon pays c'est l'amour, sorti quelques mois après sa disparition, c'est presque 60 ans de chansons françaises et 51 albums. Voilà. C'est quoi ton morceau préféré de Johnny, toi, Karine?
3: J'aurais pas dû changer d'avis, finalement.
4: Je la connais pas, celle-là.
3: Vous l'avez entendu, le premier 51, en fait, c'est ça, hein?
1: Ouais, 25, 38, 51.
3: Plein de morceaux.
1: Et ben voilà. Bon, bah, pas. Maître Coupez, voilà. T'as entendu 51, toi? Non, Maître Coupez n'a pas entendu. Allez, c'est à Mickaël.
4: Oui, Mickaël, avec ici Armorique. Mickaël qui habite à Brec, dans le Morbihan, qui est notre boucher, qui aime faire du chiparmentier, du poulet tandoori aussi. Il sait cuisiner la blanquette et le bourguignon. Pareil que t'es un peu un spécialiste de l'hypnose. Parce que t'as été voir Mesmer en spectacle. Et toi, Mika, mon petit cri-cri-cri, t'es très réactif. Et il a joué de toi.
6: C'est ça.
1: Qu'est-ce que t'as fait?
4: C'est-à-dire, t'as été son cobaye?
6: Ouais, il était son cobaye pendant la moitié du spectacle.
4: Ah ouais?
1: Qu'est-ce qu'il t'a fait faire? Le dauphin?
4: Raconte.
6: Non, il m'a mis en couple avec un autre homme que je voyais comme une femme et qui a couché un enfant.
4: D'accord.
6: Entre autres.
4: Alors, il t'a demandé de te transformer en Australopithèque également.
6: Oui.
4: Et il t'a demandé de revivre ta naissance. Donc tu t'es retrouvé à faire le bébé quoi, quand t'arrives au monde.
6: Tout à fait, oui.
4: Est-ce que très honnêtement, t'en as gardé un bon souvenir ou pas?
6: Oui.
4: Ah bon, ça va.
6: C'est du spectacle. Hein,
4: après. Oui, c'est du spectacle.
1: Ouais. Non, c'est du spectacle.
4: Ouais, pas convaincu. Voici la question. Qu'est-ce qu'un polotarien? Voici 4 propositions même. Un végétarien qui mange quand même du poulet. Un végétarien qui ne mange rien, qui a des poils. un végétarien qui ne se nourrit qu'avec des épluchures de fruits et légumes, ou un fan de Volkswagen qui prend tous ses repas dans sa polo. Top chrono, 5 secondes.
0: 10.
4: Un polotarien.
6: Qui prend que des pots de légumes.
4: Qui se nourrit avec des épluchures de fruits et légumes.
6: Ouais, c'est ça que tu m'as dit. Des pots, ouais, c'est ça, ouais.
4: Eh bien non, malheureusement, un polotarien est un végétarien qui mange quand même du poulet, voilà, qui évite la viande rouge, le porc, le poisson, les fruits de mer, mais qui inclut donc la volaille, donc la dinde et le poulet, tu connais bien puisque t'es charcutier. Je suis désolé, pas de points là.

0: Il sera en concert à partir du mois d'octobre. Il passera notamment à Valence, Troyes, Roubaix ou encore Nantes. Renan Luce, Les Voisines, dans la playlist de votre radio ici. Valérie Damido et Eric Bastien sont à présent avec Guillaume d'Issy-Gascogne, qui de son propre aveu ressemble à un comédien humoriste français très célèbre, et Cécile d'Issy-Isère, dont le père collectionne les pins. Comme vous et moi, fut un temps, me direz-vous, sauf que lui, il en a vraiment beaucoup, beaucoup, beaucoup.
1: Voilà. Alors, Guillaume a deux points, Cécile a deux points. Guillaume, attention, il a un petit rituel. Et Guillaume, le café du matin avant la douche.
2: Pour bien commencer ma petite journée et me réveiller, moi j'ai pris un café.
1: Eh oui, parce que sinon, si tu prends pas ce café, qu'est-ce qui se passe, Guillaume?
3: Je suis de mauvaise humeur.
1: Oui. Et pourquoi? Parce qu'il paraît que tu es un petit peu râleur.
3: Un petit peu.
1: C'est-à-dire, tu râles sur quoi, par exemple?
3: Par moment, je râle tout seul, hein. Je râle sur tout, en fait.
1: Ah oui?
3: C'est pas mal, l'en râler, non?
1: Je partage l'antenne avec quelqu'un qui ronchonne et qui râle tout le temps. Les auditeurs, comment
4: vous survivez?
1: Écoutez, j'ai beaucoup de mal, hein. Elle dit rien, ta femme, que tu râles?
3: Ah bah si, elle râle aussi.
1: D'ailleurs, on parle de ta femme. Tu es avec elle depuis 14 ans et tu l'as rencontrée dans un camping.
3: Oui, c'est ça, tout à fait.
4: Carrément, camping comme ça, David et Jonathan.
1: Bah oui, parce que c'était pendant les vacances. Parce que toi, t'étais animateur de soirée, c'est ça?
3: C'est ça, tout à fait.
1: Et c'était ton job d'été, et elle faisait quoi?
3: Alors elle était salariée du camping, en fait. Elle faisait l'accueil, la réception, elle guidait les clients, enfin voilà quoi.
1: Alors, c'était en 2011, ça fait 14 ans que vous êtes ensemble, c'est bien, c'est un vrai amour là, on est quand même, hein? Ouais.
3: Ah oui, c'est plus l'amour de vacances.
1: Non, c'est un vrai love. Alors, il y a un petit truc qui me fait rire, c'est que quand même, il paraît que tu ressembles à Danny Boone.
3: Oui.
1: C'est vrai?
3: On me le dit souvent, oui.
1: C'est-à-dire dans la rue, il y a les gens qui t'arrêtent, c'est ça?
3: Ouais, c'est ça. Ou quand je me sers d'un truc, ils me disent mais vous avez un air de ressemblance. Je leur dis oui, je sais, merci, mais j'ai pas le même compte en banque.
1: Ça, c'est sûr.
3: voilà.
1: Eh ben, tu ressembles à Danny Boone. Je veux une photo de toi immédiatement sur le téléphone du professeur Coupez.
4: Ah oui, d'ailleurs, on a eu les petits chats de Cécile.
1: Ah ouais, on a eu tes petits chats. Je te jure, je suis à deux doigts de prendre le plus clair là, dans les trois là. Alors, on va jouer à la question qui peut te rapporter 3 points. C'est la question à choix multiples. Je te pose la question. Je te fais des propositions à mon top chrono. Tu auras 10 secondes pour me donner ton choix. Tiens, je te mets une petite chanson d'Alain Chamfort.
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1: Et oui, on va parler de whisky. Alors, Guillaume, quelle céréale est à la base du whisky? Le blé, l'orge, le seigle, les cornflakes. Voilà. Quelle céréale est à la base du whisky? Blé, orge, seigle, top chrono 10 secondes. Et tu me dis quoi?
3: L'orge.
1: Est-ce l'orge?
4: Je sais pas. Moi, je connais pas la réponse. Hein.
1: Oui, c'est l'orge. Bravo. Bien sûr que c'est l'orge, absolument. C'est de l'orge maltée, pour être plus précis. C'est le maltage, c'est-à-dire la fermentation, la distillation, qui vont donner les arômes différents et uniques au whisky. Eh ben, bravo. 3 points de plus, tu as 5.
4: Cécile, on parlait du côté chonchon là, de Guillaume. T'as bien des petits défauts, toi, quand même, Cécile?
5: Bon, non, pas du tout, hein, voyons.
4: Et on en parle de ton côté un peu maniaque qui ressurgit de temps en temps?
5: Oui, bon, c'est vrai que j'aime bien replacer les choses qui sont pas droites.
4: Oui.
5: Voilà, on va dire ça comme ça.
4: Donc, par exemple, quand tu vas chez le médecin, t'as une espèce de petite phobie. Chez le médecin, il faut que
5: les tableaux soient droits dans la salle d'attente, les encadrements. Donc, je peux replacer.
4: Tu te lèves dans la salle d'attente pour les remettre, les tableaux. T'es sérieuse, là?
5: Oui, les magazines, faut que ça soit droit.
1: Eh ben, tu sais que moi, je fais ça.
4: Car. Ah ouais.
5: Ah, et ça m'étonne pas parce que tu es une super décoratrice.
1: Oh, merci ma chérie, mais je peux pas supporter un tableau de travers ou les trucs. Ça
4: m'angoisse. Mais alors, elle, par exemple, elle supporte pas quand elle va chercher elle va chez le buraliste, genre il a un pendentif de Trabiol, elle ne le supporte pas.
1: Eh ben moi aussi,
4: tu lui remets ou t'oses peut-être pas ou...
5: Pour lui dire ton pendentif il est à l'envers.
4: Ah oui,
5: voilà,
4: quand même.
5: Faut le remettre.
4: D'accord. Bon, il y a aussi une petite particularité. T'es la fille d'un collectionneur unique de pins.
6: Hey mec, t'as vu mon pins? Tu collectionnes?
4: Et d'ailleurs, le titre, ça s'appelle les Copins, copains. Jeu de mots. Alors attends, tiens-toi bien. Combien il a de pièces, ton papa?
5: Il avoisine les 35 000 pins.
1: 35 000 pins.
4: Tu les mets où?
5: Et comme vous avez dit, je suis l'enfant unique.
4: Ah ouais, ouais, non, ah ouais. 35 000 pins, c'est quand même énorme, quoi.
1: Ah oui, c'est énorme.
4: Bravo.
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She drives me crazy, Fine Young Cannibals. Pour la petite anecdote, l'un des clips de cette chanson a été réalisé par le danseur et chorégraphe français Philippe Découfflé. Vous connaissez peut-être son travail, c'est lui qui avait mis en scène la cérémonie d'ouverture des JO d'Albertville en 1992. À suivre, quelques infos près de chez vous, puis Alain Souchon et puis la suite des meilleurs moments d'Otaquet avec Valérie Damido et Eric Bastien. 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Et puis on vous rappelle et vous participerez peut-être, sûrement, sur votre radio ici.

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1: Soyez les bienvenus si vous nous rejoignez. Peut-être que certains d'entre vous ont profité du pont de la fin de la semaine dernière pour prendre quelques jours de congé. Profitez-en bien. Pour les autres, nous vous changeons les idées cette semaine avec les meilleurs moments d'Otakey. À l'heure du déjeuner, on retrouve Valérie Damido et Eric Bastien juste après le baiser d'Alain Souchon sur votre radio ici.
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0: Vous écoutez ici Alain Souchon, Le Baiser. Il est 12h34 et peut-être êtes-vous en train de déjeuner ou de réfléchir à ce que vous allez bien pouvoir manger. Noadine d'ici Provence et Martine d'ici Normandie ont des idées pour vous. Tous les deux aiment cuisiner, ce qui fait saliver Eric Bastien et Valérie Damido sur votre radio ici.
1: Alors, Noureddine habite à Tretz, dans le 13, dans les Bouches-du-Rhône. Il jouait avec ici, Provence. Et Noureddine, il travaille dans le bâtiment, évidemment, donc forcément, c'est mon chouchou. Et tu es fan de l'OM. Tu jouais au foot, mais t'as arrêté, mais t'es toujours complètement fan.
2: Ah ouais, je suis à fond.
3: Génial, ça.
1: C'est-à-dire que tu vas voir tous les matchs, quoi.
2: Les voir, ouais, ça m'arrive, mais sinon, ouais, c'est à la télé.
1: Ah ouais, tu rates pas un match.
2: Je rate pas un match, exactement.
3: Et t'as vu le Classico contre Paris ou pas?
2: Eh oui.
1: Bah évidemment.
2: Ça a changé la donne.
3: Ah bah ça va, détends-toi.
1: À jamais, les premiers.
3: Ah, on a perdu quand même à Paris.
1: Alors, il paraît que t'as les maillots, les survêtes, les caleçons de l'OM.
2: Ouais, j'ai eu la chance de travailler pour un joueur, deux joueurs de l'OM.
1: Et bah du coup.
2: Et du coup, j'ai eu la chance d'avoir des maillots.
1: Ouais, malin. Je savais pas qu'il y avait des caleçons de l'OM, mais bon, écoute, voilà.
2: Ouais, un caleçon, ouais. Ça, par contre, c'est
3: un haut sur la fesse gauche, le M sur la fesse droite. Caleçon, quoi.
2: Là, tout autour.
1: Non, ouais. Voilà, la bonne soirée à tous. Là, j'ai cru que t'allais faire des blagues sur des... Enfin, bref. Alors...
3: Sur le string de l'OM.
1: Oui,
3: bien
1: sûr.
3: Ça existe.
1: Il paraît que tu adores cuisiner, que tu sais faire plein de trucs.
2: J'adore.
1: C'est quoi tes plats à signature?
2: Le classique provençal, hein, c'est la daube, j'adore ça.
1: Ouais.
2: Là, midi, j'ai ramené au boulot avec moi du popiette de volaille. Oh. Avec sauce ferroustière, tu vois.
3: Et
2: des champignons. Des tagliatelles.
1: Oh là là, mais c'est pas possible ça.
3: C'est quoi, on a arrêté d'en parler tous les jours là, c'est horrible.
2: Et j'ai la chance d'avoir un micro-ondes chez les clients, donc ça va, tu vois.
1: Oh là là. Alors mon petit nounou, mon petit cordonnier, deuxième question à un point, j'aimerais bien que tu marques s'il te plaît. Je t'emmène en Thaïlande. Écoute bien cette question. Une fois par an, en Thaïlande, une ville organise un buffet à volonté pour les singes. Une fois par an en Thaïlande, une ville organise un buffet à volonté pour les singes. Est-ce que c'est vrai? Est-ce que c'est faux? Top chrono, 5 secondes.
2: Je dirais vrai, par hasard.
1: T'as bien raison, ça s'appelle le Monkey Buffet Festival. Ça a lieu à Lopburi en Thaïlande. On rend hommage aux singes du temple et on leur sert un banquet géant de fruits et de légumes. Et voilà, donc bravo, un point.
3: Ouais. Vous savez quoi, on va continuer à parler de bonne bouffe parce que vous nous avez vraiment donné faim. Et notre Martine, avec ici Normandie, adore cuisiner une spécialité normande très connue, le couscous, bien sûr. Connu, couscous normand.
1: J'adore le couscous normand, moi.
3: Alors, t'es une pro du couscous, c'est vrai?
4: Oui, j'adore ça. Et puis, paraît-il qu'il est très bon.
3: Alors, je sais pas, tu mets quoi dedans? Qu'est-ce qui fait qu'il se distingue des autres?
1: Non, déjà, est-ce que tu prépares la semoule la veille comme tout bon cuisinier de couscous?
4: Non, pas vraiment.
3: Bon, en tous les cas, c'est le plat que tu adores faire et tu le fais notamment pour tes enfants. Oui. Mais on avait un Noureddine qui est pas spécialiste de dessert. Toi, en revanche, les tartes, ça, c'est tu sais faire, toi.
4: Oui, les tartes au citron, tartes au chocolat.
3: Ok, gâteau au chocolat. Bah voilà, on les met tous les deux, puis on a un bon petit repas.
1: On a le buffet spécial au taquet.
3: Et puis on pourra se faire cette petite partie de pétanque. Je l'ai évoqué tout à l'heure, mais j'ai pas eu l'occasion de dire. En fait, t'es une championne de pétanque, toi.
4: Championne, non, mais je me débrouille pas mal.
3: Alors attends, excuse-moi, t'as participé à divers championnats, t'es arrivée deux fois vice-championne en mixte en Seine-Maritime. Pour moi, t'es une championne, quoi. Pardon, hein.
4: Bon, bah écoutez, si vous
3: le dites. Bah oui, non, mais c'est énorme. Mais
1: c'est vrai qu'en fait, tu sais, il a jamais réussi à marquer un point. Donc, il sait pas, il comprend toujours pas le cochonnet, tout ça.
3: Moi, je t'ai lancé le cochonnet. Après, je m'arrête là, c'était voilà, je ne sais plus.
1: Allez,
3: collectionneuse de pins et des timbres. Martine, on y va avec les pins et les timbres. Est-ce qu'on a une question sur ça? Pas du tout. On va s'intéresser aux Français. Le tout premier texte écrit en français était un sketch. Selon toi, vrai ou faux, 5 secondes.
1: Top chrono.
4: Vrai.
3: Non. Le tout premier texte écrit en français remonte à 842. Il s'agissait du serment de Strasbourg.
1: un accord politique entre les petits-fils de Charlemagne.
3: Bref, le français est né dans un contrat, Valérie, mais pas dans un...
1: sketch.
3: Exactement. Désolé, pas de quoi, Martine.

0: Le titre de Gauvin Serres, Silence Radio. Gauvin Serres qui est aussi en tournée pour présenter son nouvel album. Vous pourrez le voir sur scène à partir de la rentrée. Il démarrera à Montrouge, Grenoble et Château Renard. Alors, si vous avez un petit peu de mal à faire du rangement chez vous, je ne peux que vous conseiller de devenir amie avec Linda d'ici par Île-de-France. C'est d'ailleurs ce que Valérie Damido envisage, vous allez voir pourquoi. Quant à René d'ici de Romardèche, il a un certain talent pour l'écriture, ce qui plaît beaucoup à Éric Bastien sur votre radio ici.
1: Alors, Linda à 2 points, René à 3 points, Linda via Gennevilliers, Linda range les maisons de ses amis. Je vais de ce pas demander ton téléphone personnel à Maître Coupez. Voilà, alors il paraît que tu aimes aussi les activités à sensation, tu fais du parapente.
2: Je n'en fais pas tous les jours, mais oui, bah. Je me suis offert ça, ouais.
1: C'est-à-dire qu'à Gennevilliers, c'est compliqué le parapente tous les jours, mais bon.
2: Non, je me suis offert ça parce que ça vient du fait qu'à 15 ans, on m'a proposé et ma mère a mis son veto. Et du coup, bah, je me suis offert ça, j'avais 44 ans et j'étais en vacances en Savoie, dans la Maurienne. Et voilà, il y a quelqu'un qui proposait ça et je me suis dit, allez, on y va. Et il paraît que j'étais hyper à l'aise. Il prenait des photos avec sa petite caméra perche. Et en fait, moi, je commentais tout. Enfin, vraiment, il m'a dit, mais franchement, c'est hyper rare. Donc, je suis bien dans les airs, je vous confirme.
1: Ah bah, c'est super. Moi, je vous raconterai un jour mon expérience en parapente, où j'ai failli mourir. Voilà. Alors, ça va bien avec ton super
3: c'est
1: pouvoir.
3: C'est quel jour, à quelle heure?
1: Parce que je te dirai, je te dirai, je te raconterai.
3: Je veux bien, ouais.
1: Ton super pouvoir, bah, ça serait de voler.
2: Oui.
1: Eh oui.
2: I can touch the sky.
1: Bah oui, t'aimerais voler, mais donc du coup être un oiseau, avoir des ailes et tout ça, c'est ça?
2: Ouais, exactement. Après, les ailes que je pourrais ranger quand même, hein, faut pas que ça soit tout le temps visible, mais oui,
1: c'est pas pratique pour les fringues.
2: J'aimerais voler.
3: C'est moins glamour.
1: C'est moins...
3: Personne n'a révélé, mais elle est très bonne, la blague de Valérie, hein, avec les ailes comme ça. Moi, donc, moi j'aime beaucoup.
1: Oui, ouais. Voilà. Allez. Ouais. Bon, alors là, c'est la question qui peut te rapporter 3 points. C'est la question à choix multiples. Je te pose la question, je te fais des propositions. À mon top chrono, tu as 10 secondes pour me donner ta proposition. Alors, écoute bien. Quel est l'instrument de musique le plus ancien jamais découvert? Alors, je te propose un tam-tam en peau de zébu. Un xylophone en terre séchée, une flûte en os de vautour ou l'accordéon d'Yvette Horner sculpté par Cro-Magnon. Top chrono, 10 secondes.
2: Je pense que c'est une flûte.
1: La flûte ?
2: Ouais.
1: Eh ben, on va écouter immédiatement la réponse.
2: Ah, cool.
1: Et oui,
3: oh là là. Oh là non.
1: Ah oui, c'est la flûte en os de vautour, hein. Ça a été découvert en Allemagne, elle a 40 000 ans et ça montre que les premiers homo sapiens d'Europe pratiquaient déjà la musique, voilà.
3: Eh bien, dites donc.
1: 3 points de plus, ça fait 5.
3: Oui, c'est très bien, ça veut dire René qu'elle est en train de prendre la tête, c'est normal, elle vient de jouer. On va continuer hein, d'ici 13h.
2: Ouais.
3: T'as envie d'aller à Reims? Tu aimes Clara Luciani? Tout te plaît cette semaine, ça va?
4: Bon, Clara Luciani, oui, on peut aller voir. Je préfère encore Pomme ou Suzanne que Etienne, que Luciani, mais bon.
3: C'est vrai que tu es très nouvelle génération. C'est vrai que tu écoutes Suzanne, justement. Ça fait partie des artistes que tu adores. Tu aimes Pomme, tu aimes Santa. On a un extrait de Suzanne avant 13h. On va lui préparer ça pour lui faire plaisir à notre René. Vous savez quoi, Valérie? Et ça va vous faire plaisir.
1: Ah.
3: René.
1: Ça c'est Suzanne. Suzanne, voilà.
3: C'est pour toi, René. Hein. Elle est sympa, Céline.
4: Oui, merci, gentil. Merci, j'adore.
3: Je sais que tu suis l'épisode très souvent sur Au Taquet, sur ici, de nos aventures, de la grande saga. Oui, après les romans policiers de...
1: Nadine Mousselet.
3: Nadine Mousselet. Après ceux de Linda Riley.
1: Lucinda.
3: Valérie, que va-t-il se passer? Est-ce que le frère de la sœur de l'oncle sera présent au château?
1: Et je ne sais pas, peut-être que Saint-Priest est attaqué par des Manon.
3: Est-ce que René sera là avec son chien Undo? Est-ce que Undo Tress, bien sûr? Je dis ça parce que tu écris des romans policiers, René.
4: Oui, depuis 4 ans.
3: C'est génial, ça. T'en as sorti combien, des romans?
4: J'en ai sorti 4.
3: 5? Ah oui, oui, le 5e est en cours, hein, c'est ça?
4: Oui, le 5e est en cours et je vais venir un peu sur mon village.
3: C'est quoi l'histoire en 2 secondes du dernier, là, le pitch, là, en 30 secondes?
4: En 30 secondes, c'est l'histoire de personnes qui sont assassinées. Enfin, c'est des cambriolages où il y a des personnes qui sont assassinées. Et voilà. On se demande si c'est des cambriolages qui tournent mal ou mal si c'est une vengeance très ancienne.
3: La vengeance sera-t-elle au rendez-vous?
1: Eh ben, disons, c'est bien d'écrire comme ça. Bravo, René.
3: Tu connais déjà le titre? Tu sais comment il va s'appeler, ce livre?
4: Non, j'hésite. J'écris en impro. J'ai pas de plan, j'ai rien. Donc, j'écris au jour le jour.
3: Écoute, on suivra ça avec plaisir.
4: Je découvre moi-même l'histoire au fur et à mesure. Donc voilà.
1: Ah, génial. Bah, c'est super, ça.
3: Super. En tous les cas, après Nadine Mousselet, René de Dromardèche, on a hâte de découvrir les aventures.
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0: Top Cell et Tainted Love. Merci d'écouter votre radio ici. Allez, dans un instant, suite des meilleurs moments d'Otaka avec Valérie Damido et Eric Bastien qui ont fait une petite impro sur Staying Alive des Bee Gees, ce qui a bien fait rire Linda d'ici Paris. Vous allez voir, ils étaient très inspirés. Je pense qu'ils étaient capables de tenir encore plusieurs minutes. Quant à René d'ici Dromardèche, il a une histoire de bouc et d'ânesse à vous raconter. Alors oui, je sais. Petite précision, si vous avez envie de jouer et que vous dites « mais moi, j'ai pas d'anecdote comme ça à raconter », ne vous inquiétez pas, inscrivez-vous quand même sur votre radio locale ici. On trouvera ensemble de quoi dire.
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2: Alors, Linda, il paraît que tu as une phobie qui est venue en vieillissant, c'est quoi ?
3: En fait, la phobie, c'est d'être enfermée dans les ascenseurs. C'est mieux parce que la même année, il y a genre 10 ans, j'ai été enfermée dans un ascenseur à mon bureau, dans un ascenseur chez moi et chez une amie. Et pendant 2-3 ans, j'avais vraiment du mal. Et même s'il fallait monter 6 étages, je les faisais. Alors, je me soigne, hein, mais je prends sur moi. Mais c'est vrai que je suis très vigilante quand je suis dans un ascenseur.
4: Et tu te soignes comment ? C'est important pour les gens qui ont peur comme toi. Tu fais quoi ?
3: Je prends sur moi et je me dis, t'es pas en danger, ça va quoi, ça, tu vas survivre. Mmh. Et puis j'ai pas été coincée depuis ces tristes événements là où j'ai eu un cumul d'incarcération. Et en plus je sais comment, même si on n'a pas le droit de le faire, je sais comment se désincarcérer. Donc quand on est entre deux étages.
2: Ah ouais.
4: Oui, alors on en parlera sur une prochaine émission.
2: On en parlera sur une prochaine émission. Se désincarcérer d'un ascenseur. Vous écoutez ici, vous écoutez la désincarcération. Ouais, non mais moi je suis comme toi, j'ai peur des ascenseurs et je me soigne en montant dans les ascenseurs de Radio France. Et comment te dire ? Voilà, alors pour t'encourager à gagner, je sais que tu aimes bien Lucky Love, tu aimes bien Goldman, tu aimes bien Elton John et tu aimes aussi ça.
4: On devrait mettre ça comme musique dans les ascenseurs. Ça détendrait tout le monde.
3: Staying Alive.
2: Oui. Mais oui, Staying Alive aussi, ouais.
4: Je suis coincé.

0: ça me désangoisse.
1: Tout de suite, on a plus peur.
0: Bah ouais, t'as raison. Alors, Linda, c'est le bingo. Aujourd'hui, on est sur des célébrités. À mon top chrono, je vais te demander de me citer un maximum de Michel. Michel, célèbre. Un maximum de Michel. Ce que tu veux. Michel.
1: Les deux, mon capitaine.
0: Les deux, mon capitaine. Michel, célèbre. C'est parti.
2: Michel Audiard, Michel Blanc, Michel Jonas, Michel Sardou, Michel Polnareff, Michel Thor, Michel
0: Lavrov. Il y en a six, c'est magnifique.
1: Bravo, moi.
0: Wouhouhou, six.
1: Et on salue Michel Otis, bien sûr.
0: Oui, connaît. Il y a Michel Serrault, il y a Michel Legrand, Michel Barnier, Michel Boujna, Michel Galabru. Mais c'est très bien.
1: Mais Michel Otis, tu as eu des ascenseurs.
0: Oui, bien sûr. Le frère
1: de Joe Malongo.
0: De Joe Malongo,
1: évidemment. Ouais, voilà. Patrick, qu'est-ce que c'est que ça? Envoyez-moi la musique de la chèvre avant de jouer. Pourquoi je dis Patrick? René. C'est pas pourquoi. René, la chèvre.
3: Oui.
1: Mais alors, c'est pas vraiment de la chèvre, mais t'as un bouc. Tu avais un bouc ilanès.
3: Oui, il était avec sa copine Annès depuis oui. 12 ans.
1: Oui, bon. Et ils avaient l'habitude de s'échapper rapidement.
3: Seul, l'Annès ne pouvant plus vivre seul, et comme on voyage beaucoup, on l'a donné à des gens qui la gardent dans un bar.
1: L'anecdote, c'était qu'un jour, tu étais en train de boire un café ou je sais pas ce qui s'est passé, les deux bêtes se sont échappées de l'endroit où elles étaient avec toi, et elles se sont posées sur une place handicapée devant un café, et on t'a appelé pour dire je peux pas me garer, quoi, enlevez votre bouc.
3: Oui, c'était à 6h30 du matin, on a reçu le téléphone
1: ça fait bizarre.
3: Du barman qui est un peu plus bas de chez nous, il a dit bon, avoir un bouc blanc et une ânesse, je suppose que c'est les tiennes, je fais oui. Il m'a dit si tu veux, là ils sont stationnés sur la place handicapée, si tu veux les récupérer, t'attends.
1: Entre le désincarcération là de l'ascenseur et le stationnement des boucles là aujourd'hui,
0: c'est magnifique.
1: On est royal au bar. Bon allez, on y va, on joue pour 10 secondes. Juste après avoir écouté Santa que tu adores évidemment. Et comme t'es hyper dans la solidarité, que tu vas faire rire des personnes âgées dans les EHPAD, que t'es bénévole.

0: et Paul, c'est Paul, c'est pas Patrick. Par contre, j'en ai trois. Il y en avait d'autres, hein. Patrick Chirac, personnage, Patrick Swayze, Patrick Roy.
1: Patrick Devers, Patrick Dupont, Patrick Topalov.
0: Patrick Chabatier.
1: Ouais. J'en ai trois.
0: Ça suffira pas, je suis désolé, René.
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0: Souvenir de 1974 avec Michel Jonas. Dites-moi, merci d'avoir passé cette heure avec nous. Rendez-vous demain pour une autre sélection d'instants savoureux d'au taquet avec Valérie Damido et Eric Bastien. Il sera question de jeux de société, de marée montante en Bretagne ou encore de nuit sur la plage. À demain.
1: Il est 5h, Paris s'éveille et Yoann Guérin arrive.
2: Il est très en forme, Yoann Guérin. Il vous accompagne jusqu'à 6h du matin. Donc c'est dans les prochaines minutes. On vient quand, nous, Valérie?
1: Oh bah nous, on revient à midi, mon chat.
2: Ah bah on va se faire une petite chasse quand même avant, hein.
1: Évidemment.
2: À tout à l'heure.

0: Magnifique titre, Michel Berger, Diego, libre dans sa tête. Soyez les bienvenus.
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0: Bonjour, très bon réveil. On espère que vous avez pu profiter de ce long pont de l'Ascension. C'est le retour au travail ce matin. On vous accompagne avec le sourire, évidemment, avec l'équipe des Leftos, Emeline Severia, Mélodie, Christophe et Aude Razo. Bonjour, Aude.
3: Bonjour, Johan Guérin. Bonjour à tous. On parle foot ce matin parce que ça y est, on sait qui jouera la Ligue des Champions la saison prochaine et qui se maintient en Ligue 1. Je ne vous dis rien.
0: Ah bon ?
3: Suspense.
0: Ah.
3: Réponse dans le journal de 5h.
0: Ça, c'est ce qu'on appelle du tease. Ce matin, on parle de votre assurance auto. Valère Correa vous donne une astuce pour faire baisser vos cotisations. Explication dans Paris, les économies dans 5 minutes. Et justement, vous avez envie d'économiser sans bouleverser toutes vos habitudes. La boîte de jeu Paris, les économies vient de sortir. Elle contient 60 cartes illustrées qui vous accompagnent pas à pas avec des astuces simples, des actions rapides. Vous allez créer votre propre routine d'économie. Et ce jeu, on vous l'offre ce matin. 0810 055 056.
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0: Lundi 18 mai, bonne reprise, bon réveil, 5h. Patrick Bruel sort de son silence.
3: Après la plainte pour viol annoncée par l'animatrice Flavie Flamand, le chanteur et acteur dénonce, je cite, des rumeurs parfois absurdes et écœurantes. Il dit qu'il se battra pour défendre la vérité et qu'il continuera à faire son métier. Yannick Falt.
4: Vendredi, après la plainte annoncée par Flavie Flamand, Patrick Bruel avait laissé ses avocats monter au front. Cette fois, le chanteur assure lui-même sa défense. Dans ce message publié sur son compte Instagram, le comédien évoque une brève histoire avec l'animatrice. Ni violente, ni contrainte, ni sournoise. Il n'y a eu ni viol, ni drogue, assure-t-il. Référence aux faits relatés par Mediapart. Témoignage sous pseudonyme d'abord, avant que Flavie Flamand décide de sortir de l'anonymat. 1991, elle a 16 ans, Patrick Bruel en a le double. Ils se sont croisés un peu plus tôt sur un plateau de télé. Selon son récit, elle se rend au domicile parisien du chanteur, prend un thé, blackout. Patrick Bruel lui reboutonne son pantalon quand elle se réveille, dans un état de sidération totale, comme une poupée de chiffon selon sa plainte. La cinquième en France contre le chanteur, une sixième a été déposée en Belgique.
3: Les précisions de Yannick Falt. Des dizaines de députés de droite demandent une commission d'enquête parlementaire sur les prix des carburants. Pourquoi ont-ils augmenté si vite après le déclenchement de la guerre? Qui en a profité? Faut-il mieux les encadrer? Cette commission d'enquête pourrait voir le jour avant l'été et ce serait une première, Jérôme Val.
5: J'ai comme un doute légitime, résume Antoine Vermorel Marquès. Le député Les Républicains à l'origine de cette proposition de commission d'enquête le soupçonne. Ces hausses de prix à la pompe dès le mois de mars ont profité à quelques-uns. Il veut savoir qui et comment.
6: Il y a clairement eu en début de crise un effet spéculatif et on constate aujourd'hui qu'il y a des interrogations sur les marges. Et moi, ça m'intéresse de savoir s'il y en a qui s'enrichissent sur le dos des Français. S'il y en a, il faut qu'ils sachent que on va les pointer du doigt.
5: Mais ce ne sera pas la seule cible. L'élu de la Loire compte aussi évaluer l'impact des aides de l'État, comme les ristournes octroyées en 2022, elles avaient coûté à l'époque 8 milliards d'euros.
6: Sans aucune évaluation, moi ça m'étonne d'ailleurs que dans un pays au 21e siècle, on puisse lâcher des milliards comme ça sans regarder si ça a été utile, si ça a été efficace, à qui ça a été, est-ce que ça a vraiment été aux consommateurs ou est-ce que ça a été à d'autres acteurs.
5: Deux tiers des députés LR ont signé ce texte, suffisant pour créer une commission dès juin, 6 mois de travaux, un rapport à l'automne au moment des débats budgétaires. Timing idéal, averti Antoine Vermorel Marquès.
6: C'est aussi une manière de mettre la pression sur tous les distributeurs, les raffineurs, pour leur dire on mettra notre rapport au moment du budget 2027, donc potentiellement il y aura des conséquences fiscales pour qu'on puisse rendre l'argent aux Français.
5: Cette proposition de commission devrait recueillir aux yeux du député le consensus le plus large possible à l'Assemblée.
3: Et c'est cette semaine, jeudi précisément, que le gouvernement doit dévoiler des mesures d'aide supplémentaire pour le carburant, aide à certaines professions et aux plus gros rouleurs.
0: La Ligue 1 a rendu son verdict. Finalement, c'est Lille qui décroche la troisième place.
3: Précieuse troisième place, synonyme de qualification directe pour la prestigieuse Ligue des Champions. Le LOSC pourtant a perdu hier contre Auxerre 2-0, mais Lille profite de la lourde défaite de Lyon contre Lens, Jean-Pierre Blimaud.
7: Il a fallu quelques minutes aux supporters lillois pour digérer la défaite, mais ils se sont très vite remis à chanter, acclamant les joueurs du LOSC qui ont fini par un tour d'honneur, même si dans les tribunes, certains comme Romain ont eu un peu de mal.
8: Je pense qu'il y avait mieux à faire, mais bon, la Ligue des Champions, c'était l'objectif de la saison, donc c'est intéressant, on a réussi à atteindre l'objectif, on verra la saison prochaine.
7: Le LOSC finit sur une fausse note, mais restait sur 13 matchs sans défaite en championnat, et cette troisième place, c'est ce qui compte le plus, estime l'attaquant Olivier Giroud.
9: La déception n'a pas été très longue à la fin du match, quoi. Dans son ensemble, ça reste une très belle saison.
7: L'entraîneur du LOSC, Bruno Genesio, a même remercié le RC Lens, grand rival régional, pour sa victoire à Lyon, décisive pour la qualification des Lillois.
10: Merci aux Lensois, au passage. C'est aussi grâce à eux si deux clubs du Nord vont participer directement à la Champions League, ce qui est quand même assez extraordinaire pour la région.
7: Et les supporters du LOSC, comme Louis, rêvent déjà à la suite.
11: Ah bah, ça va être fantastique, hein. L'année prochaine, on sera là pour supporter l'équipe en Ligue des Champions. Bon, malgré la défaite, la joie est là quand même. On va pouvoir célébrer la qualification.
7: Une 10e Ligue des Champions s'annonce donc pour le LOSC, peut-être avec Olivier Giroud. À 39 ans, l'ancien international se sent bien physiquement et ne ferme pas la porte.
3: Le bilan de cette toute dernière journée de Ligue 1, parce que oui, c'est fini. Lyon, 4e, jouera donc les tours préliminaires de la Ligue des Champions. Marseille, 5e, jouera la Ligue Europa. En bas du classement, soulagement pour Auxerre et Le Havre qui décrochent le maintien. C'est Nice qui risque de descendre. Nice, 16e, jouera la semaine prochaine les deux matchs de barrage contre Saint-Étienne. La météo, pas terrible pour un début de semaine, c'est encore humide.
0: Ouais, c'est ça, la perturbation de la veille se retrouve entre le nord des Alpes et le Grand Est en cours de matinée. Dans le même temps, sur une large moitié nord, le ciel reste mitigé avec encore quelques averses possibles. Sur un tiers sud, le temps est pour l'instant sec, voire ensoleillé entre le Languedoc et la Corse. Cet après-midi, l'instabilité se renforce sur la façade est du pays avec des orages qui éclatent entre les Hauts-de-France et la Corse, en passant par le Grand Est, la Bourgogne-Franche-Comté, le Rhône-Alpes et la Provence. Dans le nord-ouest, l'ambiance reste plutôt maussade avec une perturbation qui approche, elle, par l'Atlantique. Seule l'Occitanie et l'Aquitaine sont globalement épargnées par les pluies pour cet après-midi. Côté Mercure, ce matin à Limoges, 7 degrés relevés. À Paris, Lille, Rennes, Caen, Nantes et Clermont-Ferrand, 8. À Strasbourg, Bordeaux, Tours et Reims, 9. Nous avons 11 à Toulouse, 15 à Marseille. Pour cet après-midi, les maximales atteignent entre 14 et 18 sur une large moitié nord, de 17 à 20 degrés au sud et jusqu'à 24 dans le Var. L'amélioration est attendue à partir de mercredi.
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0: 5h06, un plaisir de vous retrouver après ce long week-end. On espère que vous avez pu en profiter, vous reposer surtout. C'est reparti pour une nouvelle semaine et on est là pour l'accompagner de la meilleure des façons. Info, musique, bonne humeur. Côté météo, je vous le disais, c'est le début de l'été qu'on va connaître à partir de mercredi avec soleil et chaleur. Vous voyez, ça fait plaisir, bah oui. Et ce lundi matin, vous allez aussi l'apprécier avec Thelma Houston. Vous entendez ce son qui arrive, Don't Leave Me This Way. Bon réveil, bon début de semaine avec toute l'équipe ici des 5h.

0: My Houston, don't leave me this way. 5h09, très bon réveil.
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0: Et si je vous disais que le secret de la jeunesse éternelle ne se trouve pas dans une crème, mais dans votre sac de sport? Oui, une récente étude a classé les sports selon leur capacité à prolonger notre vie. Alors, si le jogging et la natation vous offrent environ 3 zones bonus...
3: Ah, bonne nouvelle, ça.
0: Bah ouais, c'est plutôt pas mal. Ils sont loin derrière les grands vainqueurs. Les sports, en fait, d'interaction. Médaille de bronze, on commence avec le football, avec près de 5 ans de vie gagnées. Médaille d'argent pour le badminton, qui vous offre 6 ans de plus, et le grand champion à contester et à faire l'actualité à partir d'aujourd'hui. Vous avez une idée ou pas?
3: Il y a les qualifs de Roland-Garros.
0: Exactement, le tennis.
3: Ah,
0: le tennis avec un bonus spectaculaire de 9 ans et demi.
3: Ah, bah, quand même.
0: Le secret, alors c'est pas seulement en fait l'effort physique, c'est vraiment le lien social. Courir seul sur un tapis, c'est bien, mais échanger des balles et partager une émotion en fait avec un partenaire, c'est un rempart massif contre le stress et donc le vieillissement. Bref, pour vivre centenaire, ne cherchez plus. Trouver un partenaire, une raquette, je nous réserve un cours, Aude.
3: Oh bah oui, vous pouvez, mais alors par contre, je risque de vous stresser un peu parce que j'ai jamais joué.
0: C'est vrai?
3: Vous allez vous prendre une balle en pleine tête.
0: Bon, écoutez,
3: ça va se finir comme ça.
0: Ça va être génial. Bah, c'est très bien. Écoutez, non mais ça tombe bien parce qu'en plus, Roland-Garros, c'est vrai, les qualifs débutent aujourd'hui. On va en parler aussi avec le journal de l'équipe tout à l'heure à 5h49. En attendant, 5h11 dans l'actualité ce lundi, Aude.
3: Les élèves de terminale sont en plein bachotage, en pleine préparation de leur grand oral du baccalauréat. Reportage dans quelques minutes. Des comédiens viennent parfois leur donner un petit coup de main.
0: Ouais, parce que là aussi, il y a du stress. Bon, pour la musique, on se réveille au son de Garou. Seul face à sa copie, oui, pour les lycéens, pour ça vous. Garou, on l'écoute dans un instant, dans 5 minutes, mais avant, par ici les économies.
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0: Bonjour Valère Coréard.
4: Bonjour Johan, bonjour Aude.
3: Bonjour.
0: Chaque jour avec vous. Pour notre pouvoir d'achat, aujourd'hui, vous vouliez nous parler assurance voiture.
4: Avec la participation de Thierry qui m'a écrit sur mon mail parici-les-économies@radiofrance.com. Je suis un fidèle auditeur matinal de votre chronique et de ici, jusque-là c'est top Thierry, merci. Voici une action simple qui peut potentiellement concerner tous les retraités. Pour ma part, j'ai gagné 60 euros par contrat assurance auto auprès de mon assureur en déclarant simplement que je venais d'être en retraite. Le gain correspond à la suppression de la clause déplacement pour aller au travail des contrats. Ils sont maintenant uniquement en usage privé. Bien joué Thierry, hein, il n'y a pas de petites économies et surtout on n'aime pas jeter notre argent par les fenêtres dans Par ici les économies et c'est bien ce que vous allez nous éviter de faire.
3: Valère, comment on sait si on a une option domicile-travail dans notre contrat ?
4: C'est une bonne question parce que ce n'est pas sûr que vous ayez cette option. Regardez votre contrat ou le résumé de vos garanties, notamment sur votre compte en ligne. Et si vous ne trouvez pas, contactez un conseiller et vous lui demandez si vous avez cette option et surtout combien elle coûte parce qu'elle peut aussi être inclue dans un package dans votre contrat. Et si vous payez 50, 60 euros par an pour avoir une option dont vous n'avez pas besoin comme l'assurance de votre véhicule pour les trajets domicile-travail, vous savez ce qu'il vous reste à faire, la supprimer. Alors un petit rappel aussi au passage, n'oubliez pas qu'il est vraiment important de vérifier une fois tous les 2 ans, même une fois par an, c'est encore mieux, la position de votre assurance sur le marché. Parce qu'en matière d'assurance, la fidélité, en général, ne paye pas. Vous connaissiez cette astuce, vous avez un bon plan pour payer moins cher notre assurance voiture, pensez à m'écrire par ici leséconomies@radiofrance.com.
0: Merci Valère, et demain focus sur les revenus d'appoint qu'on peut se faire l'été, on vous donnera quelques pistes par ici les économies. Le rendez-vous à votre service, et c'est chaque matin sur votre radio ici et sur ici.fr.
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0: 5h14, Aude, on retourne au lycée ce matin.
3: Tic-tac, tic-tac, le grand oral du bac approche à grands pas et on serait bien en peine de donner des conseils à nos ados, vu que nous, les vieux, on n'a jamais connu ça. À direction le lycée du Barp en Gironde, où des comédiens entraînent les élèves. Oui, oui, lecture à voix haute, gestion du stress. Stéphanie Scocchietti.
8: Et cet homme qui essuie les plâtres, il s'est lancé dans la lecture d'un texte plutôt ardu du 19e, Mémoire de deux jeunes mariés, de Balzac.
9: Tu sors d'un couvent pour entrer dans un autre.
10: Regarde, tu me redis cette phrase. Songe nos promesses mutuelles, tu sors d'un couvent pour entrer dans un autre.
9: Tu sors d'un couvent pour entrer dans un autre.
10: Vous entendez la différence ? Quand je lui ai dit « tu me parles comme à une amie », simplifier les choses.
8: Elisabeth Mas, comédienne professionnelle, captive son auditoire. Tour à tour, les élèves passent derrière le micro. Cette fois-ci, c'est un texte de Victor Hugo.
11: Noir dans la neige et dans la brume, au grand soupirail qui s'allume, leurs culs en rond, à genoux, cinq petits. Misère,
12: quand ce trou chaud souffle la vie, ils ont leur âme si ravie sous leur haillon. On doit les sentir.
13: Victor Hugo, des misérables, on sent les enfants qui sont accrochés comme ça,
14: qui ont faim. Et ça, avec la parole, tu peux le faire.
13: Reprends le début.
8: 2 heures d'atelier, on entendrait une mouche voler. À la sortie, on demande à Mohamed ce qu'il a appris.
15: À mieux m'exprimer, honnêtement. À mieux faire ressortir mes émotions. M'exprimer, surtout, laisser mon corps vivre aussi. Par le biais de la parole. J'ai ressenti, honnêtement, de la liberté. Et honnêtement, c'est tellement mieux avec. Et
8: Louise aussi se sent plus à l'aise.
16: J'ai tendance à laisser parler le stress à ma place, bloqué sur des choses qui au final je sais qu'en dehors sans ce stress, je sais que je les maîtrise et que c'est pas un souci, mais sous la pression du stress, j'ai tendance à perdre mes moyens. Et c'est justement ces exercices qu'elle nous a montrés qui m'ont permis de pouvoir améliorer et de faire en sorte qu'ils ne prennent pas le dessus sur ma parole.
8: Un dernier conseil de la comédienne.
17: La plupart des élèves ne savent pas respirer. Quand je leur fais faire un exercice, tout le monde respire en bloquant tout, en l'air. Si on respire, on stresse moins, on a une voix plus posée, plus paisible, plus agréable à écouter aussi. Et ça, il faut qu'ils s'entraînent.
8: Devant leur miroir ou leur copain, ils ont encore plus d'un mois pour trouver le bon ton. Le grand oral du bac aura lieu cette année du 22 juin au 1er juillet.
0: Pas évident, c'est vrai, ce grand oral. Bon courage au terminal dans cette dernière ligne droite. Tiens, j'ai un petit questionnaire pour vous. On va rester au lycée ce matin. Si je vous parle de l'année 1936, de l'été 36, vous pensez à...
3: Les congés payés, le meilleur truc qui existe.
0: Franchement, bravo. Mais oui, ce soir, TF1 nous replonge dans l'ambiance mythique de l'été 36 avec l'arrivée des congés payés. Mais que nous réserve vraiment cette série événement? On passe de l'autre côté du miroir pour vous révéler les coulisses du tournage et les secrets de cette fresque historique. Mais avant, c'est Garou et son titre Seul. Bon lundi, bon réveil.

0: et le titre Seul sur votre radio ici. Moi, je voulais saluer ce matin Nicolas qui est à Rouen, qui nous a écrit un petit message sur la page Facebook ici. Vraiment que du bonheur de me réveiller avec vous tous les jours de la semaine. Franchement, ça fait
1: gentil.
0: Hyper plaisir. Merci beaucoup, Nicolas. 5h21, l'éphéméride de ce 18 mai. Bonne fête au Eric aujourd'hui. Bon anniversaire à l'actrice et chanteuse Elena Noguera, 57 ans. Une pensée aussi pour Yannick Noah, 66 ans.
2: Et tu sais, les liens sont vraiment des...
0: C'est vrai que ça donne envie de danser comme ça de bon matin.
1: Le matin, j'aime bien, c'est doux, ça réveille doucement.
0: Ça, c'est vrai, c'est parfait pour entamer la journée. Bon anniversaire également à l'humoriste Popek, 91 ans. Tiens, Bernadette Chirac, 93 ans aujourd'hui. 1938, première du film Quai des Brumes, c'est le jour où le public entend pour la première fois la réplique culte de Jean Gabin, Michel Morgan.
1: T'as de beaux yeux,
0: ah,
1: tu sais.
0: Ah, mais ouais, franchement, elle est mythique celle-ci. Et puis, tiens, 7e art toujours, 2001, Shrek débarque au cinéma.
1: J'adore.
0: Ben ouais, le premier opus du plus célèbre des ogres sort aux États-Unis. Il va révolutionner le film d'animation en se moquant très clairement des contes de fées traditionnels et rapporter près de 500 millions de dollars de recettes.
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0: On retrouve Patrice Gascon avec ses coulisses télé. Aujourd'hui, Patrice, c'est une série historique à la, un petit peu à la Agatha Christie que vous nous proposez de découvrir. Ce soir, TF1 lance donc une série de prestige, Été 36.
4: L'été 1936, c'est celui des premiers congés payés. À Nice, un crime dans le très chic hôtel Riviera va bouleverser la vie de quatre femmes de milieux différents.
5: Adrien Jacquard, 45 ans, tué entre minuit et 1h du matin. Personne ne quitte l'hôtel sans mon accord.
4: On a donc un meurtre et quatre héroïnes, dont l'une est peut-être la coupable. Nolwenn Leroy dans le rôle de la gouvernante de l'hôtel, en proie à des difficultés financières. Julie de Bonnat dans celui d'une grande bourgeoise en quête de passion amoureuse. Sophia Issaïdi dans le rôle de sa sœur, qui s'est éloignée de sa puissante famille bourgeoise. Et Constance Gay, auxiliaire de police, cachant un secret. Auxiliaire auprès du commissaire que l'on vient d'entendre, joué par François-Xavier Demaison. C'est la même équipe de production que pour le Bazar de la Charité et pour les combattantes qui est aux commandes de L'été 36 pour TF1. Mais cette fois, on est dans un genre plutôt Agatha Christie avec plusieurs coupables potentiels, avec une enquête que l'on mène aux côtés des personnages. Et parmi ces héroïnes, donc, j'ai joint Constance Gay, dont le personnage a pour sœur celui joué par Nolwenn Leroy, ce qui a ravivé quelques jolis souvenirs à Constance Gay.
6: Bah c'est drôle parce qu'avec Nolwenn, on n'a pas tant de différence que ça, mais... Quand elle a gagné la Star Academy, Nolwenn, c'était vraiment petite pour le coup. Oui, Nolwenn Leroy, c'était quelqu'un que j'admirais, que j'adorais. Enfin, chantait ses chansons dans la cour de récré et aujourd'hui, c'est mon amie. C'est une femme que j'aime infiniment et lui donner la réplique et jouer sa sœur, ça a été un clin d'œil à mes karaokés avec mes copines dans la cour de récré, quoi. Et en même temps, bah, ça me fascine. C'est-à-dire que je ris avec l'enfant que j'étais et en même temps, bah, c'est le travail. Donc, que ce soit Nolwenn Leroy ou quelqu'un d'autre qui n'est pas connu et qui n'a pas eu la carrière de Nolwenn Leroy, pour moi, c'est exactement la même chose. Mais qu'on joue des sœurs, je trouve ça, ironiquement si joli. Et mon grand-père était fan de Nolwenn Leroy et j'avoue que c'est un joli clin d'œil à mon grand-père, quoi.
4: Les émotions de Constance Gay que l'on retrouve ce soir aux côtés de Nolwenn Leroy, Sophia Issaïdi, Julie de Bonnat, mais aussi Miu Miu, François-Xavier Demaison et Pascal Elbé. La série va vous tenir en haleine, les reconstitutions sont magnifiques. L'été 36 ce soir sur TF1. À demain pour de nouvelles coulisses télé.
0: Et on sera au rendez-vous. Merci Patrice. 5h25. Certaines communes prennent parfois des arrêtés un peu particuliers. C'est vrai, on a pu le constater parfois quand le Père Noël passe, par exemple, pour l'autoriser à stationner.
1: À survoler,
0: mais ouais,
1: c'est important.
0: C'est vrai que c'est important. C'est le cas aussi d'un village du Vaucluse avec un arrêté contre les soucoupes volantes.
1: Très important aussi.
0: Aussi, Stéphane Bern vous révèle tout sur cette histoire, mais avant c'est Louane et son titre Conduire.
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1: Conduire, le nouveau titre de Louane qui met en garde sur les dangers d'une relation toxique. Et Louane, qu'est-ce qu'elle a fait samedi dernier? Elle s'est mariée.
2: Oui, j'ai
1: elle
2: vu
1: s'est
2: ça.
1: Mariée à Pertuis dans le Vaucluse. Ben ouais, il y avait franchement des super invités. Il y avait Mika, Stromae ou encore M. Pokora. On n'a pas reçu par contre le carton.
2: Mais je pense qu'il s'est perdu.
1: Je pense aussi.
2: Il
1: faut qu'on aille voir dans le courrier de Radio France. Justement, le Vaucluse, on en parle ce matin avec Stéphane Bern. On voyage autant où un petit village a déclaré la guerre aux extraterrestres avant Hollywood.
3: À Châteauneuf-du-Pape, il est officiellement interdit d'atterrir en soucoupe volante. Oui, c'est un arrêté municipal. Très sérieux. Châteauneuf-du-Pape, été 1954. Au milieu des vignes et des galets roulés par le Rhône, le village vit surtout de son vin. Mais cette année-là, la France lève les yeux vers le ciel. On parle d'objets mystérieux, de cigares volants, de soucoupes lumineuses. La presse régionale multiplie les témoignages. Des paysans qui avaient peut-être trop forcé sur la cuvée locale jurent avoir vu des engins se poser dans les champs.
4: Ils croient voir des soucoupes volantes, des extraterrestres.
3: Le maire, Lucien Jeune, prend l'affaire au sérieux. Le 25 août 1954, il signe un arrêté municipal. Le survol, l'atterrissage et le décollage de tout engin volant non identifié sont interdits sur le territoire de la commune. Contrevenant, mise en fourrière. Les extraterrestres sont priés d'aller se garer plus loin. Derrière l'humour, il y a aussi un sens aigu de la communication. En pleine saison viticole, l'affaire attire journalistes et curieux. Le nom du village circule dans toute la France. Un coup de projecteur inattendu pour le vin de cette région. Bref, un bon coup de pub pour un bon coup de rouge. L'arrêté n'a jamais été abrogé. Théoriquement, aujourd'hui encore, une soucoupe volante ne peut toujours pas s'y poser. En France, des maires ont depuis signé des arrêtés contre la pluie, contre les moustiques ou les déserts médicaux. Des textes souvent ironiques qui servent à mettre en lumière leur commune.
1: Merci Stéphane Bern. 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Nous sommes le lundi 18 mai. Dans l'info du jour, on parle des violences dans le périscolaire. Les cas révélés se sont multipliés à Paris, mais c'est un problème qui concerne plus largement la France. On y revient en détail dans deux minutes, mais avant 5h30, toute l'actualité en France et dans le monde, c'est le 90 secondes avec vous, Drazo.
5: Patrick Bruel dénonce des rumeurs parfois absurdes et écœurantes visées par 6 plaintes désormais en France et en Belgique. Le chanteur et acteur sort de son silence. Il assure ne pas avoir violé ni drogué Flavie Flamand et que leur relation n'était ni violente ni contrainte. De nouvelles fouilles démarrent aujourd'hui à Rouvray, près d'Auxerre, là où le tueur en série, Émile Louis, avait avoué avoir enterré 7 jeunes femmes. Seuls 2 squelettes ont été retrouvés à ce jour. Le crâne d'une 8e victime potentielle avait été découvert fin 2018. Canal+ ne veut plus travailler avec les 600 professionnels du cinéma qui ont signé une tribune anti-Vincent Bolloré. Juliette Binoche, Adèle Haenel, Swann Arlo, ils avaient dénoncé l'emprise grandissante de l'extrême droite sur le cinéma. Je n'ai pas envie de travailler avec des gens qui me traitent de crypto-fasciste, réaction du patron de Canal+. Le ministre de la Justice, Gérald Darmanin, est en Algérie aujourd'hui. Nouveau signe d'un dégel des relations entre les deux pays. Il doit notamment demander la libération du journaliste français Christophe Glaise. Lille jouera la Ligue des Champions la saison prochaine. Le LOSC finit 3e de Ligue 1 grâce aux défaites de Lyon et de Rennes hier soir. Ultime journée de championnat. Marseille 5e jouera la Ligue Europa. Auxerre et Le Havre décrochent leur maintien. Nice jouera sa survie en Ligue 1 la semaine prochaine face à Saint-Étienne. En rugby, les Françaises échouent à soulever le trophée du tournoi à destination, battu par les Anglaises. Les Anglaises qui réalisent un 8e grand chelem consécutif.
1: L'info du jour, ce sont les violences dans le périscolaire. Les révélations se multiplient partout en France.
5: Violences, viols, agressions sexuelles. Il ne se passe pas une semaine sans que de nouveaux cas, de nouveaux soupçons soient révélés, laissant les parents en colère et désemparés. Écoutez ce témoignage éloquent, celui d'une maman contactée par Agathe Mahui.
2: Caroline Alirolle préfère taire le nom de sa commune, un village du Nord où sa fille, 11 ans en 2024, change soudain de comportement à la maison.
6: Elle a commencé à dormir du jour au lendemain, porte de sa chambre ouverte, lumière du couloir allumée.
2: Caroline doit s'accumuler des signaux à l'école primaire sans faire tout de suite le lien.
6: Des plaintes de mes enfants qui me disaient que cet animateur préférait les petites filles, que les garçons se faisaient punir à outrance.
2: Elle découvre que sa fille subit les gestes déplacés de cet agent.
6: L'animateur disait « Est-ce que je peux te dire un secret ?» Et puis les gamines, elles s'approchaient, elles se faisaient lécher l'oreille. Et puis derrière, ma fille a dénoncé des câlins forcés le matin, des câlins forcés le soir, des chatouilles sous le t-shirt, des je te coince dans mon entrejambe.
2: De quoi perturber aussi le petit frère, scolarisé dans la même école publique.
6: Mon fils, dans son regard d'enfant de 8 ans à l'époque, me dit un soir, l'animateur, il est amoureux de ma sœur, quoi.
2: Une plainte est déposée. L'animateur de périscolaire est condamné pour agression sexuelle sur mineur.
6: Condamné à un sursis probatoire, un bracelet électronique pendant 6 mois, et puis une interdiction de contact à vie de travailler avec les mineurs. Ça a été notre grande victoire.
2: Mais Caroline s'interroge, l'animateur travaillait là depuis 20 ans. Pourquoi son comportement a-t-il perduré si longtemps sous les yeux d'autres professionnels de l'école ?
6: C'est vraiment le principe de la responsabilité diluée. En fait, on voit, et puis comme personne ne réagit, eh bien on se dit, c'est peut-être pas si grave.
2: Caroline Alirolle en est sûre, l'absence de protocole et de protection qu'elle a constaté n'est pas propre à l'école de ses enfants.
6: Le problème, il est national en fait.
2: Et elle estime qu'un principe de précaution avec éloignement devrait systématiquement s'appliquer dès qu'un enfant dénonce de telles violences.
5: Que faire ? Quelles mesures prendre contre ces violences dans le périscolaire ? La ville de Paris lance ce soir une convention citoyenne avec 80 parents pour travailler à des solutions.
1: Un Paris où des enquêtes sont ouvertes dans plus d'une centaine d'écoles et même une dizaine de crèches. À 5h35, un coup d'œil à la météo avec la perturbation de la veille qui se retrouve entre le nord des Alpes et le Grand Est ce matin. Dans le même temps, une large moitié nord. Le ciel est mitigé avec quelques averses possibles. Sur un tiers sud, le temps est pour l'instant sec, voire ensoleillé entre le Languedoc et la Corse. Cet après-midi, ça va se gâter avec une instabilité qui se renforce sur la façade est du pays. Des orages qui éclatent entre les Hauts-de-France et la Corse en passant par le Grand Est, la Bourgogne, Franche-Comté, l'Auvergne-Rhône-Alpes et la Provence. Dans le Nord-Ouest, ambiance qui reste aussi maussade avec une perturbation qui approche par l'Atlantique. Seule l'Occitanie et l'Aquitaine sont globalement épargnées par les pluies. Les températures ce matin à Paris, Lille, Rennes, Caen, Nantes et Clermont-Ferrand, 8 degrés à Bordeaux, Tours et Reims, 9. Nous avons 11 à Toulouse, 15 à Marseille. Vos messages aussi sur la page Facebook ici. 0 degrés tient relevé dans le département de l'Aube à Aix-en-Othe, nous dit Michel. 7 à Limoges, on salue Lionel. 8 degrés à Sainte, c'est dans le Nord. Merci Marie-André. 8 degrés 2, on salue Kevin qui est à Mulhouse. Et puis 10 degrés dans le Pays Basque, relevé par Marie-Laure. Pour cet après-midi, les maximales atteignent entre 14 et 18 sur une large moitié nord, de 17 à 20 au sud et jusqu'à 24 dans le Var.
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1: Merci de démarrer la journée avec l'équipe ici des 5h. Il va falloir vous y faire. C'est une semaine complète qui vous attend. Mais oui, pas de pont. C'est vrai qu'on y prend vite goût. Ça, on est d'accord avec vous. Pour vous donner la bonne énergie, en tout cas, ce matin, on a ce qu'il vous faut. Rick Astley, Never Give You Up. Et ça, forcément, on ne vous abandonnera jamais. Bon réveil.
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0: Never Give You Up avec Rick Astley, 5h39. Bon début de semaine avec votre radio ici.
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0: Vous avez un doute sur un SMS ou un email reçu, soyez vigilants parce que les arnaques concernent se retrouvent en tout cas dans nos offres aussi d'emploi, Aude.
3: Oui, c'est assez fou, des escrocs essayent de nous piéger avec des fausses annonces pour des faux emplois. Comment les repérer, je vais vous expliquer.
0: Pour la musique du réveil, c'est avec Stilto.
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0: Faut que tu m'aimes arrive dans 5 minutes et de l'amour, nous, on vous en offre chaque matin dans votre rendez-vous ici dès 5h. Ce matin, nous sommes avec Sabine qui est dans le Puy-de-Dôme. Bonjour Sabine.
5: Bonjour Johan.
3: Bonjour.
0: Soyez la bienvenue. Comment ça va Sabine ce matin?
5: Moi, ça va tous les jours, ça va bien, je travaille.
0: Ah, qu'est-ce que vous faites?
5: Je distribue la montagne dans le Puy-de-Dôme.
0: Ah, le journal La Montagne?
5: Oui.
0: Génial. Et donc, ce matin, quelle est la une, tiens? Qu'est-ce qu'on découvre?
5: Alors, qu'est-ce qu'on découvre de beau ce matin? Oh, il y a une jolie... Que risque-t-on quand on téléphone au volant?
0: Ouais, ça concerne évidemment, oui, vous qui partez peut-être au travail ce matin. Sabine, ça fait combien de temps que vous distribuez le journal La Montagne?
5: Moi, ça fait une dizaine d'années.
0: Ah ouais, donc il y a un vrai lien aussi avec les lecteurs. Vous arrivez à vous faire payer le café de bon matin ou pas?
5: Ça dépend, oui. Non, on va pas le dire.
0: Monsieur, mais en même temps, profitez de ces moments aussi, ça c'est vrai que c'est sympa. Sabine, je découvre que vous avez une passion pour la lecture, pour la couture, et vous adorez aussi les jeux de cartes.
5: Eh ben, j'ai découvert les jeux de cartes quand j'ai eu mes enfants, puisque je jouais avec eux, fallait bien les occuper.
0: Justement, vous allez pouvoir partager aussi d'autres moments avec vos enfants, Sabine, puisque nous, ce matin, on vous offre le jeu de cartes par ici, les économies, avec Valère Coréard qui arrivera bientôt chez vous. Comme ça, vous trouverez plein de combines pour faire des économies. Il y a plein d'astuces et c'est vraiment très malin comme jeu. On vous l'offre ce matin, Sabine, et on vous souhaite une bonne journée.
5: Merci.
0: Bon courage dans la tournée pour la distribution.
5: Ça fait 11 ans que je vous écoute. Vous ouvrez l'antenne à 5h et le samedi à 6h.
0: Ah, c'est adorable en tout cas, Sabine. On vous embrasse bien fort et merci de votre fidélité. À très bientôt.
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0: C'est pas vrai, le rendez-vous anti-arnaque. Aude, vous nous alertez sur les pièges à l'offre d'emploi.
3: Oui, il y en a beaucoup en ce moment et je m'adresse tout particulièrement à ceux qui partent en quête d'un job d'été. J'ai trouvé pas mal d'alertes sur des groupes Facebook de saisonniers, des jeunes qui tombent sur une offre d'emploi dans un hôtel par exemple. Mm-hmm. Très bon salaire, prise en charge à 50% des frais de transport, repas gratuit, logement gratuit et un recruteur qui leur demande le versement d'une caution. 150€ pour le logement justement. C'est là que ça doit vous mettre la puce à l'oreille, parce que l'objectif numéro un d'une fausse annonce, c'est quoi? C'est de vous piquer de l'argent. Ouais. C'est souvent une histoire de caution, d'ailleurs, pour un appartement ou pour le tablier, l'uniforme qu'il va vous fournir pour servir les clients.
0: Et objectif numéro deux?
3: Objectif numéro deux, récupérer un maximum d'infos sur vous. Carte d'identité, carte vitale, votre RIB, tout un tas de choses qu'il pourra utiliser un jour pour vous arnaquer ou pour carrément usurper votre identité.
0: Mais Aude, comment on fait pour démasquer ces fausses annonces? Parce que c'est pas évident.
3: Premier réflexe, vous prenez, Johan, avec des pincettes toujours le mail ou le numéro de téléphone qui est mis dans l'annonce. Mm-hmm. L'an dernier, un restaurateur, un vrai, s'était demandé pourquoi il recevait là tout d'un coup tout un tas d'appels de candidats pour un job de serveur, une annonce pourtant qu'il n'avait jamais postée. En fait, ces candidats sont tombés sur une fausse annonce, ils ont eu le bon réflexe, ils ont cherché sur Google le vrai numéro du restaurant, ils ont appelé et ils ont découvert le poteau rose. Méfiez-vous aussi d'un recruteur opérateur qui vous dit oui tout de suite, aucun entretien, rien du tout, c'est ultra suspect. N'envoyez jamais de RIB, de numéro de sécu, de carte d'identité avant de l'avoir rencontré et ne versez jamais d'argent avant la signature d'un contrat, jamais.
0: Merci beaucoup Aude, il y a une adresse en tout cas qui elle est bien valable et qui est sûre, c'est ici.arnaque avec un S @radiofrance.com pour nous écrire si vous êtes témoin ou victime d'une arnaque. C'est pas vrai, la chronique est à retrouver sur ici.fr et pour vous accompagner en musique, c'est Stilto.

0: Tu m'aimes, Stilto. Tiens, c'est aujourd'hui que débute le tournoi de Roland-Garros, en tout cas les phases de qualification. Que faut-il attendre de cette édition 2026? Réponse avec le journal L'Équipe qui sort un hors-série. Rendez-vous dans moins de 2 minutes. 5h48, retrouvons L'Équipe d'ici matin pour un point sur l'actualité qui va marquer votre journée. L'info près de chez vous, c'est ici. Bonjour.
1: Bonjour Yoann, bonjour à tous. J'espère que vous avez passé un très très bon week-end. Toute l'équipe d'ici Poitou est là pour vous accompagner jusqu'à 9h. Bonjour Clément Tricot.
2: Bonjour Aurélie, bonjour à toutes et à tous.
1: Dans l'actualité de ce lundi 18 mai.
2: Derrick sont fait plusieurs blessés par balles et à l'arme blanche ce week-end à Poitiers. Des violentes bagarres qui ont eu lieu près de boîtes de nuit dans le centre et à la demi-lune. 1,3 million d'euros vont être investis par la Nouvelle-Aquitaine pour moderniser un lycée de Montmorillon, l'établissement Raoul Mortier. Il forme les jeunes à la maintenance des systèmes éoliens. D'ailleurs, à 7h45, on en parle de ces projets éoliens chez nous. Nous recevons Baptiste Vambre, responsable du développement pour l'entreprise Éolise, basée à Chasseneuil-du-Poitou. Et puis, ça va vous donner le sourire, Aurélie. La Rochelle n'a fait qu'une bouchée de Toulouse hier en top 14, 38-10. Ouais. 5 essais à 1.
1: 38-10. Et vous avez vu l'essai de Jules Favre? Non, mais incroyable.
2: Le leader est tombé.
1: Ah non, mais alors là. Que voulez-vous? Merci pour cette bonne nouvelle. Merci de le rappeler, en tout cas. J'ai une autre bonne nouvelle. Est-ce que vous aimez les belles voitures, vous, Clément Tricot?
2: Oui, ça va.
1: Voitures de collection.
2: Alors, je ne suis pas un grand passionné, mais en tout cas, bon, une belle voiture, si vous me l'offrez, je prends.
1: Non, mais si je vous offre un tour déjà, un tour dans une belle voiture.
2: Ouais, plaisir.
1: Hein, ça peut être sympa. On vous offre ce matin vos bracelets pour aller profiter des 4 jours. Direction le circuit Val-de-Vienne pour la 32e édition de 500 Ferrari contre le cancer. 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On vous dit à tout à l'heure à partir de 6h.
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0: 5h49, la une de la presse.
4: C'est la petite balle jaune qui nous intéresse ce matin. Dans son nouveau hors-série, L'Équipe donne la parole aux anciens joueurs et anciennes joueuses de tennis qui ont marqué l'histoire de Roland-Garros.
0: Oui, parce que le tournoi débute aujourd'hui. On en parle avec le chef de service tennis à L'Équipe. Bonjour Julien Reboulet.
5: Bonjour.
0: Merci d'être avec nous ce matin pour ce grand moment de sport, parce qu'aujourd'hui s'ouvrent les qualifications de Roland-Garros. Déjà, comment ce tournoi est-il devenu un incontournable dans le milieu du tennis?
5: Il est devenu au fil du temps, parce que évidemment aujourd'hui, personne n'ignore que c'est le plus grand tournoi du monde sur terre battue. Il est devenu international il y a un peu plus de 100 ans, en 1925, et puis il a pour cadre Roland-Garros, le stade Roland-Garros, depuis 98 ans maintenant. Et il faut savoir qu'il a été un petit peu en danger dans les années 70, notamment, où on s'était presque posé la question de garder la terre battue dans ce tournoi, qui était une surface compliquée à entretenir. Mais avec les années 80 et Björn Borg notamment, voilà, le tournoi est devenu vraiment immense et au même niveau que les autres tournois du Grand Chelem, que sont l'Open d'Australie, Wimbledon et l'US Open.
0: Ouais, les légendes évidemment qui sont attendues chaque année sur la terre battue. On parle de terre battue justement. Ça a quel impact ça pour les tennismen, les tenniswomen? Ça influe comment le jeu?
5: On dit souvent que la terre battue est la surface la plus exigeante physiquement, parce que c'est une surface déjà qui est vivante, qui varie en cours de match, parce que la terre qui est sur la surface se déplace légèrement avec les rebonds, avec les glissades. C'est la surface sur laquelle la balle rebondit le plus haut. Donc, c'est la surface sur laquelle finalement il est le plus difficile de faire des coups définitifs. Et donc, c'est là qu'il y a des échanges plus longs qu'ailleurs, même si les surfaces dites artificielles comme le dur sont devenues un peu plus lentes au fil du temps. Mais vraiment, c'est à Roland-Garros qu'on dit qu'il faut faire le plus d'efforts sur la durée. C'est là qu'il y a des combats qui peuvent dépasser facilement les 4 heures avec le format des 5-7 pour les garçons. Et c'est un jeu qui demande une maîtrise plus globale à la fois des trajectoires, des effets, des angles, et bien sûr aussi de la puissance et de la précision.
0: Bon, il y a une question qui nous intéresse évidemment ce matin concernant nos Français et nos Françaises. Quelles sont nos chances dans ce tournoi cette année ?
5: Alors on a un Français qui a fait un début de saison assez fantastique, qui est Arthur Fils, qui revenait d'une très longue période de blessure. Il a eu un petit coup d'arrêt à Rome la semaine dernière avec une alerte à la hanche. Alors lui, c'est le dos qui avait été touché. assez gravement, mais il est revenu très très fort, à tel point qu'il est dans les 5 meilleurs joueurs du monde depuis le début de l'année 2026. On a rarement vu un Français arriver vers Roland-Garros avec une telle impression de solidité, parce qu'il ne perd jamais contre moins fort que lui, et à part pour l'instant le plafond de verre vraiment du gratin mondial, il gagne tous ses matchs, donc on attend énormément de lui.

0: cette année, on pourra déjà se dire que ce n'est pas si mal.
1: Bon, en tout cas, on va suivre ça évidemment de très très près. Julien Robles, merci de votre présence. À noter le hors-série donc spécial Roland Garros qui est à la une des kiosques et qui est signé l'équipe. Merci beaucoup et à bientôt. 5h53. Tiens, ce matin, on s'intéresse aux cahiers de vacances pour adultes.
2: Que j'aimais pas ça quand j'étais enfant.
1: Donc,
2: alors
1: c'est
2: adulte.
1: Pas pour vous. Une tendance sur laquelle revient Muriel Jordan. Mais avant, on file sur la route de Memphis. Avec qui? Avec Eddie Mitchell, évidemment. Bon début de semaine avec toute l'équipe ici des 5h. On est heureux d'être avec vous. J'écoute.

0: Ça donne envie de fredonner de bon matin sur la route de Memphis. Eddie Mitchell, titre enregistré à Nashville en 1976. Tiens, 5h56, on file sur la route des tendances avec Muriel Jourdan pour tout comprendre des phénomènes de notre société et moins nous sentir largués. Aujourd'hui, Muriel, on pense déjà au cahier de vacances.
1: Ah, et aussitôt, je vous vois, vous transpirez. Vous n'êtes pas à l'aise. Hein. Le cahier de vacances vous rappelle peut-être trop de souvenirs de journées à la plage plombées par la nécessité de pratiquer le calcul mental. Danny Boone en a même été traumatisé.
2: 120 pages avec toutes les matières scolaires, toutes. Et quand même, en fin de paragraphe, des pages détentes, avec du calcul mental. Tout est pensé pour saccager tes vacances et ton enfance. C'est pour ça que je foutais rien à chaque rentrée scolaire et que fin de premier trimestre, j'avais toujours dans mon bulletin « Daniel vient en touriste ». Bah ouais, j'ai pas eu de vacances.
1: Que Dany et toutes les victimes des devoirs de vacances se rassurent. Les cahiers de vacances pour adultes mettent beaucoup moins la pression. Ce sont les stars de l'été. Ils se vendent tous les ans comme des petits pains. Cette libraire du sud de la France que j'ai rencontrée nous le confirme.
3: Mais c'est moi qui ai fait la sélection parce qu'on ne reçoit pas tous les éventails. Donc moi, je pense surtout ce qui a trait à la littérature, la géographie, l'histoire. Il me semble que l'an dernier, en juillet, j'avais vendu tout ce que j'avais commandé.
1: Vous vous souvenez de... Vous avez des souvenirs de cahiers de vacances?
3: Oui, j'avais le passeport tous les étés, c'était l'enfer.
1: Pourquoi on s'y remet alors adulte?
3: Parce que c'est plus des jeux, on s'amuse, c'est comme des quiz, des choses comme ça, ou c'est plus des jeux.
1: Donc d'ici quelques semaines, vous allez les voir partout en vitrine.
4: Et ils ont généré, Muriel, un chiffre d'affaires de 5 millions d'euros en 2024. C'est deux fois plus qu'en 2021. Leur succès est grandissant, surtout en ce qui concerne les cahiers de quiz de culture générale.
1: Oui, incroyable, hein, le chemin parcouru depuis l'apparition.

0: Du cahier de vacances dans les années 30, c'est un représentant de commerce en papeterie de la Creuse qui cherchait à l'époque comment vendre des cahiers en été. Après avoir demandé conseil à des instituteurs, il a créé le cahier Magnard, vedette des années 50 et qui a désormais beaucoup de concurrents. Et Michel, cette retraitée de 72 ans que j'ai croisée dans la rue, elle avait un cahier de vacances dans les années 60.
1: Pour moi, c'était un jeu au début, c'était sympa, il y avait des belles images, je croyais c'était tout neuf. Je me suis dit, oh, quand j'aurai tout fini, je serai contente. Et puis après, j'en avais ras-le-bol à la fin.
0: Aujourd'hui, les cahiers de vacances pour adultes cartonnent en librairie.
1: Alors moi, l'été, j'aime bien regarder les cahiers de vacances. J'en ai déjà acheté un ou deux. J'aime bien aussi l'histoire, celle de Stéphane Bern. Je trouve ça très bien parce que j'apprends l'histoire et c'est très ludique. Ensuite, tout ce qui est orthographe, livre.
0: Bref, le cahier de vacances pour adultes, c'est tendance. Moi, je vous conseille quand même d'en prendre un avec des maths et du calcul mental dedans. Hein, parce qu'aujourd'hui, vu le prix des beignets et du morceau de pastèque sur la plage, vous avez tout intérêt à bien savoir compter.
2: Merci Muriel. On a une chance de vous réconcilier ou pas, Aude, avec
3: non,
2: les carnets de vacances?
3: Non, pas du tout. Je suis traumatisée des cahiers de vacances.
2: Bah, je suis désolé. En tout cas, il y en a une qui a 10 sur 10 chaque matin sur le quiz de l'actualité locale. C'est évidemment l'équipe d'ici matin qui arrive en studio. Très bon lundi.
4: Et nous, on adore les cahiers de vacances. Merci beaucoup, Johan. À demain, 5h. Vous adorez les cahiers de vacances, mon Clément?
5: Oui, parce que ça veut dire qu'on est en vacances.
4: Ok, pas mal l'astuce. Est-ce que Jérôme a la technique? Il adore les cahiers de vacances. Oui, il adorait les cahiers de vacances. Est-ce qu'Aurélie, au standard d'ici Poitou, adorait les cahiers de vacances? Peut-être, on va lui demander. 05 49 60 20 20 pour participer avec nous. Et moi, et toi et vous, moi je faisais les deux premières pages, donc j'aimais bien, mais c'est vrai que ça sentait les vacances, c'était pas mal.
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4: Et là, c'est pas encore l'heure des vacances, messieurs, dames. On est lundi 18 mai, il est 6h. C'est l'heure des informations présentées par Clément Tricot.
5: Plusieurs scènes de violence devant des boîtes de nuit à Poitiers ce week-end. Très tôt, samedi matin, deux rixes ont éclaté. Plusieurs personnes ont été blessées, certaines par balles, d'autres à l'arme blanche. La première bagarre a éclaté dans le quartier de la gare, Elisa Fellier.
7: Oui, devant le QG, aux alentours de 5h du matin. Un homme est touché par balle au niveau de la jambe, mais son pronostic vital n'est pas engagé. Deux autres hommes ont été blessés dans le même secteur, l'un à la main, l'autre à la tête, mais sans grande gravité. Ils ont été transportés à l'hôpital et sont depuis sortis. La deuxième rixe s'est produite quelques heures plus tard, un peu avant 7h du matin. Cette fois-ci, devant la boîte de nuit L'Inside, près du centre commercial de la Demi-Lune. L'établissement était en train de fermer ses portes quand un homme a tenté d'y entrer. On l'a refoulé et il n'a pas apprécié. Alors, il a appelé ses amis, détaille le gérant de la boîte de nuit. Un groupe de 8 personnes arrive sur place. L'un d'eux sort une arme à feu et tire une balle à blanc. Pas de blessés du côté des salariés de l'Inside qui se sont tout de suite enfermés dans l'établissement. De l'autre côté, deux personnes ont légèrement été blessées à la tête. À cette heure, on ne sait pas encore si ces deux affaires sont liées. Le parquet a ouvert deux enquêtes distinctes.
5: Au total, 4 personnes ont été placées en garde à vue, levées depuis. Les enquêtes se poursuivent donc pour comprendre les raisons de ces violences. Hier midi, deux 4x4 de l'armée de terre se sont percutés sur la route. L'un des deux est bien endommagé. L'accident a eu lieu sur la D910 en direction de Chasseneuil du Poitou, au nord de Poitiers. Sur la route, justement, aujourd'hui commence la semaine de la sécurité routière au travail. Environ 440 personnes meurent chaque année lors d'un déplacement, les deux tiers lors des trajets domicile-travail.
4: Le lycée professionnel Raoul Mortier de Montmorillon veut s'agrandir.
5: C'est une formation unique en Nouvelle-Aquitaine et c'est chez nous. Le lycée propose un BTS maintenance des systèmes éoliens, une filière porteuse mais qui doit suivre les évolutions technologiques. Alors pour les travaux pratiques, les enseignants espèrent l'extension du plateau technique dans la zone industrielle de la barre. La région a chiffré, va la financer donc à hauteur d'1 300 000 euros. On écoute Jean-Louis Nambrini, vice-président du conseil régional en charge de l'éducation.
8: Nous sommes en train de travailler avec les rectorats une carte cible des formations professionnelles. Quelles sont les formations professionnelles d'avenir à développer sur tout le territoire de la grande région? Et évidemment, sur un site comme celui-ci, où on est sur une formation qui correspond d'ailleurs à notre politique régionale, hein, diversifier les sources d'énergie, on est sur l'éolien. Il y a beaucoup de projets européens, ce sont des formations qui méritent d'être connues, d'être promues, et sur lesquelles d'ailleurs il faut investir. Les questions, là, on regardait la possibilité de l'extension du plateau technique. La région, évidemment, prend sa part dans ce domaine. C'était essentiel, un plateau technique, quand on pense à l'avenir et à la promotion du métier.
5: Un maître d'œuvre doit être désigné d'ici la fin d'année pour une livraison début 2029. On reste dans le domaine du développement de l'éolien dans le Poitou ce matin. À 7h45, nous recevons Baptiste Vambre, responsable du développement de l'entreprise Éolise basée à Chasseneuil-du-Poitou. En parlant de travaux, si vous avez besoin d'aller au CCAS de Poitiers, attention, les locaux, jusqu'au 1er juin inclus, sont fermés. L'accueil est transféré à l'hôtel de ville.
4: Les courses de chevaux à Niort s'adaptent au changement climatique.
5: L'événement dans le monde du cheval ce dimanche, c'était plutôt le grand steeplechase à l'hippodrome d'Auteuil à Paris. Mais chez nous, la saison a repris à Niort. 4 courses de plat et 3 courses d'obstacles. Particularité cette année, l'association des courses a dû modifier son calendrier à cause des restrictions d'eau. On écoute Christophe Babuchon, le président.
9: On a mis toutes nos courses d'obstacles avant l'été pour éviter d'arroser. Là, par exemple, sur cette première réunion, on n'a pas arrosé une seule fois. Le terrain est souple naturellement sans avoir besoin d'arroser. C'est pour le bien-être du cheval, pour la réception des obstacles, avoir un terrain assez souple quand même pour éviter que le cheval se blesse. Donc, on a divisé par 3 voire 4 les besoins d'arrosage. Et cette année, avec le nouveau calendrier, peut-être qu'on n'aura pas besoin d'arroser. C'est important parce que l'eau, c'est une ressource rare et il faut en prendre soin. Et puis on travaille également avec des engrais naturels qui apportent plus de verre dans le sol, qui aèrent plus le sol et qui permettent de garder l'humidité, et on a beaucoup moins besoin d'arrosage également.
5: Restez avec nous dans l'info d'ici de 6h30. On ira vivre l'ambiance dans les tribunes. On rappelle que parier comporte des risques, notamment d'addiction. En cas de besoin, vous pouvez appeler la ligne Joueur Info Service, un service de Santé Publique France. En rugby, il y avait une grosse ambiance à Marcel des Flandrières. Énorme, le stade de Rochelet a fait tomber le leader toulousain. 38-10, 5 essais et un bonus offensif. C'est tout simplement l'un des meilleurs matchs de la saison côté maritime. La Rochelle reste à 4 points de la 6e place, synonyme de barrage pour les phases finales. Et puis enfin, en voiture, Psimone fait son retour dans les Deux-Sèvres. Le camion blanc de la santé mentale sillonne les campagnes. À son bord, l'équipe va directement à la rencontre des habitants. La tournée commence aujourd'hui dans des établissements scolaires du département.
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5: Aurélie, comment commence la semaine dans le ciel du Poitou ?
4: Avec du gris. Ah oui, c'est la grisaille qui domine. Aujourd'hui, oui, on a vu pire, la journée va être principalement grise dans la Vienne et les Deux-Sèvres, avec normalement pas trop d'averses. Cet après-midi, par contre, sait-on jamais, prenez le parapluie. Quelques pluies sont attendues, de rares averses, prévoit Météo France, dans la Vienne comme dans les Deux-Sèvres. Les températures, elles sont encore fraîches. Elles sont encore fraîches. Cet après-midi, on aura entre 14 et 17 degrés. Là, ce matin, vous avez du 7-8 en moyenne. Cet après-midi, appartenant à Saint-Loup-la-Mairie, 14 degrés, à Bressuire, à Thouars, à Charroux, à Châtellerault, à La Roche-Posay, 15 degrés. Du côté de Poitiers, de Saint-Mexant-l'École, de Civray, de l'Île-Jourdain, vous aurez 16 degrés. Chez vous, à Niort, à Lussac-les-Châteaux, au Montmorillon, 17 degrés. Donc, grisaille pour aujourd'hui et demain, on garde la grisaille, on aura de rares averses l'après-midi et du soleil en fin de journée. À partir de demain, les températures remontent. À partir de jeudi, grand soleil et on attend 30 degrés le week-end prochain.
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4: 18 mai, c'est reparti pour une nouvelle semaine après un long pont pour certains d'entre vous. Il y a plus de voitures déjà là aujourd'hui à cette heure-ci, à 6h07. On se réveille avec Queen. Parce qu'on aime bien se réveiller avec de la bonne musique sur Ici Poitou.

0: Souvenir de 1979 aux arènes de Poitiers, le groupe Queen, 6h10. Ouh, il y a du plaquage dans l'air. On fait du sport aujourd'hui. On va partir tester le football américain dans quelques minutes. Rencontre avec Nathan Reda, membre de l'équipe des Dragons à Poitiers.
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0: Ça file, hein. Déjà le 18 mai, bonne fête au Eric et au Amir. Aujourd'hui, 18 mai, n'oublions pas nos musées, journée internationale des musées, hein, chaque année. On en a de nombreux dans le Poitou, alors n'hésitez surtout pas à aller y faire un tour. Parfois, on connaît moins ceux de chez nous qu'ailleurs. 18 mai, un anniversaire en musique, celui de Yannick Noah, 66 ans.

0: bouger un petit peu. L'humoriste Popek a 91 ans, 93 ans pour Bernadette Chirac. Et en ce 18 mai, on va regarder vos réveils. La question du jour sur la page Facebook d'Ici Poitou. Avez-vous tous les jours le réveil à la même heure? Apparemment, ce serait la solution pour être en forme. À quelle heure votre réveil sonne? Le réveil, il en sera question dans l'émission dès 9h. L'émission Bienvenue chez vous. Nelly nous dit, ah ben moi mon réveil ne sonne plus, je me lève quand le chat Jack vient surtout me réveiller. Marilyn nous dit, le réveil 3h20 du lundi au vendredi pour commencer à 5h. Et ben merci pour vos témoignages sur la page Facebook d'Ici Poitou.
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0: 6h12, c'est parti pour le sport, c'est parti pour le GTST du jour. Les protections, le casque, les stratégies de jeu. Le football américain est un sport qui impressionne de loin, mais qu'on connaît finalement assez mal. Florian Lévesque a enfilé l'équipement et s'est lancé sur le terrain aux côtés de Nathan Roda. Il joue dans l'équipe des Dragons à Poitiers.
5: Ça fait combien de temps que tu fais du foot américain?
6: Moi, c'est ma deuxième année là.
5: Qu'est-ce qui t'a donné envie de faire du foot américain?
6: Alors, moi, c'est un sport que j'ai toujours vu, notamment avec le Super Bowl en fait. Et j'ai un pote Arthur qui en fait depuis un an de plus que moi en fait, et qui m'a dit viens. Et en fait, il y a 2 ans, l'équipe des Dragons est allée en playoff, et du coup, j'ai pu voir la demi-finale et la finale. C'est là que je me suis dit ok, vas-y, je vais y aller.
5: Tiens, un mot peut-être sur les règles. J'imagine qu'il y a aussi des petites subtilités entre le rugby et le foot américain.
6: Ouais, enfin, la grosse partie importante des règles, ça va être que on va s'arrêter beaucoup. C'est-à-dire qu'on va lancer un jeu, l'attaque va lancer un jeu, à la fin de ce jeu-là, qu'il soit réussi ou pas, ça va s'arrêter, on va reprendre, on va se replacer, on va refaire un nouveau jeu. Au contraire du rugby qui, lui, s'enchaîne jusqu'à ce qu'il y ait un essai. Voilà. La deuxième grosse différence, on a droit qu'à une passe par jeu vers l'avant. Vers l'arrière, on peut en faire autant qu'on veut, mais comme on veut avancer, contrairement au rugby où c'est la seule possibilité, nous on préfère en faire une seule vers l'avant en général. Okay. Après il y a plein de petites subtilités évidemment parce que c'est pas les mêmes sports sur les plaquages, sur les fautes, parce que les fautes sont pas du tout les mêmes. Ouais, mettre un mec au sol, il n'y a aucun problème. Même s'il n'a pas la balle, on s'en fiche.
5: Voilà, c'est que jusqu'à présent je me disais ça, il donne le côté mielleux. Ouais, là il y a quand même cette petite phrase de si on peut mettre un mec au sol, c'est cool.
6: Il y a quand même, c'est quand même un sport où on va avoir une ligne offensive et une ligne défensive qui sont à 30 cm les uns des autres et qui au début du jeu vont se foncer dedans. Ça reste quand même quelque chose.
5: Bon, bah allez, on va tester tout ça.
6: On va voir, là, on est vraiment sur l'approche du plaquage qu'on peut voir ici. Donc, on s'approche vite parce qu'on est en poursuite de quelqu'un. On ralentit en baissant les appuis pour avoir du contrôle sur ce qu'on fait. Et après, on a le plaquage qui n'est pas forcément emmené au sol. Ce n'est pas forcément le but. Ouh, là, je sais pas si c'est une bonne idée.
5: Oh, le micro.
6: Ouais.
5: On l'a oublié.
6: Ok. Ouais.
5: Down. Ready, sir. Watch. Putain. Ah bah je l'ai pas vu venir.
6: Ok, donc là ce qu'on vient de voir du coup là sur ce qu'on vient de faire tous les deux avec les gars, c'était la partie défensive, donc defensive lineman. Ouais. C'est-à-dire l'objectif là c'est de surgir fort pour empêcher le bon déroulement de l'attaque adverse de se faire. Le but c'est d'être dans le corps de l'autre le plus rapidement possible, le plus agressivement possible, pour le mettre sur les talons et que du coup s'il veut y avancer il puisse pas, et s'il veut reculer je l'aide beaucoup. Donc là on va être sur la partie un peu plus skill player du drill. Donc là, ça va être vraiment attraper des ballons. Donc on a les quarterbacks des deux côtés. On va s'arrêter, on va se tourner et on va attraper la balle d'un côté. On se retourne, on attrape la balle de l'autre côté. Et ensuite, on va partir en course tout droit pour attraper une troisième balle. Yes, nickel. Super. Retourne, tu prends la balle. Et là, tu cours. Et là, ouais. Voilà, parfait. C'est super ça. C'est parfait.
5: Bon Nathan, merci de nous avoir fait découvrir grosso modo les grandes lignes du foot américain.
6: C'était un plaisir.
7: Un petit cri de guerre là avant de...
5: 1, 2, 3, big.
0: Oh, on va faire ça tous les matins nous aussi. De la puissance, de la tactique et surtout de la cohésion. Le football américain est bien plus technique qu'un simple jeu de contact. Pour découvrir l'univers des Dragons de Poitiers, rendez-vous sur leur site dragon-poitiers.fr.
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0: Après le sport de contact, la douceur. Oui, reprenons nos esprits, on respire, réveil cool cool avec Alain Souchon avant de rencontrer Jérémy Dumais. On part chez vous à Oiron. Jérémy, il est à la fois en cuisine mais aussi au service.

0: Il a accompagné Renaud pour ses concerts exceptionnels. Là, c'était à Paris ce week-end. Monsieur Alain Souchon. La rencontre des Poitevins, c'est tous les matins dans le rendez-vous Les gens d'ici. Dans la commune baptisée Plaine et Vallée, zoomons ce matin sur la place des Marronniers à Oiron. Voici Sonia Brunet. Il va être question de bonne table et d'amour.
1: Bonjour, je suis Jérémy Dumay et vous êtes à Oiron, à la table de Jérémy, dans un petit restaurant de 12 couverts.
2: Vous êtes à la fois en cuisine, juste de l'autre côté de la vitre, là, on vous voit, et en même temps, c'est vous qui servez.
1: Oui, en 2019, quand j'ai voulu faire la table de Jérémy, en parallèle, je faisais aussi mes cours de cuisine sur toit, et le Covid est arrivé, donc j'ai dû arrêter mes cours de cuisine, donc j'ai développé le côté cuisine, et j'avais l'espace pour mettre quelques tables, donc c'est parti, 12 couverts, où je fais tout moi-même. Et ça matche pas mal.
2: Dans des locaux que vous connaissez depuis quasiment toujours, ça appartenait à vos parents qui eux-mêmes étaient commerçants.
1: Oui, le bâtiment était refait. Avant, c'était un magasin, un proxy, et où j'ai grandi dedans, en fait. Donc, j'ai grandi au-dessus du restaurant.
2: Dites donc, vous n'êtes pas allé chercher très loin l'amour de votre vie?
1: Non, non, juste à côté de chez moi, en fait. À l'époque, ici, on avait un très bon restaurant renommé, le Relais du Château. Et c'est mes beaux-parents. Ma femme était juste en face. Voilà, j'ai juste ouvert une porte et j'ai découvert l'amour.
2: Elle s'appelle Candice. Vous avez deux enfants.
1: Elle qui voulait jamais, voulait pas se marier avec un cuisinier, elle a succombé au charme, on va dire. Je pense que le fait qu'elle ait vécu dedans, elle sait comment on est. Et j'ai pas été présent au début, mais maintenant, je me suis rattrapé.
2: Pendant au moins 2 ans, vous avez travaillé dans différents grands restaurants en France. Couple à distance, comment est-ce qu'on continue d'aimer alors qu'on se voit si peu?
1: J'ai la chance qu'elle m'a attendu déjà. Et le fait, moi, je pensais que travail à cette époque-là. Donc, je passais ma vie au travail et pas le temps de faire la fête ou de penser à autre chose. Donc, elle m'a attendu. Et on s'est vu quelques fois quand même pendant mes saisons et mes longues absences. Et ça nous a pu nous rapprocher, je pense.
2: Qu'est-ce qui fait qu'à un moment donné, ça a changé? Que vous avez laissé de la place à une vie privée?
1: Les enfants. Voir les enfants grandir et puis d'avoir une vie à côté du travail, c'est pas mal quand même.
2: Si l'un de vos enfants vous dit qu'il ou elle veut faire un métier dans la cuisine?
1: Alors, il m'en parle souvent, je leur dis non. Donc, c'est un métier, c'est un très beau métier, mais dur quand même. Donc après, il faut bien faire comprendre que si on fait le même parcours, il y a une vie qui reste entre parenthèses un petit bout de temps. Après, ça dépend ce qu'on veut faire. On peut tout faire dans la restauration. On peut partir dans le monde entier. Donc, c'est un super beau métier. Mais dur.
0: La table de Jérémy à Oiron, elle vous est ouverte du mardi au samedi midi, plus le vendredi soir et le samedi soir, et il vaut mieux réserver, c'est un conseil, il n'y a que 12 couverts. Les gens d'ici sont tous sur ici.fr. Date que vous pouvez noter là ce matin, c'est la plus proche de chez nous pour l'applaudir. Vanessa Paradis sera en concert à Cognac le 3 juillet prochain. Les concerts de cet été se notent dans l'agenda. Hein. Ça y est, les beaux jours vont revenir cette semaine, on y croit.

0: épines du cœur. Vanessa Paradis à 6h27. Communication à l'ordre du jour pour vous, mes chers béliers. La suite dans l'horoscope du jour.
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0: 6h26. Place à l'horoscope de ce lundi, Catherine Viguier. Oh, il y a du changement pour notre zodiaque.
4: Mercure s'envole dans un signe qu'il aime bien, celui des Gémeaux.
5: Bélier, alors, si vous aviez du mal à communiquer, c'est parti, c'est reparti.
6: Cher Taureau, vous pouvez vous offrir matériellement le confort dont vous avez besoin.
7: Gémeaux, excellente nouvelle que Mercure, votre planète maîtresse, dans votre signe.
8: Vous serez irrésistible de par vos mots et vos écrits.
9: Cancer, et si vous preniez le temps, en sourdine, de revoir ce qui vous plaît et vous déplaît, de manière à vous sentir bien.
10: Lion, vous soignez avec succès votre image publique et vos fans, vos soutiens à court.
11: Vierge, votre côté soigné, appliqué dans votre expression, vous le mettez au service de votre côté professionnel et de votre vie sociale.
12: Balance, c'est top, Mercure est en signe ami, vous voyez la vie en bleu, vous mettez les voiles.
13: Scorpion, vous songez à vendre un bien ou vous avez perdu une somme, en tout cas vous allez relativiser.
14: Sagittaire, c'est avec l'autre que tout se passe.
15: Parler vous soulagera, elle ou lui, comme vous.
16: Capricorne, alors vraiment, il sera bon d'exprimer vos mots, M-A-U-X. Ne délaissez pas votre jolie personne.
17: Verseau, parfait orateur, sur le plan créatif, vous exprimez avec talent tout ce qui vous émeut.
18: Poisson, vos bonnes idées ne manquent pas au sujet de la famille et de possibles travaux à commencer.
19: Et pour nous tous, ça virevolte dans notre esprit et on est gai, joyeux, inventif.
0: Merci beaucoup Catherine pour ce lundi. L'info d'ici dans un instant, Clément. Les courses de chevaux sont reparties à l'hippodrome de Niort.
20: Ouais, la saison a repris avec les premières compétitions de galop dans le public des habitués mais aussi des plus jeunes. La structure cherche à diversifier son public. On rappelle quand même que parier comporte des risques. Attention.
0: Les détails après le 90 secondes. L'actu avec vous, Aude Razo.
21: Patrick Bruel sort de son silence. Jamais je n'ai forcé une femme à des relations sexuelles. Il dénonce des rumeurs parfois absurdes et écœurantes. Il assure que sa relation avec Flavie Flamand n'était ni violente ni contrainte. Patrick Bruel qui exclut aussi de quitter la scène. Il est considéré comme l'un des plus gros narcotrafiquants français. Le procès de Félix Bingui s'ouvre ce matin à Marseille, soupçonné d'être le patron du clan Yoda qui gérait plusieurs points de deal marseillais. 19 membres présumés de son réseau sont aussi jugés pendant 3 semaines. La FCPE, la Fédération des parents d'élèves, dénonce des faits glaçants et d'une ampleur inédite après les chiffres des violences dans le périscolaire. Des enquêtes sont ouvertes dans plus d'une centaine d'écoles et crèches parisiennes. Les révélations se multiplient partout en France. La FCPE demande un signal fort pour que cela ne se reproduise plus. Le MV Ondius, le bateau de croisière touché par un foyer d'antivirus, doit accoster ce matin au port de Rotterdam avec son équipage. Aucun d'entre eux n'a de symptômes et le risque sanitaire est toujours faible selon l'OMS, l'Organisation mondiale de la santé. Les footballeurs lillois joueront la Ligue des Champions la saison prochaine. Le LOSC finit 3e de Ligue 1 grâce aux défaites de Lyon et de Rennes hier soir. Marseille 5e jouera la Ligue Europa. Soulagement du côté du Havre et d'Auxerre, ils décrochent le maintien. Nice jouera sa survie en Ligue 1 la semaine prochaine face à Saint-Étienne qui espère revenir dans l'élite du foot français.
20: On continue sur le sport dans 10 minutes avec le 2 minutes chrono. La saison hippique chez nous est ouverte à l'hippodrome de Niort. Pour les amateurs, c'est l'occasion de voir les chevaux courir en vrai et de sentir l'excitation de la foule. Ils sont plusieurs centaines à avoir fait le déplacement hier pour assister aux premières courses de galop. Elisa Fellier, vous avez passé l'après-midi dans les gradins au milieu d'un public qui a tendance à rajeunir.
22: Alex et ses amis sont accoudés à la rambarde. Les chevaux arrivent à toute vitesse et chacun suit attentivement le jockey sur lequel il a misé.
23: Ah oui, un soleil meilleur.
24: C'est nous sur les millions maintenant.
25: Allez, allez, allez. Oui, c'est deuxième. J'ai le deux.
26: J'ai gagné.
1: Oui.
2: Sinon, c'est resto pour moi.
1: Ouais.
22: C'est la première fois que le groupe d'amis vient à l'hippodrome de Niort et Tristan est ravi.
2: Ouais, non, ça change, c'est cool, c'est marrant. Ça voit des chevaux, c'est impressionnant. Puis après, on mise pas des sommes astronomiques, hein, c'est juste pour s'amuser et pour offrir des coups aux copains, quoi.
22: Il y a une demi-heure de battement avant le début de la deuxième course. Elisa compte bien l'utiliser pour affiner sa stratégie.
3: Ouais, on va regarder les chevaux pour voir ceux qui nous inspirent. Parce que tout à l'heure, on a un peu parié au hasard. Mais là, ouais, on va voir à quoi ils ressemblent.
23: Tu vas te baser sur quoi ?
3: L'allure, la beauté du cheval. Peut-être la tenue du jockey aussi.
23: Et tu mises combien ?
3: 5 euros, histoire de quoi.
22: Ici, il faut miser au minimum 2 euros. C'est justement ce qu'a fait Arthur, venu avec son père.
1: Donc c'est celui qui est en bleu avec marqué dessus Emirates.
24: Moi, je pariais sur le 6. Il était dans les favoris et j'ai confiance en lui.
22: Et il a eu raison car son cheval a fini sur le podium.
25: T'as gagné, là ?
1: Il a fini 3e. Et 3e.
25: Ah ben tu vois, c'est bien. Moi, j'ai perdu les 2 chevaux que j'avais mis. Donc maintenant, tu vas pouvoir aller découvrir combien t'as gagné.
22: L'adolescent suit la foule, direction le guichet pour récupérer ses gains. Mais pour profiter de l'expérience, pas forcément besoin de miser. Laure est venue de Chandonnier avec ses enfants.
26: Nous, on parie pas du tout d'argent. Hein. Là, on fait vraiment nos paris entre nous, à dire moi, je choisis celui-là et on voit le résultat.
22: Le tarif d'entrée pour accéder à l'hippodrome est de 6 euros, mais pour les femmes et les enfants, c'est gratuit.
26: On est 2 mamans célibataires avec des enfants et voilà, financièrement, c'est pas toujours évident de découvrir des choses. Et là, bah, ça permet de vraiment de découvrir un milieu qu'on ferait pas d'habitude si c'était vraiment payant et très cher. Et de les voir à la télé, de les voir en vrai, c'est pas la même chose. Hein. Donc on prend l'ambiance qui est là.
22: Et pour attirer encore plus de monde, et notamment les jeunes, l'association des courses prévoit un concert à la fin du mois de juin.
20: La saison termine en octobre et on rappelle que parier comporte des risques, notamment d'addiction. En cas de besoin, vous pouvez appeler la ligne Joueur Info Service, un service donc de Santé Publique France.
27: Clément, dans l'actu du jour, 1,3 million d'euros investis par la Nouvelle-Aquitaine pour un lycée de Montmorillon.
20: L'établissement Raoul Mortier forme les jeunes à la maintenance des systèmes éoliens. Nous avons visité le plateau technique pour les travaux pratiques qui doit se moderniser. Et des voitures de luxe vont bientôt aussi déferler dans la Vienne pour les 500 Ferrari contre le cancer, c'est dans 10 jours. Une médecin nous explique à quoi servent les dons récoltés lors de l'événement. C'est pour lutter contre le cancer. Ouais, allez-y Aurélie, je vous écoute. On fait gagner des places, hein, c'est ça. Voilà.
27: Exactement, on va vous offrir avant 9h votre baptême dans une voiture de collection, rien que ça, messieurs, dames. Ah. Sous quel temps ? On espère sous du beau temps. Là, aujourd'hui, c'est la grisaille. Hein. La grisaille qui va dominer dans la Vienne comme dans les Deux-Sèvres. Oui et non, j'ai envie de vous dire. Prenez l'imperméable, sait-on jamais, pour cet après-midi. Quelques pluies attendues, rares averses, nous dit Météo France pour aujourd'hui. Au niveau des températures, 8 degrés en moyenne ce matin. Cet après-midi, nous aurons entre 14 et 17 degrés à Saint-Loup-la-Mairie, à Parthenay, 14 degrés. À Bressuire, à Châtellerault, à La Roche-Posay, à Thouars, 15 degrés. Du côté de Poitiers, de Saint-Mexant-l'École, Mel, Civray, Jancé ou encore l'Île-Jourdain, vous aurez 16 degrés. À Niort, à Montmorillon, à Lussac-les-Châteaux, 17 degrés. Demain, on garde la grisaille, on aura de rares averses l'après-midi. Et du soleil en fin de journée, et préparez-vous, à partir de jeudi, du soleil, et on attend 30 degrés le week-end prochain.
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27: Cœur de loup. C'est comme ça qu'il fait Philippe Lafontaine pour vous accompagner en plein dans les tartines. Déjà sur la route du boulot, les yeux encore un petit peu plissés. Il est tôt, 6h36. Passez une excellente journée. Pensez au soleil qui va revenir cette semaine.

0: Monsieur Philippe Lafontaine, pour vous accompagner sur la route du boulot, c'était Cœur de loup.
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0: Vous venez de passer un week-end de 4 jours. Ah, vous voulez pas aller bosser ce matin. Comment trouver une excuse valable pour ne pas aller bosser? Les humoristes du jour se posent la question. Après ce week-end de 4 jours pour certains, la reprise est dure. On va faire le point dans l'humour en tube. Clément Tricot, petite excuse valable, là, un peu tirée par les cheveux pour ne pas aller travailler ce matin. Bon, vous, c'est trop tard, malheureusement.
3: Ma fille est malade.
0: Ok, on saura. Là, vous venez de vous griller. J'espère que votre chef écoute Vincent Léonard, rédacteur en chef d'ici Poitou. J'espère qu'il écoute. Parce que la prochaine fois que vous allez dire « Oh, ma petite, elle est malade », c'est foutu. Fallait dire une autre excuse. Alors là, vous êtes grillé tout seul. L'humour en tube dès 6h58. Boulot, boulot. Justement, c'est l'heure de votre travail, Clément Tricot. C'est l'heure du sport. Place aux 2 minutes chrono.
3: Et ça tombe bien parce que je suis présent. On commence avec le handball féminin. Moins d'un an après une relégation administrative, Celles-sur-Belle n'est plus qu'à une marche de retrouver la deuxième division après leur victoire samedi en Gironde face à Mios Biganos. Il ne faut maintenant pas perdre le 30 mai prochain pour l'ultime journée de championnat contre Bordes. On écoute Maxime Martin, le coach des Celloises.
4: Satisfait du résultat, soulagé aussi par rapport au travail qui a été fait par tout le groupe. On savait que c'était un match piège ici à Mios, parce que c'est une équipe qui perd pas souvent chez elle, qui a une vraie qualité défensive, et on est content parce qu'on a réussi à s'extirper de ce piège-là. Cette victoire nous permet de rester leader et d'aborder la dernière journée le 30 mai en ayant encore notre destin entre nos mains. On sait que si on gagne le 30 mai contre Bordes, on terminera la saison première. Et encore une fois, il faut féliciter les filles pour l'engagement, le travail et le sérieux qu'elles ont mis dans ce match-là. Mais la saison n'est pas finie, il faut continuer, il y a encore 2 matchs à gagner.
3: Et avant cette dernière journée de championnat, il y a justement un gros rendez-vous ce week-end, la finale de la Coupe de France fédérale face à Mérignac, c'est à l'Arena de Paris-Vercy. En rugby, hier, le Stade Rochelet a créé la surprise, victoire à domicile contre l'Ogre Toulousain. Puis quel score hein, contre le leader du championnat de top 14, 38-10, 5 essais à 1, bonus offensif pour les Maritimes qui plus que jamais restent dans la course pour la qualif, pour les phases finales. Ils sont à 4 points de la 6e place, donc synonyme de barrage. En Ligue 1 de football, Lille a perdu hier 2-0 contre Auxerre, mais se qualifie en Ligue des Champions. Les Nordistes remercient Lyon, battu chez lui 4-0 par Lens. Dans la course à l'Europe, Marseille a battu Rennes 3-1 et accroche la Ligue Europa. Notez aussi que le Paris FC a battu le PSG 2-1. Et puis enfin, en cyclisme féminin, hier, les coureuses de la FDJ Suez, Evita Music et Lauren Dixon ont terminé 2e et 3e de la dernière manche du Tour du Pays Basque. Belle perf, puisqu'au général, 3 coureuses sont dans le top 10. Lauren Dixon est 3e, Evita Music 6e, Juliette Berthet 8e. La formation poitevine remporte aussi le classement par équipe.
0: 6h42, bienvenue chez vous, c'est votre rendez-vous quotidien dès 9h avec Frédéric Gissot, bonjour.
5: Bonjour Aurélie.
0: Parlons réveil. Le réveil, c'est le truc qu'on maudit 5 fois par semaine.
5: Et oui, et nous sommes d'ailleurs majoritaires à repousser l'injonction de se lever à l'heure précise et à l'heure prévue, et à nous réjouir du week-end pour plusieurs raisons, mais aussi pour celle de ne plus entendre ce foutu réveil. Alors nous dormons de moins en moins, et de moins en moins bien, et pourtant la qualité du sommeil est essentielle pour une bonne santé. On pense qu'un horaire régulier de coucher est une bonne chose avec de bonnes nuits réparatrices. Et en fait, la question qu'on va se poser dans l'émission, c'est si l'heure du réveil était plus importante, mais la même heure toute la semaine. Alors, est-ce que vous êtes prêt à relever ce défi, mettre le réveil tous les jours de la semaine à la même heure? On attend vos réponses et vos commentaires sur le WhatsApp d'ici Poitou au 05 49 60 20 20.
0: Laurence a déjà répondu sur la page Facebook d'ici Poitou. Pas besoin de réveil, je me réveille naturellement chaque jour entre 6h45 et 7h15, quelle que soit l'heure à laquelle je me couche. Valérie nous dit, alors moi je me réveille tous les jours vers 4h30 et je me lève à 6h30, rien que ça. Valérie, elle profite pendant 2 heures de son lit.
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0: C'est l'heure du rock'n'roll avec le groupe Cactus Raiders. Nouvel album, Hurless Monster.

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4: 6h46, place au conseil du docteur Pierre Fabin, vétérinaire. C'est une légende urbaine, aussi vieille que le monde. Les chats retombent toujours sur leurs pattes sans une égratignure. Ce super pouvoir fascine, mais il donne parfois un faux sentiment de sécurité aux propriétaires qui laissent leurs fenêtres ou balcons grands ouverts. Pierre Fabin, vous êtes avec nous ce matin pour démêler le vrai du faux. Docteur, ce réflexe félin, mythe ou réalité?
5: Et c'est une réalité anatomique fascinante, mais avec de très grandes limites. Le chat possède effectivement ce qu'on appelle un réflexe de redressement. Grâce à un système très performant dans son oreille interne, il sait instantanément où est le haut et le bas pendant sa chute. Comme il n'a pas de véritable clavicule et possède une colonne vertébrale d'une souplesse extrême, il peut pivoter sur lui-même en plein vol. L'avant du corps d'abord, puis l'arrière, en utilisant sa queue comme balancier. C'est un mouvement digne d'un gymnaste olympique. Mais attention, ce n'est pas parce qu'il atterrit sur ses pattes qu'il ne se blesse pas.
4: C'est donc une technique d'atterrissage, pas un bouclier d'invincibilité. Mais concrètement, Pierre Fabin, qu'est-ce qui rend une chute dangereuse s'il arrive à se retourner à temps ?
5: Tout est une question de hauteur et de temps de réaction. C'est ce qu'on appelle le syndrome du chat parachutiste. Si le chat tombe du premier étage, paradoxalement, il n'a parfois pas le temps de réaliser sa vrille complète avant de toucher le sol. Et il s'écrase sur le côté. S'il tombe de plus haut, il a le temps de se retourner et d'écarter les pattes pour freiner sa chute. Mais à l'impact, la vitesse et le poids de son corps sont tels que les pattes ne peuvent pas toujours tout amortir. Sa tête et le reste de son corps peuvent violemment heurter le sol. Résultat, on observe des fractures de la mâchoire, des fentes du palais, des poumons perforés, des pattes cassées ou parfois des vessies éclatées.
4: Ah oui, là c'est glaçant, on est bien loin du dessin animé. Comment protéger nos félins, surtout quand on vit en appartement, qu'on veut aérer l'été ?
5: Alors la première étape, c'est d'oublier cette phrase dangereuse. Mon chat n'est pas bête, il a un super équilibre, il ne sautera jamais dans le vide. C'est faux, le chat n'a pas conscience du vide absolu. S'il marche sur la rambarde et qu'un pigeon passe à proximité ou qu'un papillon l'effleure, son instinct de prédateur prend le dessus. Il va bondir par pur réflexe. La seule prévention efficace à 100%, ce sont les filets de protection ou grillages pour balcons et fenêtres. C'est un aménagement peu coûteux qui sauve des vies tous les jours. Et méfiez-vous aussi des fenêtres aussi haut battantes. Un chat qui tente de sortir par l'entrebâillement glisse et se retrouve coincé au niveau du bassin en forme de V. C'est un piège mortel qui coupe la circulation sanguine et broie les organes en quelques minutes.
4: Demain, nous parlerons des baignades de nos chiens. Les vacances approchent petit à petit. Les beaux jours vont revenir et nos toutous adorent. Et bien pour certains, allez se mouiller un petit peu. On notera vos beaux conseils demain matin. Merci beaucoup, Pierre.
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4: Paillettes, boule à facettes, ambiance disco. Le dernier jour de Juliette Armani avant de noter les 3 plus du jour. Des idées de sortie pour les semaines à venir. Le

C'est la fin, le dernier jour du disco, Juliette Armanet. Vous êtes sur la route, vous reprenez là, doucement mais sûrement, après 4 jours de week-end, 05 49 60 20 20, ouvrez bien grand les yeux, vous êtes nos yeux sur la route. En cas de complications, d'embouteillage, surtout vous n'hésitez pas à nous appeler, c'est Aurélie qui vous accueille au standard d'ici Poitou ce matin. 6h52, les 3 plus des idées de sortie à noter. Premier plus, un festival. Le festival Tête en l'air à Effres. Il démarre aujourd'hui jusqu'à samedi. Des spectacles pour le très jeune public, dès 6 mois jusqu'aux adolescents, jusqu'à 11 ans. Découverte de jeux de société, ateliers thématiques autour de la lecture, café parents, matinée parents-enfants. Vous avez par exemple mardi un conte musical, Le Royaume Inconnu à 14h30. Mercredi, dès 5 ans, vous avez du théâtre Panip Petite Fille du Groenland, ou encore de la danse avec le spectacle Eclipse et Coquelicot. Ça, c'est jeudi. Vous avez tout le programme pour les enfants sur le site effre-centre-sociaux.fr. Deuxième plus, direction le château de Coudray-Salbart à Échiré. Mercredi, à l'occasion de la journée mondiale des abeilles, le château vous invite à une conférence L'apiculture au Moyen-Âge. C'est à 18h30. En plus de la conférence, vous aurez des produits locaux à disposition pour vous régaler, des produits artisanaux. Une soirée pour bien mieux comprendre l'importance de nos abeilles et les pratiques apicoles du Moyen-Âge. Et troisième plus, une exposition au dortoir des moines, c'est à Saint-Benoît. Jusqu'au 17 mai, vous pouvez découvrir l'exposition Street Queen. Non, elle a démarré le 17 mai plutôt, l'expo Street Queen, la représentation féminine par les portraits de Gilles Cadet, culture, graffiti, diversité. Vous y verrez des tableaux de visages féminins très

0: Jackson pour vous réveiller ce matin à 6h57. Quelle serait votre excuse trouvée, pipotée, pour ne pas aller travailler aujourd'hui? J'ai les excuses les meilleures trouvées. La panne de réveil, apparemment taux de crédibilité 30%. Chaud. Trop classique pour ne pas aller bosser. La fuite d'eau. Excuse à usage
1: c'est pas mal.
0: Unique. Je peux pas venir aujourd'hui, fuite d'eau, j'attends le plombier. Taux de crédibilité 50% apparemment. Le problème de transport, messieurs, dames, ça c'est l'excuse joker pour pas aller bosser. Taux de crédibilité 70% et la raison médicale, ça c'est l'excuse imparable hein, pour ne pas aller travailler. Taux de crédibilité 90%. Apparemment, c'est la plus efficace. Mais aujourd'hui, ne mentez pas. Non, non, direction le boulot. Comment trouver une excuse valable pour ne pas aller bosser? C'est le thème du jour dans l'humour en tube dans une minute.
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0: Qui n'a jamais eu envie de trouver une petite excuse pour ne pas sortir du lit un lundi matin? Alors pour ceux qui sont à court d'idées, Fred Ballard a trouvé quelques excuses bidons pour rester sous la couette.

0: à l'école, il y a toujours un prof qui picole. Ou qui pue de la gueule. Enfin, en même temps, ça va ensemble, souvent, tu vois. Moi, j'avais ma prof de bio. Elle puait de la gueule, c'était une horreur, ma prof de bio. Je te jure, tu peux pas travailler dans ces conditions-là.
1: Alors, même si cette excuse est un chouïa limite hein, au niveau crédibilité, c'est vrai qu'une haleine de bouche d'égout peut provoquer vomissement, maux de tête et évanouissement sur le lieu de travail, mais aussi sur le trajet du travail. Donc oui, l'haleine fétide est un filon à creuser.
0: Souvent, le matin, c'est le genre de gens que tu rencontres le matin à 7h du matin dans le métro. Tu sais, quand tu vas bosser, que t'es là sur la barre, là, au milieu, là. C'est qu'il est déjà toute pleine d'huile, là. Et là, le mec qui pue la gueule, il est là. Il est pour toi, il est là.
1: Voilà, bon, visiblement, Arnaud Ducret a bien exploité l'excuse foireuse des odeurs nauséabondes pour se faire porter pâle. Une excuse qui aura bien servi à Julien Santini pour zapper les réunions du lundi qui commençaient toujours par un tour de table pour se présenter.
2: On se connaissait tous. On se présentait. Et j'étais stressé. Et je me disais, mais Julien, ça n'est pas normal de se mettre dans des états pareils, alors que dans le fond, tu sais comment tu t'appelles.
1: Oui, alors quand on en arrive à ce point-là, plutôt que de trouver une bonne excuse pour pas aller bosser, il faut trouver un autre boulot. Hein. Faire marrer les gens le soir, par exemple, c'est moins stressant comme boulot. Et c'est beaucoup plus rigolo, surtout le lundi matin.
3: Et le matin aussi, merci beaucoup Fred Ballard. Allez, pas d'excuses, boulot, boulot, et avec le sourire.
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3: Vous êtes sur la route justement pour aller bosser. Il est 7h. L'heure des informations présentées par Clément Tricot.
5: La Nouvelle-Aquitaine va investir 1,3 million d'euros pour un lycée de Montmorillon. L'établissement Raoul Mortier forme les jeunes à la maintenance des systèmes éoliens. Une formation unique dans la région avec 95% d'embauche à la sortie du BTS. Mais il faut de nouveaux équipements pour les travaux pratiques. Un nouveau plateau technique en l'occurrence, situé dans la zone industrielle de la Barre. Vous avez visité le site Hugo Marceau.
6: Un hangar d'une centaine de mètres carrés pour seule salle de classe. Au centre, le cœur du réacteur, trois nacelles d'éoliennes éventrées.
7: C'est un raccordement en tripode où on va venir connecter les pales.
6: Ce que vous apercevez habituellement tout en haut des éoliennes, enfin aperceviez, précise Sébastien Evesard, enseignant en électricité.
7: Ici, oui, vous êtes sur des anciennes machines qui ont une trentaine d'années. Le principe reste toujours le même. Hein, mais on est sur du 375 kW et maintenant on est sur du 3 MW. Donc on a multiplié par 10 les installations en termes de puissance et même en termes de poids, en termes de tout.
6: L'établissement a déjà hérité d'un don d'entreprise en fin d'année dernière, une nacelle de 30 mètres carrés venue du parc éolien de Castres.
8: Le monde éolien évolue très rapidement. L'objectif aujourd'hui, c'est de faire travailler nos étudiants au plus près de la réalité.
6: Sandra Champion, directrice déléguée aux formations professionnelles de l'établissement.
8: Avec des nacelles qui soient à la grandeur actuelle.
6: Mais aussi à la bonne hauteur, le lycée espère voir pousser sur son plateau technique un mât de 30 mètres équipé d'une nacelle.
7: On ne peut pas déroger à cette validation des travaux en hauteur. Hein. Si vous avez un incendie qui se déclenche en milieu d'éolienne et que vous êtes coincé dans la partie avant de la nacelle, eh bien vous êtes obligé de vous évacuer par l'avant.
6: L'établissement compte sur de nouveaux dons de partenaires et une participation de la région.
5: Mais les locaux vont d'ailleurs être agrandis pour accueillir ces fameuses nacelles. À 7h45, on continue de parler des projets éoliens chez nous. Nous recevons Baptiste Vambre, responsable du développement pour l'entreprise Éolise, basée à Chasseneuil du Poitou. Toujours dans le domaine de l'énergie, le Premier ministre Sébastien Lecornu doit dévoiler de nouvelles aides pour accompagner la hausse du prix des carburants. Un nouveau paquet d'aides promis jeudi qui arrive une semaine avant l'ouverture de la plateforme en ligne à destination des professionnels et des ménages précaires. Les élus locaux demandent notamment des dispositifs ciblés sur les territoires ruraux. On écoute la députée de Sévrienne, Delphine Bateau.
9: Il n'y a toujours pas de mesures qui ont été prises spécifiques à la ruralité. Et à un certain nombre de services essentiels dans les territoires ruraux. Je pense en particulier aux aides à domicile, aux infirmières, mais il y a d'autres professions aussi qui sont concernées. Il y a aussi les bénévoles des associations, avec une spécificité qui est celle de la dépendance à la voiture dans nos territoires ruraux, alors que les revenus sont quand même très, très inférieurs à ceux des grandes villes. Et nous, on n'a pas de transport en commun. Il faut élargir les dispositifs qui ont été annoncer et les simplifier en termes de modalités pratiques.
5: Delphine Bateau, députée des Deux-Sèvres, au micro d'Anne Mignard. Notez qu'hier, une trentaine de députés de droite ont signé un texte pour créer une commission d'enquête parlementaire sur le prix des carburants. Elle pourrait voir le jour avant l'été. Rêve parti, mortier d'artifice, violence dans les stades. Le Sénat examine à partir d'aujourd'hui le projet de loi riposte porté par le gouvernement. L'objectif affiché est de lutter contre les troubles quotidiens à l'ordre public. Dans le viseur de la loi, on trouve aussi la consommation détournée de protoxyde d'azote qui explose chez les jeunes. Dans les Deux-Sèvres, le préfet a récemment pris un arrêté pour interdire son usage non professionnel dans l'agglomération de Niort.
3: Clément, plusieurs blessés après des violentes bagarres à Poitiers ce week-end.
5: Certains par balles, d'autres carrément à l'arme blanche. Le parquet a ouvert deux enquêtes après des rixes devant des boîtes de nuit dans la nuit de vendredi à samedi. La première devant le QG qui est près de la gare. La deuxième, l'Inside dans le quartier de la Demi-Lude. Quatre hommes placés en garde à vue ont été relâchés le temps que les investigations progressent. Vous avez peut-être assisté à la scène hier après-midi. Deux véhicules de l'armée de terre se sont percutés au sud de Chasseneuil-du-Poitou sur la D910. L'un des deux véhicules a été sérieusement endommagé dans le choc. L'accident a été relevé par la communauté inforadar de la Vienne.
3: Dans une dizaine de jours, 1300 voitures de prestige vont arriver dans la Vienne pour la 32e édition des 500 Ferrari contre le cancer.
5: C'est le premier événement caritatif des fans d'auto en Europe. 7,3 millions d'euros ont été récoltés pour la recherche depuis la première édition. Camille Évrard est médecin en oncologie au CHU de Poitiers. Elle travaille sur le cancer du pancréas. Avec ce soutien financier, elle cherche à améliorer le suivi des chimios.
10: On n'a pas beaucoup de traitements à proposer et les patients ont un état général qui se dégrade assez vite. Donc l'idée, ce serait d'essayer de trouver d'emblée la meilleure chimio, pas celle qui va permettre de guérir, parce qu'aujourd'hui, on n'arrive pas à guérir un cancer du pancréas qui a des métastases, mais c'est de trouver la meilleure, parce que, comme je le disais précédemment, c'est des chimios qui donnent beaucoup d'effets secondaires. Donc quand, entre guillemets, on rate et que la première, c'est pas la bonne et c'est celle qui donne plein d'effets secondaires, les patients après sont moins bien et on a du mal à leur faire bénéficier d'un deuxième essai, si je peux dire comme ça, avec une autre chimiothérapie. C'est effectivement un cancer dont l'incidence, donc le nombre de nouveaux cas, augmente de façon assez monstrueuse ces derniers temps. On est aux alentours de 16 000 nouveaux cas par an. Et en termes de médiane, donc de survie, c'est des chiffres qui sont toujours alarmants, mais ce sont les vrais chiffres. Quand on a un cancer du pancréas métastatique, on vit en moyenne 12 mois.
5: Elle a obtenu près de 100 000 euros pour étudier les données des personnes décédées de ce cancer depuis 2011. On revient sur le sujet des 500 Ferrari contre le cancer et la recherche dans l'info d'ici de 7h30. On ne parle plus de voitures, mais les chevaux ont été lâchés hier à Niort. La saison des courses hippiques a repris à l'hippodrome avec des compétitions de plats et d'obstacles. Sur ici.fr, on revient sur ce rassemblement auprès du public. On rappelle que parier comporte des risques d'addiction. En cas de besoin, la ligne joueur info-service est ouverte 7 jours sur 7. Et puis on termine avec l'ambiance de Marcel de Flandre. Vous avez raison de lever les bras, Aurélie. Soirée de rêve hier pour les fans des Maritimes. La Rochelle a battu le leader du top 14, Toulouse. Victoire de patron, 38-10. Peut-être la plus belle de la saison, tout simplement. En plus de ça, la Rochelle prend le bonus offensif et reste à 4 points de la 6e place. Le rêve des barrages pour les phases finales reste atteignable.
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5: Quel que soit le temps aujourd'hui, une annonce comme ça, un beau résultat comme ça, ça donne le moral.
3: Vous avez vu, il y a un des essais. D'ailleurs, on a vu des vidéos là. ça tourne tellement il est beau. La magie du collectif. Mais vraiment, c'est magnifique.
5: Vous devriez commenter des matchs. Alors, c'est la magie du collectif.
3: Alors, je suis pas sûre que vraiment. Non, je crois qu'on va pas me recruter tout de suite. Mais vraiment, il y a un essai de Jules Favre et de Andy Timo. Patron, vous l'avez dit ? Les patrons.
5: Bah, c'est les patrons.
3: Mais je confirme. Bon, la météo du jour. C'est pas trop la patronne. Non, c'est pas fou. C'est du gris. Ouais, on a vu mieux, mais on a vu pire. La grisaille qui va dominer tout au long de la journée. Cet après-midi, on prend le parapluie au cas où, car on a quelques pluies attendues. De rares averses, hein, nous dit Météo France. Les températures sont encore fraîches, un petit peu plus douces là ce matin. 8 degrés en moyenne cet après-midi. On aura entre 14 et 17 degrés. Prudence, hein, parce que là, les températures sont encore un petit peu fraîches, mais ce week-end, on attend 30 degrés dans le Poitou. Demain, on va garder la grisaille. On aura de rares averses l'après-midi et du soleil en fin de journée.
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3: Le chanteur, tous les cris des SOS, quand on arrive en ville, SOS d'intérieur en détresse. Le choix est large dans le répertoire de Daniel Balavoine. On a choisi ce matin sur Ici Poitou, Mon fils, ma bataille.

0: Mon fils, ma bataille. Dans un instant, mon œil. Et la folie, c'est le cas de le dire, autour d'une montre ce week-end dans plusieurs villes de France.
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0: Bonne humeur ce matin sur Ici Poitou, mais quand on est de mauvaise humeur, qu'est-ce qu'on fait? C'est la question qu'on a posée à vos enfants.
3: Bah déjà, je fais la tête à tout le monde, je parle à personne, et je vais voir une de mes meilleures amies et je lui parle de tout et voilà.
4: Bah moi je tape dans un coussin.
5: Moi, quand je suis de mauvaise humeur, bah je vais dans la chambre, enfin dans ma chambre, et j'aime pas parler aux gens et je regarde mon téléphone. Et sinon, bah quand il y a des gens, bah ça m'énerve. En fait, je sais pas, les gens ils m'énervent après.
6: Bah moi, quand je suis énervée, je dis à ma mamie: je vais dans ma chambre me calmer. Ensuite, je vais dans ma chambre doucement et je crie, je hurle, je tape du pied et des fois je casse même des choses.
0: Ça faut pas. Ah oui, oh là là, non, ça faut pas casser des choses. Par contre, aller dans la chambre pour se calmer, là, on dit oui.
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0: Les belles voitures, ouh là là, le baptême dont vous allez profiter. Direction le circuit Val-de-Vienne pour la 32e édition 500 Ferrari contre le cancer. C'est à partir du 28 jusqu'au 31 mai, c'est semaine prochaine. On vous offre ce matin vos deux bracelets pour profiter des 4 jours, mais aussi un baptême dans une belle voiture de collection. Pour gagner ce très beau cadeau, eh ben on reste en voiture. Il y a un nouveau titre là en ce moment sur Ici Poitou qui s'appelle « Conduire ». Qui est l'artiste?
9: Parce que...

0: déduire qui est l'artiste qui interprète cette chanson. 05 49 60 20 20 en jeu. Votre baptême en voiture à l'occasion de l'événement 500 Ferrari contre le cancer, mais aussi vos deux bracelets pour profiter des 4 jours.
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0: 7h15, l'heure de votre rendez-vous, mon œil. C'est le regard sur l'actualité avec vous, David Ossiou. Des files d'attente. Ouh là là, le long file d'attente, on peut le dire, samedi, pour acheter une montre Swatch en série limitée, plusieurs heures, dans plusieurs villes de France. La police a dû intervenir.
4: Eh bien, moi, ça m'a rappelé ce que dit Louis de Funès dans La Folie des Grandeurs. Les pauvres, c'est fait pour être très pauvres, les riches pour être très riche. Samedi, visiblement, des centaines de Français ont eu envie de lui donner tort. Parce qu'il fallait voir, en effet, les files d'attente devant les boutiques Swatch à Marseille, à Lyon, à Paris, à Lille. Des gens qui font la queue toute la nuit même pour acheter une montre née d'une collaboration avec Audemars Piguet, l'une des plus grandes maisons de l'horlogerie suisse de luxe. Certaines montres valent plusieurs dizaines de milliers d'euros. Des tensions, des boutiques fermées face à la foule et des policiers appelés sur place. Et là, mention spéciale à Lille, un adjoint au maire menace de porter plainte contre Swatch pour entrave à la circulation et problème de propreté. Pardon, mais il devrait presque leur remettre une médaille. Ça fait des années que les élus cherchent comment faire revenir les gens dans les commerces physiques, comment redonner vie au centre-ville. Et quand enfin une marque réussit à faire sortir des centaines de personnes de chez elle, on menace de porter plainte. Parce qu'au fond, cette histoire révèle peut-être la seule vraie recette capable aujourd'hui de relancer le commerce: créer un événement, faire en sorte qu'il se passe quelque chose. Mais surtout, cette histoire raconte notre éternelle folie des grandeurs. Honnêtement, cette montre flashy à 400 euros ne devrait pas provoquer des mouvements de foule. Mais derrière cette Swatch, il y a un petit morceau de luxe suisse, un parfum de grande horlogerie inaccessible, le sentiment, pendant quelques heures, de pouvoir toucher du doigt un monde réservé d'habitude aux très riches. Et finalement, le commerce, ça fonctionne toujours quand il réussit à provoquer ça, un événement et un peu de rêve.
5: Il est l'or, l'or de se réveiller, Monseigneur.
0: Merci, c'est David Ossiou pour ce regard sur l'actu concernant ces files d'attente samedi pour acheter une nouvelle montre Swatch en série limitée. 7h17, il était sur le tapis rouge du Festival de Cannes hier, John Travolta. Le voici en compagnie d'Olivia Newton-John pour le titre Summer Night sur Ici Poitou. Très très bon réveil dans quelques instants. Ici ça marche, les bonnes initiatives.

0: Palme d'Or d'honneur surprise au Festival de Cannes. John Travolta, Olivia Newton-John. 7h21, qui va pouvoir profiter des deux bracelets pour profiter des 4 jours au circuit Val de Vienne pour la 32e édition de l'événement 500 Ferrari contre le cancer, direction Béruges. Bonjour Julien.
1: Bonjour.
0: Julien, j'ai aussi le baptême dans une très belle voiture de collection vous offrir ce matin. Ah, ce serait bien.
1: Ah oui.
0: J'en connais un qui aimerait bien aussi votre fils de 16 ans.
1: Ah, plutôt, ouais.
0: Ah, il aime bien les belles voitures, il est à fond.
1: Oh, il aime bien la mécanique, le général. Ouais.
0: Bon, ouais. Une passion qu'il partage avec papa, j'imagine.
1: Sûr.
0: Ouais. ouais, j'ai senti Julien. Écoutez ce titre.
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0: ça, c'est un nouveau titre qu'on écoute en ce moment sur Ici Poitou, le titre Conduire. Mais qui est l'artiste?
1: Louane.
0: Yes, Julien, les voilà vos deux bracelets pour aller profiter de ce bel événement 500 Ferrari contre le cancer. C'est du 28 au 31 mai. La semaine prochaine, deux bracelets pour les 4 jours et votre baptême dans une très très jolie voiture de collection. Bravo Julien.
1: Merci à France Bleu.
0: Voilà une nouvelle semaine qui commence bien.
1: Ah plutôt, ouais. Ah, oui.
0: Après un week-end de 4 jours ou pas pour vous Julien?
1: Week-end de 4 jours, et puis on va refaire la même chose en fin de semaine.
0: Oh, mais dis donc, on se refuse rien. C'est vrai que c'est lundi de Pentecôte après le lundi. Et vous avez votre vendredi aussi?
1: Oh, je vais m'arranger pour l'avoir.
0: Ah, c'est pas mal ça, dis donc. Comment il s'appelle votre chef?
3: C'est lui le chef.
0: C'est vous le chef, c'est ça?
1: Non, pas de
0: chef. Non, mais donc. Bon,
3: vous pouvez nous le prêter.
0: Il est sympa votre chef. Mais nous aussi, on va demander. Florian Lévesque, bonjour. On va demander au chef aussi de ne pas être là 4 jours. Parce que comme ça, on viendra en vacances avec vous, Julien. On s'invite. On fait comme
1: Pourquoi
0: ça.
1: Pas.
0: Bon, à bientôt alors.
1: Ah très bien, puis je vous dis
3: à vendredi.
0: Merci. À vendredi et surtout encore bravo. Allez, on s'intéresse aux initiatives solidaires, les bonnes nouvelles, les bonnes initiatives tous les jours dans la Vienne et les Deux-Sèvres. Ce matin, Florian, on part dans le sud de la Vienne pour une association qui fait rimer balade et solidarité.
3: Oui, à Angle sur l'Angle, l'association Togoban a trouvé une belle façon d'aider les orphelins du Togo à organiser des balades guidées dans l'un des plus beaux villages de France. Le principe est simple, on marche, on découvre et les 7,50 € de la participation partent directement au profit des enfants. Ils servent notamment à la construction d'une école et justement une balade est programmée lundi 25 mai, donc lundi prochain pour la Pentecôte. Avec un rendez-vous à 8h30 au local de l'école sur le parking de la salle des fêtes. Environ 3 heures de marche accompagnées par des guides locaux dans un cadre exceptionnel. J'ai demandé à Laura Paris, la présidente de Togoban, comment est née cette idée de marier de randonnée et solidarité internationale.
4: Alors oui, l'association Togoban, c'est une association humanitaire qui existe depuis 20 ans à Angle-sur-Langlin et qui a pour but de récolter des fonds pour des orphelinats au Togo, notamment l'orphelinat Bethany, auquel on remet des fonds pour pouvoir donner accès à des enfants, des kits scolaires, de la nourriture, des vêtements.
3: Comment elle est née cette asso?
4: Alors cette association, elle est née de l'ancien président, c'est Jackie Bachelier, avec Ria Etienne, qui est notre présidente d'honneur, qui est une référente sur place, qui vit au Togo depuis 25 ans et qui participe à beaucoup d'actions humanitaires là-bas, qui a créé des lieux, des dispensaires. Et c'est en cette amitié que cette association s'est créée, et puis dans l'envie d'aider les autres.
3: Pour le lundi de Pentecôte, vous organisez un événement. C'est quoi cet événement cette année?
4: Alors oui, pour le lundi de Pentecôte, on organise une balade. En fait, l'association réalise 3 balades par an. Ce sont les balades Togoban. Et cette année, pour le lundi de Pentecôte, on organise une balade en voyage dans le passé pour découvrir un lieu privé, une ancienne ferme, un peu musée. Et où on va inviter les participants à découvrir ce lieu qui ouvre exceptionnellement ses portes pour accueillir du public ce jour-là.
3: La balade Togoban, c'est le lundi 25 mai à Angle sur l'Anglin. Rendez-vous à 8h30. Vous pouvez retrouver toutes les informations sur la page Facebook et Instagram de l'association Togoban, T-O-G-O-2-B-A-N.
0: Merci Florian. 7h26, qu'est-ce que vous aimeriez pour votre lundi? Dites-moi tout. De l'amour, oui, de la joie, oui.
3: Et un café.
0: De la bonne humeur et du café. Oh oui, beaucoup de café. Des petites tartines aussi, ça on veut bien. Allez, passons au souhait de Zaz.

0: titre qui a lancé sa carrière il y a 16 ans déjà. Je veux, c'était Zaz.
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0: 7h30, Julien, notre auditeur, a gagné il y a quelques instants ses bracelets pour aller découvrir 500 Ferrari contre le cancer.
2: La 32e édition, c'est à partir du 28 mai prochain au circuit du Val-de-Vienne. L'objectif, faut pas l'oublier, c'est de financer la recherche. L'an dernier, 650 000 euros de dons récoltés. Et ce matin, dans l'info d'ici, des chercheurs du CHU de Poitiers nous expliquent à quoi ça sert.
0: Les détails dans l'info d'ici après le 90 secondes. L'actu en France et dans le monde, au Drazo.
3: Patrick Bruel dénonce des rumeurs parfois absurdes et écœurantes, visées par 6 plaintes des désormais en France et en Belgique. Le chanteur et acteur sort de son silence. Il assure ne pas avoir violé ni drogué Flavie Flamand. Jamais, dit-il, je n'ai forcé une femme. De nouvelles fouilles démarrent aujourd'hui à Rouvray, près d'Auxerre, là où le tueur en série Émile Louis avait avoué avoir enterré 7 jeunes femmes. Seuls 2 squelettes ont été retrouvés à ce jour. Le crâne d'une 8e victime potentielle avait été découvert fin 2018. Canal Plus ne veut plus travailler avec les 600 professionnels du cinéma qui ont signé une tribune anti-Vincent Bolloré. Juliette Binoche, Adèle Haenel, Swann Arlo, ils avaient dénoncé l'emprise grandissante de l'extrême droite sur le cinéma. « Je n'ai pas envie de travailler avec des gens qui me traitent de crypto-fascistes », répond le patron de Canal Plus. Le soulagement immense des parents du petit Elio, 4 ans, atteint d'une leucémie rare et agressive. Un donneur compatible a été trouvé, mobilisation exceptionnelle. Près de 70 000 personnes se sont portées volontaires à des dons de moelle osseuse après l'appel lancé par les parents. Lille jouera la Ligue des Champions la saison prochaine et Marseille jouera la Ligue Europa. Bilan de cette ultime journée de Ligue 1. Auxerre et Le Havre décrochent le maintien. Nice jouera sa survie en Ligue 1 la semaine prochaine face à Saint-Étienne. À Roland-Garros, top départ aujourd'hui des qualifications. Les joueurs classés au-delà de la 100e place mondiale vont tenter de décrocher une place dans le tableau final.
2: Merci Aude Razo. Dans 10 jours, le circuit de Val-de-Vienne dans le département de la Vienne va redevenir le temps d'un week-end, la capitale de la Ferrari. 1300 voitures de luxe attendues pour la 32e édition des 500 Ferrari contre le cancer. L'an dernier, l'événement a permis de récolter 650 000 euros de dons, plus de 7,3 millions d'euros récoltés depuis la première édition. Ça permet aux chercheurs du CHU de Poitiers de mener des travaux inédits, William Giraud.
4: Pierre-Olivier Guichet est chercheur à l'Université de Poitiers. Grâce à Sport et Collections, il mène un projet de recherche sur le glioblastome, une tumeur très agressive, incurable à ce jour.
5: Le projet propose d'étudier l'impact de l'exposition aux pesticides, en particulier les carbamates et les carbendazimes, sur la susceptibilité à développer un glioblastome. C'est une tumeur qui est dite primitive, c'est-à-dire qu'elle naît dans le cerveau. Contrairement aux métastases qui proviennent d'une tumeur d'un autre organe, il n'y a pas de traitement curatif et la survie des patients n'excède généralement pas les 2 ans.
4: Une tumeur qui touche chaque année 3000 personnes en France, et si des études existent déjà sur des populations cibles comme les agriculteurs, l'idée est d'étendre le panel.
5: Les patients sont opérés au CHU de Poitiers, puis on met en culture leurs cellules au laboratoire et on fait des études sur ces cellules. Donc on a des besoins financiers pour tout ce qui est la culture cellulaire et pour faire toutes les expériences qu'on a besoin dessus. Et ça coûte cher et puis on a besoin de moyens humains aussi.
4: Camille Évrard, médecin en oncologie, travaille elle sur le cancer du pancréas. Son objectif, prédire la chimio qui sera la plus adaptée. Pour cela, elle a obtenu 100 000 euros afin de remonter jusqu'à 2011 et d'étudier les données des personnes mortes de ce cancer.
6: Ça va être un peu plus de 1000 patients. Par patient, on va recueillir en fait tout son parcours, des centaines de ce qu'on appelle des variables, donc des données. Tout ça, nous, médecins, on ne sait pas faire, d'avoir des données qui soient propres, entre guillemets. Il faut des méthodologistes, il faut des bioinformaticiens, toutes ces petites mains, pour nous aider à travailler sur toutes ces données. C'est bien d'avoir les données, mais il faut savoir les exploiter.
4: Le but est de pouvoir être le plus juste dans la réponse médicale après le diagnostic, car les traitements sont lourds.
6: Lourds parce que ça donne des effets secondaires, et aussi lourds pour tous les à côté qu'implique une chimiothérapie. Il faut venir souvent à l'hôpital, il faut faire souvent des prises de sang, il faut faire souvent des scanners. Comme chacun le sait, quand on vient à l'hôpital, il y a des temps d'attente parce que les hôpitaux sont bien remplis. Et donc, c'est vrai que des fois, on se dit « Oh là là, je lui fais subir tout ça à mon patient ». alors que ça fonctionne pas. Donc voilà, est-ce que vraiment il faut lui faire subir tout ça ?
4: Cette année, au total, 6 projets de recherche portés par des médecins du CHU de Poitiers ont été sélectionnés par le comité scientifique de sport et collection.
2: Et notez bien la date, 500 Ferrari contre le cancer, c'est du jeudi 28 au dimanche 31 mai au Vigan.
0: Dans l'actu de ce lundi 18 mai, Clément.
2: Des bagarres violentes ont éclaté devant deux boîtes de nuit de Poitiers ce week-end. Plusieurs personnes ont été blessées samedi, certaines par balles, d'autres à l'arme blanche. Deux enquêtes sont ouvertes. Et puis, un mot réjouissant de rugby, c'est La Rochelle a sorti le plus beau match de sa saison. Le Stade Rochelais s'est largement imposé face à Toulouse, le champion en titre de Top 14.
0: C'est la grisaille qui domine aujourd'hui dans la Vienne et dans les Deux-Sèvres. Ça reste frais là. Ce matin, on aura 18 degrés au maximum cet après-midi. Météo complète avec Emmanuel Moreau, notre météorologue, dans quelques minutes.
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0: 18 mai. Est-ce que vous vous appelez Eric ? Bonne fête. Est-ce que vous vous appelez Amir ? Bonne fête à vous aussi. Très très bonne journée, même si vous appelez pas Eric et Amir. Très bonne journée à vous, qui démarre en musique. La radio inspire vos artistes. Radio, c'est Michel Polnareff.

0: Michel Polnareff sur ICI Poitou à 7h38. Votre réveil, à quelle heure a-t-il sonné ce matin? Apparemment, il faudrait, c'est la solution pour être en forme, et bien mettre son réveil à la même heure tous les jours de la semaine, même le week-end. Clément Tricot, est-ce que vous mettez...
1: Je vais pas me lever à 2h30 le samedi et dimanche, c'est hors de question.
0: J'ai vu vos yeux quand j'ai rajouté même le week-end. Non, ça vous n'acceptez pas.
1: C'est difficile quand même.
0: 2h30, vous, votre réveil. C'est vrai ça. Que ça pique pour le samedi dimanche. Raymond nous dit, moi, mon sommeil est perturbé, ça fait le yo-yo. L'heure du coucher n'a aucune influence. C'est entre 4h30 et 6h, alors que je n'ai aucune contrainte étant à la retraite. Nelly nous dit, moi, mon réveil ne sonne plus. Je me lève quand le chat, Jack, me réveille. Lisiane nous dit, 7h, sauf le week-end où justement, eh ben là, c'est un peu plus tard. Caroline témoigne également sur la page Facebook d'ICI Poitou. Elle nous dit, je me réveille naturellement. Généralement, c'est le soleil qui fait le travail. Chambre exposée, plein est, travail à domicile. Ben justement, on va en parler de votre réveil. La solution pour être en forme, c'est de se réveiller tous les jours à la même heure, même le week-end. Eh bien, on en parle à partir de 9h. Est-ce qu'il met son réveil à la même heure, même le week-end? Ben, on va demander à Emmanuel Moreau, notre météorologue. Bonjour Emmanuel.
2: Bonjour Olivier, bonjour à tous.
0: Emmanuel, est-ce que votre réveil sonne à la même heure le week-end?
2: Alors, il sonne pas le week-end.
0: Hein. Il sonne pas.
2: Mais je me réveille tout seul.
0: Ah oui, vous êtes un lève-tôt?
2: Oh oui, plutôt.
0: Bon, ça veut dire quelle heure? Moi, je veux tout savoir.
2: Oh, il est plutôt 6h le matin.
0: Oh là là, même le samedi dimanche?
2: Ah non, samedi dimanche, ça traîne un peu plus tard, mais sans réveil.
0: Très bien.
2: Mais pas
0: très
2: beaucoup
0: bien.
2: Plus tard.
0: Ah ok, on sait tout. Alors désormais, vu qu'on sait tout.
2: On a des habitudes, vous savez.
0: Ah ben les petites routines. Ouais,
2: mais j'ai envie de vous dire que la forme elle dépend aussi de l'heure du coucher.
0: Alors vous êtes un couche-tôt?
2: Oui, non, c'est-à-dire que si vous voulez, je pense que si vous voulez être toujours en forme, il faut aussi se coucher toujours à la même heure.
0: C'est vrai, c'est vrai. Non, mais c'est justement le sujet du jour dans l'émission Bienvenue chez vous. Bon, Emmanuel, aujourd'hui, c'est encore un petit peu humide.
2: Eh oui, oui, quelle que soit l'heure à laquelle on se couche, ça reste humide aujourd'hui. Hein. On reste dans ce flux océanique. Alors, il n'est pas très vigoureux. Hein. Il laisse quand même passer quelques perturbations atténuées. Et c'est encore le cas aujourd'hui avec un nouveau front hein, qui a abordé le Poitou. Donc aujourd'hui, bah, c'est bien chargé. Alors, on aura quelques ondées de temps en temps. Hein. Ce seront des bruines. Il ne faudra pas compter dessus pour faire un bon arrosage. Hein. Ça restera assez faible. C'est principalement ce matin et jusqu'en début d'après-midi. Et ensuite, à partir du milieu d'après-midi ce soir, allez, quelques éclaircies probablement. Normalement, ces ondées seront beaucoup plus rares.
0: Ça reste frais là également. Hein.
2: Et oui, toujours cette masse d'air hein, qui nous vient de l'océan, de l'Atlantique Nord, donc ça reste un peu frais. On est entre 7 et 10 degrés ce matin. On débute à 7 du côté de Ménigoude, de Pougny-Hérisson. Il fait 7 à Saint-Mexant également. À Poitiers, à Châtellerault, vous avez 8 degrés. À Mauprévoir et à la Trémouille, on relève 9 degrés. On va jusqu'à 10 degrés du côté de Mauzé-sur-Mignon. Et puis cet après-midi, ces températures resteront fraîches pour la saison. On plafonnera à 15 degrés sur la Gâtine. On sera entre 16 et 17 sur la Vienne, 17 degrés sur le Mélois, jusqu'à 18 degrés sur le Niortais.
0: Emmanuel, il était prévu, on en a déjà parlé, que ça remonte cette semaine hein, au niveau c'est des vrai. Températures. On en est où?
2: C'est vrai, je vous l'avais promis. Eh bien oui, ça va remonter hein, et même fortement remonter. Mais il faudra être un peu patient car demain, on conservera encore un temps bien humide avec un nouveau front qui va passer demain matin. Et ensuite, à partir de mercredi, c'est là que les éclaircies elles vont revenir. Hein, les températures mercredi, elles retrouveront des niveaux de saison. On devrait retrouver des 20 à 21 degrés. Hein. Et puis à partir de jeudi, cette fois, ces températures elles vont s'envoler. Hein. On parlera même de chaleur. On dépassera les 25 degrés partout. On approchera même les 30 degrés vendredi.
0: Ouf, rien que ça. Emmanuel, on a des questions pour vous chaque matin concernant la météo. Celle du jour, la voici. Quand on a un avion qui traverse le ciel du Poitou, là, il laisse parfois une longue traînée blanche, vous savez, derrière lui. Et parfois, oui, pas du tout. Pourquoi?
2: Eh ben, en fait, ça dépend des conditions météo en altitude, encore une fois. En fait, les moteurs, c'est un peu comme la centrale de Civaux, vous savez, ils rejettent de la vapeur d'eau. Et à très haute altitude, là où l'air est souvent proche de moins 40, moins 50 degrés, cette vapeur, elle peut se condenser puis geler en minuscules cristaux de glace en quelques secondes. Hein. Et on appelle ça la traînée de condensation. Alors, pour qu'elle persiste, il faut aussi que l'air soit suffisamment humide. Hein. Sinon, les cristaux, ils s'évaporent très rapidement et la traînée, elle disparaît. Le vent, il joue un rôle aussi. Quand il est fort en altitude, il étire et il disperse ses cristaux, ce qui peut transformer la traînée en un grand voile un peu blanchâtre, visible plusieurs minutes, et puis après il disparaît. En résumé, hein, les traînées d'avion, elles dépendent surtout du froid en altitude, de l'humidité qui va permettre cette condensation, et des vents bah, qui la dispersent ou pas.
0: D'accord, très bien. Ben, merci pour ces explications, Emmanuel Moreau. Merci beaucoup, on se retrouve demain à la même heure.
2: Belle journée à demain.
0: À demain. Clément Tricot, parlons du domaine du développement de l'éolien dans le Poitou aujourd'hui.
1: On redescend un tout petit peu en altitude. Oui. Hein. On va se demander un peu quels sont les besoins et les avenirs pour la filière éolienne dans le Poitou. On reçoit ce matin Baptiste Vambre, responsable du développement pour l'entreprise Éolise, basée à Chasseneuil-du-Poitou. Il porte des projets, mais certains sont rétoqués.
0: Les détails après le groupe One République.
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0: Sur ici Poitou, c'était le groupe One Republic. Quel besoin et quel avenir pour la filière éolienne dans le Poitou? On tente d'en savoir un peu plus ce matin avec un entrepreneur local, Clément.
1: Et surtout que d'un côté, on a un gouvernement qui souhaite électrifier la France et de l'autre, souvent, des acteurs locaux contre l'implantation de nouvelles éoliennes et des projets qui sont parfois si retoqués par la préfecture. Bonjour Baptiste Vembre.
2: Bonjour.
1: Vous êtes responsable, vous, du développement pour l'entreprise Éolis, spécialisée dans l'éolien et le photovoltaïque, basée à Chasseneuil-du-Poitou. Parlez-nous concrètement, déjà pour commencer, un peu de combien de projets de nouvelles éoliennes vous portez chez nous?
2: Alors la société Éolis, qui est basée effectivement à Chasseneuil-du-Poitou, on porte des projets éoliens dans l'ex-région Poitou-Charentes et puis les départements voisins. On a une vingtaine de dossiers éoliens qui sont en cours depuis 10 ans. Là, on vient de fêter les 10 ans de la société. Et on a à peu près le même nombre de projets photovoltaïques sur l'ex-Poitou-Charentes.
1: Est-ce que les projets éoliens que vous portez, on voit qu'il y a souvent des projets qui sont rejetés localement. Est-ce que vous en avez eu aussi récemment qui ont été rejetés?
2: Oui, malheureusement, c'est clairement une situation qu'on rencontre. C'est-à-dire que on a pas mal de refus pour les projets éoliens qu'on porte. C'est malheureusement pas lié directement à la société Éolis, hein, c'est quelque chose qu'on constate. Mmh. Pour vous donner une idée, sur l'année 2026, on est bientôt au milieu de l'année, en région Nouvelle-Aquitaine, il n'y a aucun projet éolien qui a été accepté sur l'ensemble des départements de la Nouvelle-Aquitaine. Donc c'est vraiment une situation assez structurelle qu'on rencontre là depuis quelques années, de plus avoir de projets éoliens qui soient acceptés, ou en tout cas un nombre qui est très faible, s'agissant des projets de la société Éolis, par exemple, sur les départements de la Vienne, qui est pourtant notre département d'implantation. On vient de recevoir deux nouveaux arrêtés de refus pour des projets éoliens qu'on portait dans le département.
1: Où exactement?
2: Ça fait le sixième. C'est des projets qui sont sur la commune de Boivre-la-Vallée et la commune de Verrières. Donc dans des EPC, enfin des intercommunalités finalement assez différentes, puisqu'on travaille sur l'ensemble du territoire.
1: Quelles sont les raisons qu'on vous a données pour ces refus?
2: Alors, on a des dossiers qui sont quand même d'une grande complexité, donc on peut avoir finalement pas mal de motifs qui sont liés au paysage, à des documents d'urbanisme qui peuvent évoluer, ou à des enjeux faune flore. C'est des sujets qui sont quand même traités de manière très détaillée dans les dossiers qu'on porte, hein, puisqu'en fait, ils font l'objet d'un développement de 4, 5, 6 ans avant d'arriver sur ces phases de décision du préfet. Donc, c'est vraiment des dossiers qui ont déjà abordé tous ces sujets-là en détail, et dans lesquels on a eu l'opportunité, avec les services instructeurs, de pouvoir échanger finalement pour faire évoluer ces projets. Il nous semble que les raisons qui sont vraiment derrière ces refus, c'est clairement des raisons politiques.
1: On entend aussi alors vous avez cité des projets chez vous, mais il y a d'autres communes, on peut citer Champagné-Saint-Hilaire, Latus-Saint-Rémy, Blanzé, où il y a des rejets d'éoliens. Est-ce que vous comprenez, est-ce que ces rejets d'élus, de riverains, est-ce que vous entendez les raisons pour lesquelles il y a des oppositions?
2: Je pense qu'on voit que les élus, évidemment, qui sont confrontés à des projets éoliens sur leur territoire, c'est des sujets qui sont très clivants, donc c'est des sujets qui sont difficiles à porter et qui sont difficiles à arbitrer. Donc on comprend que pour les élus des territoires, c'est actuellement plus facile de pouvoir prendre une position en s'opposant à des projets que de les supporter, surtout dans des périodes comme ça électorales.
1: Et pour les habitants qui ne veulent pas de projets éoliens près de chez eux?
2: Alors, on l'entend également, on pense que c'est surtout une surmédiatisation effectivement des habitants qui en font un combat et qui veulent finalement s'opposer à des projets de ce type-là. Parce que si on regarde finalement les chiffres au niveau national, on a un taux d'acceptation des projets éoliens qui est très bon. Mmh. Si on se réfère à une étude qui est récente, qui date de mai de l'année dernière, on a en fait une étude IFOP pour Engie, énergie que veulent vraiment les Français. On constate que 84% des Français ont une très bonne image des énergies renouvelables, et il s'avère que ce chiffre, il est même supérieur dans des territoires où on a des riverains, en fait, des projets éoliens.
1: Dans la Vienne, souvent, ce qui est dit par les associations, c'est qu'on a un trop-plein d'éoliennes. Est-ce qu'on a encore besoin d'éoliennes chez nous dans le Poitou aujourd'hui?
2: Alors, la Vienne, en fait, a une densité d'éoliennes qui est plus importante que le reste de la région de Nouvelle-Aquitaine, mais qui est finalement pas très importante si on compare à d'autres départements qu'on rencontre en France, où on va avoir des densités d'éoliennes qui sont beaucoup plus élevées. La Vienne, en densité d'éoliennes par rapport à la superficie du territoire, c'est 10-12e dans un classement qu'on pourrait faire au niveau national. Donc on n'a pas quelque chose qui soit endémique et vraiment très important en termes de densité. Donc on n'a pas d'enjeu de ce type-là en Vienne, alors que quand on va dans la Somme, par exemple, c'est un département qui accueille plus d'éoliennes que l'ensemble de la région Nouvelle-Aquitaine. Et là on comprend la problématique.
1: Peut-être une dernière question pour terminer très rapidement. Le gouvernement dit vouloir électrifier la France d'ici 2035. Est-ce que ça annonce pour vous des nouveaux projets chez nous, ou est-ce que ça va bloquer quoi qu'il arrive de toute façon?
2: Alors électrifier la France, c'est clairement une nécessité parce que c'est la manière la plus évidente de sortir des énergies fossiles, parce que l'énergie électrique, finalement, elle est soit renouvelable, soit nucléaire, mais en tout cas, elle est sans carbone. Donc, c'est clairement une nécessité. Est-ce que ça veut dire des nouveaux projets pour nous? Malheureusement, je pense pas, puisque pour le moment, on a quand même des objectifs de développement qui sont plutôt revus à la baisse. Et on le voit bien, malheureusement, on a sollicité le préfet pour le rencontrer sur ces sujets-là. Quand nous, on a des projets qui sont fusés, c'est aussi des emplois qui sont clairement mis en danger. Pour le moment, sur les nouveaux projets éoliens, on est clairement en difficulté.
1: Merci beaucoup, Baptiste Vendemois. Je rappelle que vous êtes responsable du développement pour l'entreprise Eolise et vous êtes basé à Chasseneuil-du-Poitou.
0: 7h52, interdiction d'atterrir en soucoupe volante. Ouais, tout est possible. Est-ce que vous avez déjà vu des soucoupes volantes à Châteauneuf-du-Pape? Ben non, parce qu'il y a eu un arrêté à l'époque contre les soucoupes volantes. Si ça vous parle, vous inquiétez pas, vous allez voir tous les détails de Stéphane Bern qui va évoquer le sujet après avoir écouté Mylène Farmer, Je t'aime, Mélancolie.

0: Je t'aime mélancolie, Mylène Farmer sur Ici Poitou à 7h56. À Châteauneuf-du-Pape, il est officiellement interdit d'atterrir en soucoupe volante. Ouais, un arrêté un peu spécial que nous décortique Stéphane Bern dans une minute.
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0: 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Bonjour Stéphane Bern.
5: Bonjour Aurélie, bonjour le Poitou.
0: Un peu d'histoire avant l'actu de 8h, hein, comme chaque matin. Ce matin, Stéphane, on voyage au temps où un petit village du Vaucluse a déclaré la guerre aux extraterrestres avant Hollywood.
5: À Châteauneuf-du-Pape, il est officiellement interdit d'atterrir en soucoupe volante. Oui, c'est un arrêté municipal. Très sérieux. Châteauneuf-du-Pape, été 1954. Au milieu des vignes et des galets roulés par le Rhône, le village vit surtout de son vin. Mais cette année-là, la France lève les yeux vers le ciel. On parle d'objets mystérieux, de cigares volants, de soucoupes lumineuses. La presse régionale multiplie les témoignages. Des paysans qui avaient peut-être trop forcé sur la cuvée locale jurent avoir vu des engins se poser dans les champs.
6: Ils croient voir des soucoupes volantes, des extraterrestres.
5: Le maire, Lucien Jeune, prend l'affaire au sérieux. Le 25 août 1954, il signe un arrêté municipal. Le survol, l'atterrissage et le décollage de tout engin volant non identifié sont interdits sur le territoire de la commune. Contrevenant, mise en fourrière. Les extraterrestres sont priés d'aller se garer plus loin. Derrière l'humour, il y a aussi un sens aigu de la communication. En pleine saison viticole, l'affaire attire journalistes et curieux. Le nom du village circule dans toute la France. Un coup de projecteur inattendu pour le vin de cette région. Bref, un bon coup de pub pour un bon coup de rouge. L'arrêté n'a jamais été abrogé.

0: Théoriquement, aujourd'hui encore, une soucoupe volante ne peut toujours pas s'y poser. En France, des maires ont depuis signé des arrêtés contre la pluie, contre les moustiques ou les déserts médicaux. Des textes souvent ironiques qui servent à mettre en lumière leur commune.
1: Merci beaucoup Stéphane. Demain on évoquera une machine capable de faire des additions toute seule.
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1: Très très bon réveil si vous sortez tout juste du lit. Il est 8h. Lors des informations présentées par Clément Tricot.
3: Des scènes de violence se sont déroulées devant des boîtes de nuit à Poitiers ce week-end. Très tôt, samedi matin, deux rixes ont éclaté. Plusieurs personnes ont été blessées, certaines par balles, d'autres à l'arme blanche. La première bagarre a éclaté dans le quartier de la gare, Elisa Fellier.
4: Oui, devant le QG, aux alentours de 5h du matin, un homme est touché par balle au niveau de la jambe, mais son pronostic vital n'est pas engagé. Deux autres hommes ont été blessés dans le même secteur, l'un à la main, l'autre à la tête, mais sans grande gravité. Ils ont été transportés à l'hôpital et sont depuis sortis. La deuxième rixe s'est produite quelques heures plus tard, un peu avant 7h du matin, cette fois-ci devant la boîte de nuit L'Inside, près du centre commercial de la Demi-Lune. L'établissement était en train de fermer ses portes quand un homme a tenté d'y entrer. On l'a refoulé et il n'a pas apprécié. Alors, il a appelé ses amis, détaille le gérant de la boîte de nuit. Un groupe de 8 personnes arrive sur place. L'un d'eux sort une arme à feu et tire une balle à blanc. Pas de blessés du côté des salariés de l'Inside qui se sont tout de suite enfermés dans l'établissement. De l'autre côté, 2 personnes ont légèrement été blessées à la tête. À cette heure, on ne sait pas encore si ces 2 affaires sont liées. Le parquet a ouvert 2 enquêtes distinctes.
3: Au total, 4 personnes ont été placées en garde à vue, levée depuis. Les enquêtes se poursuivent donc pour comprendre les raisons de ces violences. Sur la lutte contre les troubles à l'ordre public, le Sénat examine à partir d'aujourd'hui le projet de loi Riposte défendu par le gouvernement. Rêve parti, protoxyde d'azote, mortier d'artifice ou encore violence dans les stades. Le texte s'articule sur 2 axes, le durcissement des sanctions, des incivilités d'un côté et une amélioration des outils à la disposition des forces de l'ordre de l'autre. On vous détaille tout sur ici.fr. Où va exactement l'argent que vous sortez de votre poche pour remplir le réservoir de votre voiture? Face à la flambée des prix, plusieurs dizaines de députés de droite réclament des explications et de la transparence. Ils ont signé un texte pour créer une commission d'enquête parlementaire qui pourrait voir le jour avant l'été. Décision rendue cette semaine. Jeudi, le Premier ministre Sébastien Lecornu annoncera un nouveau paquet d'aides pour les professionnels touchés par la crise. Dans les Deux-Sèvres, la députée Delphine Bateau réclame des aides pour les zones rurales.
1: Le lycée professionnel Raoul Mortier de Montmorillon veut s'agrandir.
3: Mais c'est une formation unique en Nouvelle-Aquitaine et c'est chez nous. Le lycée propose un BTS maintenance des systèmes éoliens, une filière qui doit suivre les évolutions technologiques. Alors pour les travaux pratiques, les enseignants espèrent l'extension d'un plateau technique, projet financé par la région à hauteur d'1 300 000 euros. On écoute Jean-Louis Nambrini, vice-président du conseil régional en charge de l'éducation.
5: Nous sommes en train de travailler avec les rectorats une carte cible des formations professionnelles. Quelles sont les formations professionnelles d'avenir à développer sur tout le territoire de la grande région. Et évidemment, sur un site comme celui-ci, où on est sur une formation qui correspond d'ailleurs à notre politique régionale, diversifier les sources d'énergie, on est sur l'éolien. Il y a beaucoup de projets européens, ce sont des formations qui méritent d'être connues, d'être promues, et sur lesquelles d'ailleurs il faut investir. Il est question, là, on regardait la possibilité de l'extension du plateau technique. La région, évidemment, prend sa part dans ce domaine. C'était essentiel, un plateau technique, quand on pense à l'avenir et à la promotion du métier.
3: Un maître d'œuvre doit être désigné d'ici la fin d'année pour une livraison prévue en début 2029.
1: Clément, les courses de chevaux à Niort s'adaptent au changement climatique.
3: L'événement dans le monde du cheval ce dimanche était plutôt le grand steeplechase à l'hippodrome d'Auteuil à Paris. Mais chez nous, la saison a repris à Niort. 4 courses de plat avec 3 courses d'obstacles aussi. Particularité cette année, l'association des courses a dû modifier son calendrier à cause des restrictions d'eau. On écoute Christophe Babuchon, le président.
6: On a mis toutes nos courses d'obstacles avant l'été pour éviter d'arroser. Là, par exemple, sur cette première réunion, on n'a pas arrosé une seule fois. Le terrain est souple naturellement, sans avoir besoin d'arroser. C'est pour le bien-être du cheval, pour la réception des obstacles, avoir un terrain assez souple quand même pour éviter que le cheval se blesse. Donc, on a divisé par 3, voire 4 les besoins d'arrosage. Et cette année, avec le nouveau calendrier, peut-être qu'on aura pas besoin d'arroser. C'est important parce que l'eau, c'est une ressource rare et il faut en prendre soin. Et puis, on travaille également avec des engrais naturels qui apportent plus de vert dans le sol, qui aèrent plus le sol et qui permettent de garder l'humidité. Et on a beaucoup moins besoin d'arrosage également.
3: Dans l'info d'ici de 8h30, on ira vivre l'ambiance dans les tribunes. On rappelle que parier comporte des risques, notamment d'addiction. En cas de besoin, il faut appeler la ligne Joueur Info Service, un service proposé par Santé Publique France. En rugby, grosse surprise hier soir à Marcel de Flandre. Le Stade Rochelet s'est largement imposé face à Toulouse, le champion en titre de top 14. 38 à 10, un succès avec le bonus offensif. 5 essais à 1, l'un des meilleurs matchs de la saison, Gérald Paris.
7: Oui, clairement, ce La Rochelle-Toulouse entre pour moi dans le top 3 des plus belles rencontres depuis début septembre. Paradoxalement, même si en Champions Cup, le Stade Rochelet s'était incliné à Dublin face au Leinster, c'était un combat très intense, un match référence. Ce La Rochelle-Toulouse est deuxième juste devant la prestation livrée au Racing le week-end dernier, avec une similitude de la vitesse du jeu de mouvement et une grosse défense. De quoi donner en tout cas le sourire aux joueurs. Jules Favre, trois quarts centre à La Rochelle.
8: Ça donne encore plus de confiance. Ces dernières semaines, on a eu de la confiance et ce soir, on a encore validé ça. Donc forcément, c'est pour le groupe, je pense que c'est un résultat qui est hyper positif.
7: La Rochelle poursuit sa folle chevauchée de fin de saison, aligne une 6e victoire sur les 7 dernières rencontres de championnat. Mais à 4 points de Clermont et 5 de l'UBB, rien n'est encore fait pour la qualification. Judicaël Cancorier, 2e ligue à La Rochelle.
9: Ça, on le sait, c'est pour ça qu'on essaie de tout jouer à fond. Et voilà. Après, je pense qu'il faut pouvoir contrôler ce qu'on peut contrôler. Après, à la fin, on fera les comptes. Mais en tout cas, ne pas avoir de regrets sur ce qu'on a mis comme implication et comme ingrédient sur le terrain. Après, on verra à la fin.
7: Et la fin de la saison régulière arrive bientôt. La Rochelle se déplace à Montauban fin mai et reçoit le Stade français le 6 juin.
3: La Rochelle reste donc à 4 points de la 6e place qui qualifie en barrage. Le week-end prochain, pas de top 14, mais la finale de la Champions Cup entre l'Union Bordeaux-Bègles et les Irlandais du Leinster. Et puis enfin, en voiture, Psimone fait son retour dans les Deux-Sèvres. Le camion blanc de la santé mentale sillonne les campagnes. À son bord, l'équipe va directement à la rencontre des habitants. La tournée commence aujourd'hui dans des établissements scolaires du département.
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3: Les nappes phréatiques se remplissent un petit peu. Normalement, aujourd'hui, il pleut en fin de journée.
1: C'est encore un petit peu humide cet après-midi. Mais rien de bien méchant, c'est plus de la bruine. Vous savez, la petite pluie qui vous frise les cheveux. Ça vous arrive, ça, qui est votre écho?
3: Oui, ça reste léger. Donc.
1: Voilà, c'est pas ce qui va arroser vraiment le jardin. C'est la grisaille qui va dominer aujourd'hui. Journée principalement nuageuse dans la Vienne comme dans les Deux-Sèvres. Rares éclaircies en fin de journée. Cet après-midi, on prend le parapluie. Sait-on jamais avec cette petite bruine dans la Vienne comme dans les Deux-Sèvres. Et au niveau des températures, c'est encore frais ce matin, entre 6 et 9 degrés dans nos deux départements. Cet après-midi, ça monte entre 14 et 17 degrés au maximum. À Lussac-les-Châteaux, à Montmorillon, à Niort, vous aurez 17 degrés. À Poitiers, à Chauvigny, à Saint-Mexant-l'École, du côté de Civray ou encore de l'Île-Jourdain, 16 degrés. À Thouars, à Loudun, à Bressuire, à Châtellerault, à La Roche-Posay, vous aurez 15 degrés. À Parthenay, 14 degrés. Demain, on garde la grisaille, de rares averses l'après-midi, des éclaircies en fin de journée. Et à partir ensuite de mercredi, les températures vont vraiment remonter. On attend 25 degrés jeudi, on attend du 30 degrés pour ce week-end. Et le soleil va revenir aussi cette semaine dans le Poitou à partir de jeudi.
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1: Francis Cabrel, lui aussi, était présent pour l'anniversaire de carrière de Renaud à Paris ce week-end. On écoute Les Murs de Poussière, premier album en 77, et à l'époque, il faisait les premières parties.

0: Retour dans les années 70 avec ce titre Mur de poussière, Francis Cabrel. Il est au service, il est aussi en cuisine, il fait tout, ce Jérémy Warron, notre pot de vin du jour. On papote avec lui dans Les gens d'ici, au micro de Sonia Brunet. Il sera question avant 8h30 de cuisine et d'amour.
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0: Qui aime le gospel par ici? Vous? Gospel pour 100 voix. C'est à la Clameur de Niort le vendredi 5 juin. Ça va chanter à fond. Un répertoire très large des grands classiques du gospel, mais pas que. On vous offre 2 places pour ce chouette concert. Pour les remporter, écoutez ce titre. Repris par un chœur de gospel. À vous de me dire quel artiste fête son anniversaire aujourd'hui en ce 18 mai, il a 66 ans et a sorti cette chanson « Ose ».

0: Quel artiste fête son anniversaire aujourd'hui en ce 18 mai plutôt. Rendez Noël, le temps passe vite. 18 mai, on est en 2026. Oui, il a 66 ans et il a sorti ce titre Ose. 05 49 60 20 20 en jeu. Vos deux places de concert pour Gospel pour Sans Voix, c'est à la Clameur de Niort le vendredi 5 juin.
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0: Le rendez-vous anti-arnaque, c'est parti, c'est pas vrai, c'est avec vous Audrey Azot. Vous nous alertez aujourd'hui sur les pièges à l'offre d'emploi, il y en a beaucoup en ce moment.
2: Effectivement, et là je m'adresse tout particulièrement à ceux qui partent en quête d'un job d'été. J'ai trouvé pas mal d'alertes sur des groupes Facebook de saisonniers, des jeunes qui tombent sur une offre d'emploi dans un hôtel par exemple, très bon salaire, prise en charge à 50% des frais de transport, repas gratuit, logement gratuit, et un recruteur qui leur demande le versement d'une caution, 150 € pour le logement justement. C'est là que ça doit vous mettre la puce à l'oreille, parce que l'objectif numéro un d'une fausse annonce, c'est quoi? C'est de vous piquer de l'argent. Et c'est souvent une histoire de caution pour un appartement ou pour le tablier, l'uniforme que l'établissement va vous fournir pour servir les clients. Objectif numéro 2, récupérer un maximum d'infos sur vous, carte d'identité, carte vitale, votre RIB, tout un tas de choses que l'escroc pourra utiliser un jour pour vous arnaquer ou pour carrément usurper votre identité.
0: Et Aude, comment on fait pour démasquer ces fausses annonces? C'est pas évident, hein?
2: Alors, premier réflexe, vous prenez avec des pincettes toujours le mail ou le numéro de téléphone qui est mis dans l'annonce. L'an dernier, un restaurateur, un vrai, s'était demandé pourquoi il recevait là tout d'un coup tout un tas d'appels de candidats pour un job de serveur, une annonce qu'il n'avait pourtant jamais postée. En fait, ces candidats sont tombés sur une fausse annonce, ils ont eu le bon réflexe, ils ont cherché sur Google le vrai numéro du restaurant, ils ont appelé et ils ont découvert le poteau rose. Méfiez-vous aussi d'un recruteur qui vous dit oui tout de suite, aucun un entretien, rien du tout, c'est ultra suspect. N'envoyez jamais de RIB, de numéro de sécu, de carte d'identité avant de l'avoir rencontré et ne versez jamais d'argent avant la signature d'un contrat, jamais.
0: Bien évidemment, merci beaucoup Audrey Azot. 8h15, samedi, grand concert Corso Mezzo Mezzo à Marseille, organisé par Patrick Fiori. Patrick Fiori est avec nous ce matin, le titre J'y vais. Et il est pas tout seul. Accompagné de Florent Pagny, qui sera lui à l'Arena Futuroscope, eh bien, en octobre prochain. Lui aussi d'ailleurs est de la partie pour ce week-end.

0: Fiori, Florent Pagny, j'y vais sur Ici Poitou. Notez les bonnes nouvelles. Alors, Florent Pagny, il vient en octobre. Oui, à l'Arena Futuroscope. Mauvaise nouvelle, ça y est, c'est complet. Par contre, la bonne nouvelle, c'est que Patrick Fiori, il vient lui aussi à l'Arena Futuroscope le 27 novembre 2027. Et là, il reste encore des places. Allez, 8h19, direction Cloué aujourd'hui. Bonjour, Karl.
1: Bonjour.
0: Karl, vous n'êtes pas tout seul.
1: Non.
0: Il y a Gabi à côté de vous.
2: Bonjour
0: Gabi, tu vas bien?
1: Tu vas bien?
2: Oui.
0: Ouais, t'as quel âge Gabi?
2: 3 ans.
0: 3 ans. Et là, tu vas chez qui là? Tu vas chez là?
1: Chez Nounou.
0: Nounou.
2: Je vais chez Nounou.
0: Trop bien, elle est gentille Nounou.
1: Oui.
0: Oui, bon.
2: Quand chez Nounou, c'est marrant.
0: J'adore. Moi, je vais parler des heures avec votre fils, hein, Karl.
1: Ah, mais il peut vous monopoliser l'antenne.
0: Il n'y a pas de problème, il vient quand il veut. Bon, Karl, écoutez ce titre, merci. Karl. On cherche un artiste qui a 66 ans aujourd'hui, qui est l'auteur qui a interprété ce titre, Ose. C'est qui, Karl?
1: Yannick Noah.
0: Eh ben oui, yes, bingo. Bonne nouvelle, vous voilà donc avec vos deux places de concert pour le sacré spectacle Gospel pour 100 voix. C'est à la Clameur de Niort, c'est le vendredi 5 juin. Bravo, Karl.
1: Eh bien, merci beaucoup, Ici Poitou.
0: Voilà une journée qui commence bien. Et dis donc, mais qu'est-ce que vous faites? Il y a du monde à côté de vous, il y a du bruit, on dirait des casseroles qui tapent.
1: Alors, les casseroles, c'est Gaby qui essaye de faire de la guitare dans la mesure.
0: J'adore. Ah, mais c'est excellent. Mais dis donc, mais futur musicien.
1: Eh bien, futur musicien, peut-être un futur guitariste de Yannick Noah.
0: Eh, peut-être, si vraiment ça arrive. Ah, vous nous le dites. Tout aura commencé en direct sur Ici Poitou. S'il devient musicien, on va garder la pige, on va garder ce moment. Sait-on jamais. Bon, ben Karl, félicitations en tout cas. Passez une excellente journée. Et puis, vous embrassez Gabi pour nous. Hein. Ok.
1: Je ferai ça.
0: À bientôt, Karl. À bientôt, Gabi.
1: À vous.
0: Au revoir. C'est un mini pot de vin. Je suis sûre que Sonia Brunet adorerait papoter avec Gabi, qui a 3 ans et qui vient de remporter ses places. Bon, direction ce matin, la commune baptisée Plaine et Vallée. On zoome sur la place des Marronniers à Oiron. Voici Sonia, justement, avec les gens d'ici. Il va être question aujourd'hui de bonne table et d'amour.
3: Bonjour, je suis Jérémy Dumay et vous êtes à Oiron, à la table de Jérémy, dans un petit restaurant de 12 couverts.
4: Vous êtes à la fois en cuisine, juste de l'autre côté de la vitre, là, on vous voit, et en même temps, c'est vous qui servez.
3: Oui, en 2019, quand j'ai voulu faire la table de Jérémy, en parallèle, je faisais aussi mes cours de cuisine sur toit, et le Covid est arrivé, donc j'ai dû arrêter mes cours de cuisine, donc j'ai développé le côté cuisine, et j'avais l'espace pour mettre quelques tables, donc c'est parti, 12 couverts, où je fais tout moi-même. Et ça matche pas mal.
4: Dans des locaux que vous connaissez depuis quasiment toujours, ça appartenait à vos parents qui eux-mêmes étaient commerçants.
3: Oui, le bâtiment était refait. Avant, c'était un magasin, un proxy, et où j'ai grandi dedans, en fait. Donc, j'ai grandi au-dessus du restaurant.
4: Dites donc, vous n'êtes pas allé chercher très loin l'amour de votre vie?
3: Non, non, juste à côté de chez moi, en fait. À l'époque, ici, on avait un très bon restaurant renommé, le Relais du Château. Et c'est mes beaux-parents. Ma femme était juste en face. Voilà. J'ai juste ouvert une porte et j'ai découvert l'amour.
4: Elle s'appelle Candice. Vous avez deux enfants.
3: Elle qui voulait jamais, voulait pas se marier avec un cuisinier, elle a succombé au charme, on va dire. Je pense que le fait qu'elle ait vécu dedans, elle sait comment on est. Et j'ai pas été présent au début, mais maintenant, je me suis rattrapé.
4: Pendant au moins 2 ans, vous avez travaillé dans différents grands restaurants en France. Couple à distance, comment est-ce qu'on continue d'aimer alors qu'on se voit si peu?
3: J'ai la chance qu'elle m'a attendu déjà. Et le fait, moi je pensais que travail à cette époque-là, donc je passais ma vie au travail et pas le temps de faire la fête ou de penser à autre chose. Donc elle m'a attendu. On s'est vu quelques fois quand même pendant mes saisons et mes longues absences. Et ça nous a pu nous rapprocher, je pense.
4: Qu'est-ce qui fait qu'à un moment donné ça a changé? Que vous avez laissé de la place à une vie privée?
3: Les enfants. Voir les enfants grandir, puis d'avoir une vie à côté du travail, c'est pas mal quand même.
4: Si l'un de vos enfants vous dit qu'il ou elle veut faire un métier dans la cuisine?
3: Alors, il m'en parle souvent, je leur dis non. Donc c'est un métier, c'est un très beau métier, mais dur quand même. Donc après, il faut bien faire comprendre que si on fait le même parcours, il y a une vie qui reste entre parenthèses un petit bout de temps. Après, ça dépend ce qu'on veut faire. On peut tout faire dans la restauration. On peut partir dans le monde entier. Donc c'est un super beau métier. Mais dur.
0: 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Et il vaut mieux réserver. Il n'y a que 12 couverts. Vous retrouvez les poids de vin sur ici.fr. 8h24 pour rouler en musique, direction le boulot là. Maria Magdalena, c'est Sandra. Avant de faire un point sur l'actualité, et nous chaque matin, on vous propose de faire un point sur l'actu en seulement 90 secondes.

0: Maria Magdalena, Sandra sur ICI Poitou. Dans un instant, on vous résume en 90 secondes l'actualité de ce lundi 18 mai.
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0: Il est 8h29 dans 30 secondes, le 90 secondes, et ensuite l'info d'ici. Pourquoi il fait le cheval?
6: Mais parce qu'on va parler de course de chevaux à l'hippodrome de Nyon, Aurélie. La saison a repris avec les premières compétitions de galop. Dans le public, des habitués, mais aussi des plus jeunes, parce que la structure cherche à diversifier son public. On rappelle que parier comporte des risques.
0: Voilà. Je vois que vous voulez aller parier.
6: Il n'y a pas de télé, je ne peux pas éviter le cheval aussi bien. Voilà.
0: Allez, l'info d'ici. C'est après le 90 secondes. C'est la...
6: Allez,
0: en France et dans le monde, c'est avec vous, Drazo. Allez, on reprend notre sérieux.
7: Patrick Bruel sort de son silence. Jamais je n'ai forcé une femme à des relations sexuelles. Il assure que sa relation avec Flavie Flamand n'était ni violente ni contrainte et dénonce des rumeurs parfois absurdes et écœurantes. Le président du CNC, le Centre National du Cinéma, regrette la réaction du patron de Canal+, Maxime Saada, qui ne veut plus travailler avec les 600 signataires d'une tribune anti-Vincent Bolloré. Pour Gaëtan Bruel, cette prise de position de Canal+, pose question sur le plan de la liberté d'expression. Il est considéré comme l'un des plus gros narcotrafiquants français. Le procès de Félix Bingui s'ouvre ce matin à Marseille, soupçonné d'être le patron du clan Yoda qui gérait plusieurs points de deal marseillais. 19 membres présumés de son réseau sont aussi jugés. Le ministre de la Justice, Gérald Darmanin, est en Algérie. Aujourd'hui, nouveau signe d'un dégel des relations avec Paris. Il doit notamment demander la libération du journaliste français Christophe Glaise, condamné à 7 ans de prison après un reportage en Kabylie. En Haute-Garonne, les établissements scolaires de Castelginestre rouvrent ce matin, annonce de la préfecture, près d'une semaine après l'alerte au cobra. Un cobra venimeux en liberté sur la commune. Le serpent ne se trouve pas dans la zone du collège et des établissements scolaires, assure la préfecture. Lille jouera la Ligue des Champions la saison prochaine et Marseille jouera la Ligue Europa. Auxerre et Le Havre décrochent le maintien en Ligue 1. Nice jouera sa survie en Ligue 1 la semaine prochaine face à Saint-Étienne qui espère revenir dans l'élite du foot français.
6: Merci Audrazo. La saison des courses est ouverte à l'hippodrome de Niort. Pour les amateurs, c'est l'occasion de voir les chevaux en vrai au milieu de l'excitation de la foule. Ils sont plusieurs centaines à avoir fait le déplacement hier pour assister aux premières courses de galop. Elisa Fellier, vous avez passé l'après-midi dans les gradins au milieu d'un public qui a tendance à rajeunir.
8: Alex et ses amis sont accoudés à la rambarde. Les chevaux arrivent à toute vitesse et chacun suit attentivement le jockey sur lequel il a misé.
9: Ah oui, un Soleil Millot.
10: C'est nous, Soleil Millot, maintenant.
11: Allez, allez. Oui, c'est deuxième. J'ai le deux.
12: Oui.
11: Sinon, c'est resto pour moi.
8: C'est la première fois que le groupe d'amis vient à l'hippodrome de Niort et Tristan est ravi.
11: Ouais, non, ça change, c'est cool, c'est marrant. Ça voit des chevaux, c'est impressionnant. Puis après, on mise pas des sommes astronomiques, hein. C'est juste pour s'amuser et pour offrir des coups aux copains, quoi.
8: Il y a une demi-heure de battement avant le début de la deuxième course. Elisa compte bien l'utiliser pour affiner sa stratégie.
13: Ouais, on va regarder les chevaux pour voir ceux qui nous inspirent. Parce que tout à l'heure, on a un peu parié au hasard. Mais là, ouais, on va voir à quoi ils ressemblent.
14: Tu vas te baser sur quoi?
13: L'allure, la beauté du cheval. Peut-être la tenue du jockey aussi.
2: Et tu mises combien ?
13: 5 euros, histoire de quoi.
8: Ici, il faut miser au minimum 2 euros. C'est justement ce qu'a fait Arthur, venu avec son père.
9: Donc c'est celui qui est en bleu avec marqué dessus Emirates. Moi, je pariais sur le 6. Il était dans les favoris et j'ai confiance en lui.
8: Et il a eu raison car son cheval a fini sur le podium.
10: T'as gagné, là ?
9: Il a fini 3e. Il est 3e.
10: Ah ben tu vois, c'est bien. Moi, j'ai perdu les deux chevaux que j'avais mis. Donc maintenant, tu vas pouvoir aller découvrir combien t'as gagné.
8: L'adolescent suit la foule, direction le guichet pour récupérer ses gains. Mais pour profiter de l'expérience, pas forcément besoin de miser. Laure est venue de Chandonnier avec ses enfants.
12: Nous, on parie pas du tout d'argent. Hein. Là, on fait vraiment nos paris entre nous, à dire moi, je choisis celui-là et on voit le résultat.
8: Le tarif d'entrée pour accéder à l'hippodrome est de 6 euros. Mais pour les femmes et les enfants, c'est gratuit.
12: On est deux mamans célibataires avec des enfants. Et voilà, financièrement, c'est pas toujours évident de découvrir des choses. Et là, bah, ça permet vraiment de découvrir un milieu qu'on ferait pas d'habitude si c'était vraiment payant et très cher. Et de les voir à la télé, de les voir en vrai, c'est pas la même chose. Hein. Donc on prend l'ambiance qui est là.
8: Et pour attirer encore plus de monde, et notamment les jeunes, l'association des courses prévoit un concert à la fin du mois de juin.
6: La saison termine en octobre et on rappelle, attention, les dangers d'addiction des paris. En cas de besoin, il faut appeler la ligne Joueur Info Service de Santé Publique France.
0: En pleine crise des prix de l'essence, la députée de Sévrienne Delphine Bateau réclame des aides pour les territoires ruraux.
6: Ce jeudi, Sébastien Lecornu annoncera un nouveau paquet d'aides pour les professionnels touchés par la crise. Des députés de droite ont aussi signé hier pour créer une commission d'enquête parlementaire sur les prix des carburants. Pendant ce temps-là, l'électrification de la France voulue par le gouvernement patine. Les projets éoliens, toujours sujet de vive opposition chez nous. Récemment, deux projets à Boivre-la-Vallée et à Verrières dans la Vienne ont essuyé des refus de la préfecture. On en parle avec le responsable de l'entreprise Eolis basée à Chasseneuil-du-Poitou, Baptiste Vambre. Aurélie, sur le temps, il fait un temps mitigé aujourd'hui, mais plutôt gris, quoi.
0: Oui, en effet, c'est la grisaille qui domine, hein, dans la Vienne comme dans les Deux-Sèvres. On prend le parapluie au cas où pour quelques petites pluies, quelques bruines, là, attendues, surtout cet après-midi dans nos deux départements. Et au niveau des températures, c'est encore frais, hein, cet après-midi. On aura entre 14 et 17 degrés. Direction Vouillé ce matin, c'est sa fête. Bonne fête, Eric.
14: Merci, Aurélie. Merci à tous.
0: Comment ça va, Eric, la forme?
14: Eh bien, en pleine forme ce matin.
0: Ouais, hein. Vous avez passé un bon week-end?
14: Un très bon week-end. Nous étions en Auvergne, donc c'était pas trop mal, mais il manquait du soleil, quoi. Il faisait très frais.
0: Bon, la fraîcheur, en effet, est un petit peu partout. Cette fraîcheur, on la garde jusqu'à les mercredis. Et ensuite, ça va remonter, parce qu'à partir de jeudi, on a 25 degrés l'après-midi. Et ce week-end, on attend du 30 degrés, hein. Rien que ça, Eric.
14: Ouais.
0: La fourchette est super large. Là, en une semaine, quelques jours, on va prendre 15 degrés l'après.
14: De l'automne à l'été.
0: Ah ouais, c'est ça. Là, justement, ce matin, combien on a du côté de Vouillé?
14: Ouais, il y a 10 degrés, puis c'est légèrement voilé, quoi.
0: Il y a des nuages. Les nuages sont présents.
14: Ben oui.
0: C'est la grisaille.
14: On va faire avec.
0: Mais oui, c'est la grisaille qui domine pour aujourd'hui. Et puis par contre, à partir de jeudi, là, on peut espérer du soleil. Le soleil va revenir dans le Poitou, Eric.
14: Ça va nous faire du bien.
0: On ne désespère pas. Ok, on y croit, ça va revenir.
14: Oui, oui. Bon,
0: avec la chaleur, hein, mais on peut pas tout avoir. on a toujours des choses à redire sur cette météo, hein, de toute façon.
14: Ah oui. Bon, mais on maîtrise pas, donc.
0: Exactement, on maîtrise rien là pour le coup. Bon, Eric, ravi de revenir dans le Poitou après ce week-end en Auvergne.
14: Bien sûr. Oui, bien sûr. On a eu l'occasion de voir les enfants, donc c'était trop bien.
0: J'imagine. Vous avez bien profité, c'est parfait.
14: Tout à fait.
0: Eric, merci d'avoir été avec nous ce matin. Oui. On se retrouve bientôt sur Ici Poitou. Passez une bonne journée.
14: Oui. Et moi, je vous dis à bientôt pour les 500 Ferrari la semaine prochaine. Hein, n'oubliez pas, il faut venir. Hein.
0: Mais en effet, on en a parlé de la recherche justement aujourd'hui là sur Ici Poitou.
14: Ouais.
0: Et on vous offre en plus toute cette semaine. N'hésitez surtout pas à nous appeler. 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
14: On vous verra peut-être ici Poitou là-bas, non?
0: Alors, on n'a pas d'émission en direct officielle, mais
14: c'est dommage parce que moi j'y suis, hein, je suis bénévole là-bas, donc.
0: Mais d'ailleurs, on remercie tous les bénévoles.
14: Il y a beaucoup de monde, oui, en effet.
0: De ce très chouette événement 500 Ferrari contre le cancer. On rappelle que c'est à partir du 28 mai jusqu'au 31. Merci à vous, Eric. À bientôt.
14: Oui. Très bonne journée à tous. À bientôt.
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0: Ah, on peut... peut pas être partout, on peut pas être partout ce week-end par exemple. Antoine Plouzenec et Florian Lévesque seront en direct de la foire de Poitiers. Ouais, de 10h à midi, samedi, ils vont aller chiner les belles choses. Allez, 8h38, qu'est-ce qu'on fait à cette heure-ci? Bon, on écoute un trio de talents. Juste après, c'est Jean-Jacques Goldman, Carole Fredericks, Michael Jones pour ce 18 mai. Et on le rappelle qu'en ce 18 mai, on souhaite une très très bonne fête à tous les Eric et les Amir.

0: Jean-Jacques Goldman, Carole Fredericks, Michael Jones sur Ici Poitou. Est-ce que vous avez votre costume? Les Pictaves Pirate Days débarquent à Poitiers à partir de vendredi jusqu'à dimanche. Festival Le Pictave sur l'univers de la piraterie. Présentation du programme, eh bien, dès 8h50. C'est l'heure du sport, place aux 2 minutes chrono. Clément, on commence avec le handball féminin.
1: Et oui, moins d'un an après une relégation administrative, Celles-sur-Belle n'est plus qu'à une marche de retrouver la deuxième division. Après leur victoire samedi en Gironde face à Mios Biganos, il ne faut pas perdre le 30 mai prochain. C'est l'ultime journée de championnat contre Bordes. On écoute Maxime Martin, le coach des Celloises.
2: Satisfait du résultat, soulagé aussi par rapport au travail qui a été fait par tout le groupe. On savait que c'était un match piège ici à Mios, parce que c'est une équipe qui perd pas souvent chez elle, qui a une vraie qualité défensive, et on est content parce qu'on a réussi à s'extirper de ce piège-là. Cette victoire nous permet de rester leader et d'aborder la dernière journée le 30 mai en ayant encore notre destin entre nos mains. On sait que si on gagne le 30 mai contre Bordes, on terminera la saison première. Et encore une fois, il faut féliciter les filles pour l'engagement, le travail et le sérieux qu'elles ont mis dans ce match-là. Mais la saison n'est pas finie, il faut continuer, il y a encore 2 matchs à gagner.
1: Mais effectivement, avant cette dernière journée de championnat, il y a encore un gros rendez-vous, la finale de la Coupe de France fédérale face à Mérignac ce week-end. C'est à l'Arena de Paris-Bercy. En rugby, le Stade Rochelet a créé la surprise, victoire à domicile contre l'ogre toulousain. Puis quel score contre le leader du championnat, 38-10, 5 essais à 1, bonus offensif pour les Maritimes, qui plus que jamais restent en course pour la qualification pour les phases finales. Ils sont à 4 points de la 6e place, synonyme de barrage. En Ligue 1 de football, Lille a perdu hier 2-0 contre Auxerre, mais se qualifie quand même en Ligue des Champions. Les nordistes remercient Lyon, battu à la maison 4-0 par Lens. Dans la course à l'Europe, Marseille a battu Rennes 3-1 et accroche la Ligue Europa. Notez aussi que le Paris FC a battu le PSG 2-1. Et puis enfin, en cyclisme féminin, hier, les coureuses de la FDJ Suez, Evita Music et Lauren Dixon ont terminé 2e et 3e de la dernière étape du Tour du Pays Basque. Belle perf, puisqu'au général, 3 coureuses de la FDJ sont dans le top 10. Lauren Dixon est 3e, Evita Music 6e, Juliette Berthet 8e. Avec ça, la formation Poitvine remporte le classement par équipe.
0: Économie dans un instant, on va parler assurance voiture avec Valère Coréard.
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0: Chaque jour, un bon plan avec vous, Valère Coréard. Aujourd'hui, vous vouliez nous parler assurance voiture.
9: Avec la participation de Thierry qui m'a écrit sur mon mail, parici-les-économies@radiofrance.com. Je suis un fidèle auditeur matinal de votre chronique et de ici. Jusque-là, c'est top Thierry, merci. Voici une action simple qui peut potentiellement concerner tous les retraités. Pour ma part, j'ai gagné 60 euros par contrat assurance auto auprès de mon assureur en déclarant simplement que je venais d'être en retraite. Le gain correspond à la suppression de la clause déplacement pour aller au travail des contrats, ils sont maintenant uniquement en usage privé. Bien joué Thierry, hein, il n'y a pas de petites économies et surtout on n'aime pas jeter notre argent par les fenêtres dans Paris ici les économies et c'est bien ce que vous allez nous éviter de faire.
0: Et comment savoir si on a une option domicile-travail dans notre contrat ?
9: C'est une bonne question parce que ce n'est pas sûr que vous ayez cette option. Regardez votre contrat ou le résumé de vos garanties, notamment sur votre compte en ligne. Et si vous ne trouvez pas, contactez un conseiller et vous lui demandez si vous avez cette option et surtout combien elle coûte parce qu'elle peut aussi être inclus dans un package dans votre contrat. Et si vous payez 50, 60 euros par an pour avoir une option dont vous n'avez pas besoin comme l'assurance de votre véhicule pour les trajets domicile-travail, vous savez ce qu'il vous reste à faire, la supprimer. Alors un petit rappel aussi au passage, n'oubliez pas qu'il est vraiment important de vérifier une fois tous les 2 ans même une fois par an, c'est encore mieux, la position de votre assurance sur le marché. Parce qu'en matière d'assurance, la fidélité, en général, ne paye pas. Vous connaissiez cette astuce, vous avez un bon plan pour payer moins cher notre assurance voiture, pensez à m'écrire par ici leséconomies@radiofrance.com.
0: Merci beaucoup Valère. Demain, on tentera de faire des économies en cuisine grâce à une astuce d'une auditrice. 8h45, elle a décidé de faire de sa voix une marque déposée. Pourquoi ça ? Pour protéger ses productions de l'intelligence artificielle. Eh ouais, désormais on se méfie comme on peut de cette IA. Voici Taylor Swift.

0: des dernières chansons de Taylor Swift sur Ici Poitou. Les Pictaves Pirate Days débarquent à Poitiers à partir de vendredi jusqu'à dimanche. Qu'est-ce que sont ces Pirate Days? Eh bien, c'est un festival, le Pictave, sur l'univers de la piraterie. Et Alice Cornuau, responsable de la communication, responsable des causeries aussi. Et, oui. Et également costumière, j'en perds la voix. Vous êtes notre invitée, bonjour Alice.
1: Bonjour.
0: Direction, la place Charles de Gaulle en soirée, mais aussi l'église Montierre-Neuf. À quoi va ressembler le village Pictalia, le village des pirates?
1: Alors, il va y avoir pas mal de choses de prévues. C'est une grande première cette année, parce que d'habitude, on était uniquement en place Charles de Gaulle, avec surtout des concerts, des animations, des jeux. Et là, c'est quelque chose qu'on avait en projet depuis longtemps. Donc, on se pose effectivement près de Montierre-Neuf, avec un camp pirate. Il y aura des installations, une forge, des ateliers. Il y aura donc les causeries, qui sont des petites conférences un petit peu informelles, un petit peu fun. Okay. Vous allez également avoir toute une tente ludique qui s'appelle le tripot du poisson tricheur.
0: Qu'est-ce qu'on va y faire?
1: Elle va en faire du jeu de plateau, du jeu de rôle. Donc pas mal de choses diverses. On va aussi avoir un marché d'artisans avec pas mal de créations très très sympas. Et puis quoi d'autre? Évidemment une taverne, hein, bien sûr, parce que pas de pirates sans taverne.
0: Évidemment.
1: Et puis beaucoup de jeux.
0: Et en plus, avec la chaleur qui nous annonce pour ce week-end, on va être content d'avoir cette
1: c'est
0: fameuse
1: ça.
0: Taverne.
1: Venez-vous désaltérer. Ça.
0: Le spectateur n'est pas un, entre guillemets, simple visiteur. On
1: non.
0: est réellement acteur de cet événement. On va pouvoir participer, par exemple, à des chasses au trésor, à des jeux. Comment ça va se dérouler? Est-ce qu'il faut s'inscrire pour les différentes activités?
1: Non, tout est gratuit et sans inscription. Il suffit de venir à l'accueil et on va avoir également un petit stand pour les jeux immersifs. Par exemple, vous allez pouvoir passer le diplôme du pirate émérite pour prouver que vous avez ce qu'il faut pour être un pirate, partir sur les mers et peut-être que ça va vous permettre aussi de partir à l'aventure.
0: Oh, rien que ça, qu'est-ce qu'il faut pour être un bon pirate?
1: Oh là là, alors déjà, il faut être plutôt débrouillard. Il faut également être pas mal ouvert, parce que pirate, on est dans un équipage, donc c'est cool d'être ouvert aux autres, d'être capable de discuter, d'être un petit peu sociable, et puis ouais, surtout avoir envie d'aventure, je pense.
0: Bon, on a envie d'aventure pour ce week-end à partir de vendredi, et on emmène aussi, si c'est possible, nos costumes.
1: Oh,
0: un
1: oui.
0: concours est organisé, l'élément indispensable. Pour être un bon pirate en costume, c'est quoi? Parce qu'on a tout de suite, mais c'est peut-être un cliché, le cache-œil,
1: ah oui, oui,
0: l'épée.
1: C'est des clichés, évidemment.
0: Cliché total.
1: C'est pas ouais. historique, mais c'est pas grave. Parce que le but, c'est avant tout de s'amuser ouais. et de se faire rêver. Alors, évidemment, tout de suite, il y a le tricorne qui me vient en tête. Parce que
0: c'est quoi ça, le tricorne?
1: Alors, c'est un chapeau. Alors, moi, ma petite technique, c'est de prendre un chapeau moderne avec des larges bords et d'en relever trois. Et voilà, vous avez un tricorne.
0: Et hop, bah, comme ça, on peut le faire à la maison.
1: Exactement.
0: Là, on peut se préparer avant vendredi.
1: Tout à fait.
0: Parfait, ça. Nickel. On note, donc, pour le petit costume. Et on a aussi le plein de concerts.
1: Oui, tout à fait. On a donc deux concerts le vendredi soir sur la place Charles de Gaulle avec Beneath My Sins et Cantus Corvi, qui sont un groupe local. Le samedi soir, donc là sur Montierre-Neuf, on a Kemes Tounare avec de la musique réunionnaise et on va avoir un DJ set trad électro. Et le dimanche, pour finir en beauté, on a Katia Chevalier qui est plus sur de la pop celtique.
0: Des concerts, des jeux, des costumes, immersion totale dans l'univers de la piraterie. Ce sont les Pictaves Pirate Day, ça débarque à Poitiers. Donc, place Charles de Gaulle, mais aussi du côté de Montierre-Neuf. N'hésitez surtout pas à aller y faire un tour. Merci beaucoup Alice d'avoir été avec nous ce matin. Et bon festival à vous sous le soleil. Vous avez vachement bien choisi les jours. Bravo d'avance. Les Pictaves Pirate Day, c'est à partir de vendredi jusqu'à dimanche. Les pirates écoutaient-ils du téléphone? Dommage pour eux, non, je crois pas. Nous on peut sur Ici Poitou. New York avec toi, avant de noter les conseils du docteur Kierzek, on prend soin de vous chaque matin.

0: je veux bien. Moi, je veux bien partir à New York avec téléphone. Mais avec grand plaisir. 8h56. Bonjour docteur Kerzek, on note vos conseils chaque matin, vous prenez soin de nous. Aujourd'hui on note vos conseils pour parler de la maladie cœliaque. C'est quand on ne supporte pas le gluten.
1: Bonjour à toutes et à tous, vous en avez peut-être entendu parler ce week-end car c'était la journée mondiale de la maladie cœliaque et c'est pas du tout un caprice alimentaire ou juste une petite intolérance ou un petit inconfort, voire un effet de mode. C'est une véritable maladie auto-immune chronique. Ça touche 1% de la population, c'est 700 000 personnes en France. Imaginez votre système immunitaire qui est censé vous protéger contre les bactéries, les virus. Il est un peu trop zélé et une personne qui est atteinte de la maladie cœliaque, quand elle ingère du gluten, cette protéine qu'on trouve dans le blé, dans l'orge, dans le seigle, son système immunitaire se met à attaquer ses propres cellules et en particulier les cellules de l'intestin grêle. Résultat, la muqueuse intestinale va devenir inflammatoire, les petites villosités qui servent à absorber les nutriments et à se nourrir finalement sont peu à peu détruites et tout ce qu'on mange passe alors à travers sans être correctement assimilé. C'est ce qu'on appelle la malabsorption et c'est là que les ennuis commencent. Les symptômes, ils sont variés. Chez certains, c'est purement digestif, des diarrhées chroniques, des ballonnements, des douleurs abdominales. Mais pour d'autres, il y a une anémie, il y a une carence en fer, il y a une grande fatigue, des aphtes à répétition. Et parfois, il n'y a même aucun symptôme digestif. C'est ce qu'on appelle la forme silencieuse. Vous imaginez que c'est compliqué pour faire le diagnostic. Et le patient, lui, il vit avec des douleurs ou une fatigue chronique sans comprendre pourquoi. Et personne ne pense à chercher de ce côté-là.
0: Et comment on fait le diagnostic et comment on traite ?
1: Ne supprimez surtout pas le gluten tout seul avant d'avoir consulté, parce que cela fausserait les résultats du bilan sanguin, bien sûr. Allez voir votre médecin traitant. Il va prescrire justement une recherche d'anticorps spécifiques pour voir si votre système immunitaire surréagit, si vous avez une allergie au gluten ou pas. Il va prescrire ensuite une fibroscopie pour faire des biopsies, pour aller chercher des petits morceaux d'intestin et confirmer ça. Et si ça se confirme, le traitement, il existe. C'est un régime strict sans gluten à vie. Il n'y a pas de médicament miracle. Et dès qu'on supprime totalement le gluten de son alimentation, l'intestin va se régénérer en quelques mois. Les symptômes vont disparaître et la plupart des complications sont réversibles. Alors le hic, c'est que ce régime est très contraignant, le gluten est partout, il y a le pain, les pâtes, la pizza, etc. On trouve maintenant de plus en plus de rayons, il faut bien regarder les étiquettes. Et bonne nouvelle aussi, en France, la maladie cœliaque est reconnue comme ouvrant droit au remboursement d'une partie des aliments sans gluten parce que ça coûte cher. Allez, d'ici là, portez-vous bien.
0: Eh bien, merci pour ces précisions. À demain, docteur, à la même heure.
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0: Bonjour Frédéric Gissot.
5: Bonjour Aurélie Garcia.
0: Parlons de nos réveils.
5: Oui.
0: Ils sont difficiles et ils sont surtout très tôt chez vous.
5: Mais c'est vrai que la question du réveil est en lien direct avec la question du sommeil. Ça nous concerne tous. Le sujet, c'est qu'on se focalise beaucoup sur l'heure du coucher. Et si on se trompait finalement? Et si la vraie question, c'était l'heure du réveil?
0: Tous les jours à la même heure, même le week-end, faudrait, c'est ça, ce que j'ai compris.
5: Écoutez, je sais pas, c'est une question qu'on va se poser, on va essayer de comprendre en tout cas pourquoi. Si vous avez envie de témoigner justement, est-ce que vous avez besoin d'un réveil pour vous réveiller? Est-ce que des fois vous réveillez plus tôt? Est-ce que vous vous rendormez après le premier réveil? Bref, on parle sommeil ce matin, on va essayer de trouver le chemin pour avoir à la fois des bonnes nuits et pour avoir un bon rythme et être reposé. 05 49 60 20 20 pour témoigner dans

0: l'émission ou pour poser toutes vos questions.
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0: Nous sommes le lundi 18 mai, un très bon début de matinée, il est 9h. Les infos Clément Tricot.
2: Les projets éoliens, toujours sujet de vives oppositions chez nous. Récemment, deux projets à Boivre-la-Vallée et à Verrières dans la Vienne ont essuyé des arrêtés de refus. Pour les professionnels du secteur, la situation devient alarmante, même si le gouvernement promet d'encourager l'électrification de la France d'ici 2035. On écoute Baptiste Vambre, responsable de l'entreprise Éolise, basée à Chasseneuil-du-Poitou.
3: Alors, électrifier la France, c'est clairement une nécessité, parce que c'est la manière la plus évidente de sortir des énergies fossiles, parce que l'énergie électrique, finalement, elle est soit renouvelable, soit nucléaire, mais en tout cas, elle est sans carbone. Donc, c'est clairement une nécessité. Est-ce que ça veut dire des nouveaux projets pour nous? Malheureusement, je pense pas, puisque pour le moment, on a quand même des objectifs de développement qui sont plutôt revus à la baisse. Et on le voit bien, malheureusement, on a sollicité le préfet pour le rencontrer sur ces sujets-là. Quand nous, on a des projets qui sont fusés, c'est aussi des emplois qui sont clairement mis en danger. Pour le moment, sur les nouveaux projets éoliens, on est clairement en difficulté.
2: Baptiste Vambre qui se désole qu'aucun projet éolien a pour le moment été adopté en 2026 sur la région Nouvelle-Aquitaine. Il était notre invité ce matin. Son interview est à réécouter sur ici.fr. Face à la crise de l'énergie et à la flambée des prix des carburants, Sébastien Lecornu va dévoiler jeudi un nouveau paquet d'aides. Les élus locaux attendent toujours des dispositifs pour les territoires ruraux, notamment pour soutenir les infirmiers et les aides à domicile très touchés. On écoute la députée de Sévrienne, Delphine Bateau.
4: Le gouvernement a mis un plafond de revenus tellement bas qu'il y a très peu de personnes qui sont concernées. On serait remboursé ensuite de 50 €. Donc, comme me l'ont dit, des aides à domicile, ça fait même pas un plein. Et surtout, ce qui est pris en compte, c'est la distance entre le domicile et le travail. Donc, ça veut dire que la logique des tournées, par exemple, des auxiliaires de vie, des aides à domicile, n'est pas prise en ligne de compte, alors que c'est ça leur problème pratique. Et même si leurs employeurs ont fait un effort pour les aider sur le coût des déplacements, c'est pas suffisant. Et donc, on risque de mettre en danger tous les services d'aide à domicile dans les territoires ruraux.
2: Delphine Bateau, députée des Deux-Sèvres au micro d'Anne Mignard, notait que plusieurs dizaines de députés de droite veulent créer une commission d'enquête parlementaire sur le prix des carburants. Cette commission pourrait voir le jour avant l'été. Rêve parti, mortier d'artifice, violence dans les stades. Le Sénat examine à partir d'aujourd'hui le projet de loi Riposte porté par le gouvernement. L'objectif affiché, c'est de lutter contre les troubles quotidiens à l'ordre public. Dans le viseur de la loi, on trouve aussi la consommation détournée de protoxyde d'azote qui explose chez les jeunes. Dans les Deux-Sèvres, le préfet a récemment pris un arrêté pour interdire son usage non professionnel dans l'agglomération de Niort.
0: Plusieurs blessés après de violentes bagarres à Poitiers ce week-end.
2: Certains par balles, d'autres à l'arme blanche. Le parquet a ouvert deux enquêtes après des rixes devant des boîtes de nuit dans la nuit de vendredi à samedi. La première devant le QG près de la gare, la deuxième l'Inside dans le quartier de la Demi-Lune. Quatre hommes placés en garde à vue ont été relâchés le temps que les investigations progressent.
0: Dans une dizaine de jours, 1300 voitures de luxe débarquent dans la Vienne.
2: Et beaucoup sont rouges et font rêver toutes les générations. 32e édition des 500 Ferrari contre le cancer, dans 10 jours donc au Vigan. C'est le plus grand événement caritatif des fans d'auto en Europe. 7,3 millions d'euros récoltés pour la recherche depuis la première édition. Camille Évrard, médecin en oncologie au CHU de Poitiers, travaille sur le cancer du pancréas. Avec ce soutien financier, elle cherche à améliorer le suivi des chimios.
5: On n'a pas beaucoup de traitements à proposer et les patients ont un état général qui se dégrade assez vite. Donc l'idée, ce serait d'essayer de trouver d'emblée la meilleure chimio, pas celle qui va permettre de guérir, parce qu'aujourd'hui, on n'arrive pas à guérir un cancer du pancréas qui a des métastases, mais essayer de trouver la meilleure, parce que, comme je le disais précédemment, c'est des chimios qui donnent beaucoup d'effets secondaires. Donc quand, entre guillemets, on rate et que la première, c'est pas la bonne, et c'est celle qui donne plein d'effets secondaires, les patients, après, sont moins bien, et on a du mal à leur faire bénéficier d'un deuxième essai, si je peux dire comme ça, avec une autre chimiothérapie. C'est effectivement un cancer dont l'incidence, donc le nombre de nouveaux cas, augmente de façon assez monstrueuse ces derniers temps. On est aux alentours de 16 000 nouveaux cas par an, et en termes de médiane, donc de survie, c'est des chiffres qui sont toujours alarmants, mais ce sont les vrais chiffres. Quand on a un cancer du pancréas métastatique, on vit en moyenne 12 mois.
2: Elle a obtenu près de 100 000 euros pour étudier les données des personnes décédées de ce cancer depuis 2011. Enfin, en rugby, soirée de rêve hier à Marcel des Flandres pour les fans des Maritimes. La Rochelle a battu le leader du top 14, Toulouse. Victoire de patron, 38-10. Peut-être la plus belle victoire de la saison, tout simplement. En plus de ça, la Rochelle prend le bonus offensif et reste à 4 points de la 6e place. Le rêve des barrages pour les phases finales reste accessible.
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2: Comment on commence la semaine, Frédéric?
0: On ne devrait pas être tellement ébloui aujourd'hui par le soleil parce que c'est un ciel bien nuageux. Il y aura même des averses possibles cet après-midi. Prévoyez quand même un parapluie au cas où. 16 à 18, ce sont les températures maxi annoncées par Météo France. Des petites averses en fin de nuit prochaine avec des températures plutôt douces pour la saison. On est sur du 9 à 11 degrés. Petite pluie par endroit demain matin, pluie qui se généralise en début d'après-midi sur la Vienne et qui se concentre dans les Deux-Sèvres sur le Bocage avec un thermomètre en très légère hausse, 19 à 20 degrés. On refait un point météo dans 25 minutes.
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0: Peut-être qu'on va battre en brèche les idées reçues ce matin dans cette émission consacrée au sommeil et consacrée au réveil, évidemment. On va voir que ce qui est intéressant, c'est l'heure du réveil. Tous les jours, pas forcément l'heure du coucher. Si vous avez envie de témoigner dans l'émission ou de poser des questions parce que vous n'arrivez pas à vous endormir facilement, vous avez de mauvaises nuits, vous n'arrivez pas non plus à vous réveiller facilement le matin, que vous mettiez le réveil ou non. D'ailleurs, vous pouvez nous appeler au 05 49 60 20 20.

0: This is the life, premier grand succès pour l'écossaise Amy MacDonald.
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0: Alors il semblerait que nous sommes 60% à repousser l'heure du réveil et j'imagine que nous sommes très certainement quasiment 100% à nous réjouir de ne pas entendre ce maudit réveil pendant le week-end. Ce réveil qui vient briser la fin d'un rêve, c'est toujours un douloureux rappel à la réalité. Et le réveil est un peu le signe du devoir quand même, donc on le déteste un peu malgré nous et pourtant il pourrait devenir peut-être notre allié, y compris le week-end. Alors cette phrase peut vous intriguer, c'est normal, on va vous expliquer pourquoi dans cette émission et vous pouvez d'ailleurs témoigner dans cette émission ou poser vos questions pour nous dire comment vous dormez, comment vous vous endormez, comment vous vous réveillez. Si vous avez un super sommeil, ça nous intéresse. Si au contraire c'est galère, là encore vous nous appelez au 05 49 60 20 20. Bonjour et bienvenue Corinne Baudouin. Vous êtes hypnothérapeute et sophrologue, spécialiste du sommeil. Est-ce que vous avez beaucoup de consultations sur les problématiques de sommeil, justement ?
3: Oui, c'est quasiment toutes mes séances, puisque notamment en plus, je travaille en lien parfois avec les deux centres du sommeil de Poitiers, qui m'envoient leurs patients lorsque ceux-ci ont besoin d'un complément en fait pour mieux réguler leur stress et mieux soutenir leur sommeil.
0: Ah, c'est intéressant parce que on parle sommeil, tout de suite le mot stress arrive. Hein.
3: C'est, je dirais, les deux inséparables.
0: Ça veut dire qu'on dormirait mieux, par exemple, quand on se retrouve dans une période de vacances d'une semaine, deux semaines, trois semaines, voire plus.
3: Alors en principe, c'est ce que me disent mes clients. Alors une semaine peut-être pas, parce que une semaine parfois pour certaines de mes clients, ce n'est pas suffisant pour pouvoir décompresser. Mais il est évident que lorsqu'on a au moins 15 jours, trois semaines de vacances, surtout les grandes vacances d'été, où en fait les gens arrivent à récupérer leur rythme.
0: On a l'impression que les Français dorment moins bien, ça pose un vrai problème de santé publique.
3: Oui, en tout cas, c'est ce que dit l'INSV, l'Institut National du Sommeil et la Vigilance. Les dernières études montrent que les Français dorment moins de 7 heures par nuit, environ 6h40 pendant 5 jours, et qu'il y aurait un quart des Français qui dormiraient moins de 6 heures. Donc, ce qui veut dire qu'on est rapidement en dette de sommeil.
0: Justement, on va revenir sur cette notion de dette de sommeil. 6h40 par nuit, c'est trop peu, vraiment ?
3: Alors, je dirais oui, dans la mesure où 80% des Français, en fait, dorment, ont besoin d'un temps de sommeil entre 7h et 8h. Attention, on n'a pas tous besoin de 7h à 8h pour être en forme dans la journée. Mais si on considère que 80% des Français ont besoin de 7 à 8 heures, ça fait quand même au moins 20 minutes par jour en moins, voire presque une heure même. Et donc à la fin de la semaine, c'est quand même une nuit de sommeil en moins.
0: On va essayer de comprendre justement pourquoi il y a ce sommeil en moins, pourquoi on s'endort moins bien, pourquoi on se réveille moins bien également. Est-ce que c'est parce que ça fait partie des grandes thématiques de consultation dans votre cabinet d'hypnothérapeute que vous avez créé un podcast qui s'intitule La Fabrique du Sommeil?
3: Alors oui, et puis aussi c'est parce que je suis vraiment passionnée par le sommeil et le stress et que j'avais vraiment envie de transmettre en fait des choses assez simples et de faire comprendre en fait les mécanismes du sommeil pour que les gens désacralisent aussi un peu ce moment, parce que pour certaines personnes, dormir ça fait peur.
0: Ça fait peur, on a peur de ne pas s'endormir, on a peur de ne pas se réveiller. On parlait de stress au début de notre échange avec vous, Corinne Baudouin. J'ai l'impression que le stress, il est là tout le temps, c'est-à-dire y compris sur la thématique du sommeil. Je dors pas assez, je stresse, j'arrive pas à me réveiller, je stresse.
3: En effet, parfois le sommeil, ça prend toute notre vie pour certaines personnes, parce que en fait, c'est oulala, est-ce que je vais bien dormir cette nuit ? Et puis je me réveille la nuit, je regarde mon réveil, je commence à calculer les heures en me disant oulala, mais il me reste plus que tant d'heures pour dormir. Est-ce que demain je vais être en forme ? Bref, on rentre dans le cercle vicieux de l'anxiété du sommeil.
0: On va continuer à aborder cette question et on attend évidemment vos questions et vos témoignages. Ça se passe au 05 49 60 20 20, numéro de téléphone pour nous poser une question en direct ou pour apporter un témoignage. Et puis vous avez aussi le WhatsApp d'ici Poitou au même numéro pour nous laisser un petit message.
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0: Nous n'avons pas tous la même qualité de sommeil. Nous ne dormons peut-être pas assez, et ça c'est une vraie question. Corinne Baudouin, vous êtes hypnothérapeute et sophrologue, et vous êtes spécialiste du sommeil, et c'est pour ça que vous êtes notre invitée ce matin. On va parler beaucoup d'heures de réveil dans cette émission, mais je voudrais qu'on comprenne à quoi sert le sommeil.
3: Alors c'est une très bonne question, Frédéric, parce que c'est vrai que lorsque finalement on voit quelqu'un dormir, on a l'impression qu'il fait absolument rien. Et on a l'impression que c'est une perte de temps, mais c'est important de rappeler qu'on passe quand même un tiers de notre vie à dormir, ce qui veut dire que si on vit jusqu'à 90 ans, et c'est fort probable aujourd'hui, eh bien on aura passé 30 ans de sa vie à dormir. C'est quand même quelque chose. Et généralement, quand quelque chose occupe autant de temps dans une vie, c'est pas anodin. Et en effet, le sommeil est vraiment indispensable pour le bon fonctionnement de notre corps et notre cerveau. Donc la nuit, il se passe plein de choses.
0: Ouais, d'ailleurs, il y a plusieurs phases du sommeil. Est-ce qu'il y a des choses qui nous fatiguent particulièrement dans la vie ? Et qui justifie qu'on ait besoin de repos, de sommeil en particulier.
3: Oui, il y a de toute façon, pour pouvoir dormir, ce qu'on appelle la pression du sommeil, c'est-à-dire toute l'activité et physique et mentale qu'on fait et qui, de toute façon, va nous obliger, à un certain moment de la journée, plus particulièrement en fin de journée, à dormir.
0: Fatigue physique, fatigue psychologique, on parlait de stress en début d'émission. Le stress est vraiment un gros perturbateur du sommeil, hein.
3: Oui, c'est un gros perturbateur du sommeil parce que pour pouvoir dormir, comme je disais, il faut plusieurs choses. Donc on a parlé de la pression du sommeil, de l'horloge biologique, donc on en reparlera sans doute avec les réveils. Mais aussi, il y a un réseau qui est spécialisé en fait dans notre cerveau qui permet une bascule de l'éveil au sommeil. Et cette bascule est très sensible à notre activité de stress. Donc si véritablement le stress dans la journée était trop important, du moins on ne l'a pas régulé suffisamment, eh bien le cerveau va rester encore actif et ça va être très compliqué d'avoir des nuits complètes.
0: Ce qui est très intéressant, c'est qu'en fonction de la période de l'année, on sent qu'on a plus besoin d'heures de sommeil, plus besoin de repos. On voit qu'avec les jours qui rallongent, on se réveille plus facilement, plus naturellement, plus tôt qu'en plein hiver, quand il fait nuit, on a envie d'être au chaud sous la couette.
3: C'est tout à fait normal. C'est tout à fait normal puisque au printemps et à l'été, il y a plus de lumière et qu'on a une structure qui gère et notre réveil et notre sommeil qui s'appelle l'horloge biologique. Et cette horloge biologique, eh bien, son principal synchronisateur, c'est la lumière. Donc, plus il y a lumière, plus ça envoie à notre cerveau le fait qu'on doit être actif. Et l'hiver, eh bien, quand il y a moins de lumière, ça nous invite, ou du moins ça invite le corps à se mettre dans un état un peu plus de léthargie et de repos.
0: Alors, on peut pas faire une émission sur le sommeil sans parler des écrans, au moins à un petit moment. Vous parlez de lumière, les écrans, c'est aussi un message envoyé au cerveau.
3: Oui. Alors déjà, je pense que c'est important d'expliquer que notre œil n'est pas fait que pour voir, il est fait pour capter l'intensité lumineuse et donc de par notre œil passe la lumière. Donc il est évident que quand on regarde un écran, et plus particulièrement un écran de téléphone portable, parce qu'aujourd'hui c'est surtout cela que les gens regardent le soir, on le regarde trop près finalement, et donc la lumière va venir complètement donner un message différent de ce qu'il doit être, c'est-à-dire que c'est pas la nuit, c'est pas l'heure de dormir, c'est l'heure d'être actif. Et en plus, le téléphone portable, il y a les contenus qui vont aussi activer le système de stress.
0: Dites-nous, si vous dormez bien, si vous vous réveillez bien, si vous avez des difficultés d'endormissement, si vous avez besoin de conseils, ça se passe au 05 49 60 20 20. Voici une chanson pour vous réveiller tout en douceur. En tout cas, l'album donne de belles pulsations cardiaques puisqu'il s'appelle Adrénaline. Voici le nouveau titre d'Empokora.

0: quand même, chanson de rupture, et il joue dans le clip de cette chanson, c'est le nouveau single d'M Pokora, extrait de son album Adrénaline. Quelle heure sonne le réveil chez vous? On a plein de réponses sur la page Facebook d'Ici Poitou. Corinne Baudouin, vous êtes hypnothérapeute et sophrologue. Et je vous livre quelques messages de nos auditeurs et auditrices. Raymond qui nous dit sommeil perturbé, ça fait le yo-yo, l'heure du coucher n'a aucune influence. C'est entre 4h30 et 6h, a priori, qu'elle se réveille, alors que j'ai aucune contrainte vu que je suis à la retraite. Petit commentaire aussi, justement, quand on n'a pas la contrainte du travail. Parfois, on ne comprend pas pourquoi on se réveille si tôt.
1: Alors, en effet, quand on n'a pas la contrainte du travail, finalement, ça peut être un peu perturbant et notre sommeil peut être perturbé parce que l'horloge biologique qui gère nos temps de sommeil et nos temps d'éveil, eh bien, n'a plus tout à fait de repères. Et quand elle n'a plus de repères, elle est un petit peu désynchronisée.
0: Alors, je ne sais pas si c'est désynchronisé également chez Valérie qui nous dit réveille tous les jours à 4h30, levé à 6h30. Je ne sais pas ce qu'elle fait pendant les deux entre les deux, mais bon, on va pas lui demander. Et alors, il y a des gens qui travaillent. Évidemment, par exemple Marilène, 3h20 le réveil tous les matins, oui. Du lundi au vendredi pour commencer à bosser à 5h. Voilà. Et par exemple, on a un petit message de Caroline qui dit « Je me réveille naturellement, généralement, c'est le soleil qui fait le travail, chambre explosée, plein est, donc le soleil du matin. »
1: Tout à fait.
0: Et elle fait le travail à domicile, donc malgré peut-être les volets, les rideaux, en tout cas, il y a un petit peu de lumière qui passe le matin. Et ça rejoint ce que vous disiez tout à l'heure. Hein. L'œil s'éveille aussi.
1: Oui,
0: avec la lumière.
1: Et la lumière passe à travers les paupières, donc ce qui veut dire que si on n'a pas des rideaux suffisamment ou des volets suffisamment occultants, eh bien on peut être réveillé à la lumière du jour.
0: Alors justement, question intéressante, est-ce que faut dormir dans le noir complet ?
1: Alors si on est sensible encore plus à la lumière et si on veut véritablement avoir un sommeil de bonne qualité, oui, on fait nuit noire.
0: Nuit à moitié noire, c'est-à-dire qu'on laisse passer un tout petit peu de lumière, c'est intéressant ou pas pour se réveiller naturellement?
1: Alors oui, si on veut en fait se réveiller plus facilement, on peut faire ça. Il existe d'ailleurs des réveils qui vont déclencher une lumière à peu près une demi-heure avant et donc cette lumière va progresser pour être de plus en plus intense et ça peut aider en effet à se réveiller d'une manière un peu plus naturelle.
0: Je voudrais qu'on parle du lit parce que ça me semble vraiment un sujet intéressant. À quoi sert le lit ?
1: À dormir,
0: ah oui, d'accord.
1: À dormir en sécurité. Donc ça, c'est vraiment très important de bien comprendre que la nuit, en effet, il fait noir et que nous, on est des êtres plutôt diurnes et on ne voit pas la nuit. Donc c'est important depuis les temps ancestraux hein, de dormir dans un endroit en sécurité. Et j'y vais aller un petit peu plus loin. La chambre doit rester un cocon dédié uniquement au sommeil et à l'intimité, pas au travail. Parce que sinon, en effet, il y a un cerveau qui peut se mettre à être inquiet ou à ruminer par rapport à son travail.
0: C'est intéressant ou au contraire, ça ne l'est pas de bouquiner? On est nombreux à le faire dans son lit.
1: Alors bouquiner dans son lit, je dirais juste avant de dormir, on va dire entre 5 et 20 minutes, ça va. Si on y reste une heure et demie, non.
0: D'accord, donc vaudrait mieux aller lire ailleurs si on a besoin de lire avant de se coucher, parce que c'est aussi...
1: On lit plus d'une demi-heure en tout cas, mais bon. Si la lecture est un moyen pour donner un signal à notre cerveau que ça va être l'heure de dormir derrière, c'est ok.
0: Comment on peut évaluer la qualité de son sommeil, Corinne Baudouin ?
1: Alors c'est assez simple, c'est est-ce que je suis suffisamment en forme dans la journée ? Est-ce que j'ai suffisamment d'énergie pour faire tout ce que j'ai décidé de faire dans ma journée ?
0: Alors on va voir pourquoi on dort mal et on va voir aussi l'importance de l'heure, non pas du coucher mais du réveil. Alors l'heure du coucher, évidemment, c'est toujours un marqueur important dans notre vie quotidienne, mais l'heure du lever, encore un petit peu plus.
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0: 9h26, on fait un point sur la météo pour aujourd'hui. C'est bien gris dans le ciel du Poitou avec des averses possibles cet après-midi. Pas de grosses quantités d'eau attendues, mais néanmoins prévoyez un parapluie. 16 à 18, ce sont les températures maxi. Des petites pluies également attendues selon Météo France en fin de nuit prochaine avec des températures plutôt douces, hein, 9 à 11 degrés. 19 à 20, ce sont les maxi annoncés pour demain avec là encore peut-être nécessité d'avoir dans le sac le parapluie parce qu'il y aura des petites pluies par endroits qui se généraliseront en début d'après-midi. Ça, c'est pour le département de la Vienne et pour le Bocage.
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0: Vous savez qu'il y a des numéros qui vous permettent d'avoir les réponses à toutes les questions que vous vous posez, et en particulier les questions que vous pourriez vous poser ce matin sur le sommeil. C'est le 05 49 60 20 20, la ligne directe de cette émission. Bienvenue chez vous, en compagnie ce matin de Corinne Baudouin, hypnothérapeute, sophrologue, spécialiste du sommeil. On va voir que c'est intéressant de mettre le réveil tous les jours de la semaine à la même heure. On va essayer de comprendre pourquoi. Je voudrais qu'on vienne quand même, Corinne Baudouin, sur les conditions d'un bon sommeil, parce qu'une bonne nuit réparatrice, vous nous disiez tout à l'heure, c'est quand on s'en forme dans la journée, mais il y a plein de conditions qui font que cette nuit va être intéressante pour nous, pour régénérer notre corps, à commencer peut-être par le confort du lit lui-même, du matelas, de l'oreiller.
1: Oui, on y pense moins, mais c'est vrai qu'il est important d'avoir un matelas confortable, hein, qui évite toutes les pressions du corps et qui peut nous réveiller aussi la nuit pour des douleurs. Donc généralement, on conseille plutôt de changer le matelas à peu près tous les 10 ans. Et puis il y a l'oreiller aussi qui peut être intéressant à changer, puisqu'il porte quand même notre tête, hein, et on a besoin de ce confort-là aussi. Et là aussi, il est régulièrement à changer tous les 2-3 ans. Et puis il y a toutes les autres conditions pour faire de sa chambre un petit cocon, c'est-à-dire être attentif aussi aux couleurs qui sont agréables pour soi. Mais aussi, il y a la température de la chambre, hein, puisqu'on oublie très souvent que pour pouvoir dormir, il faut que le corps baisse sa température d'un degré. Donc une chambre pas plus de 18 degrés, c'est ce qu'on préconise généralement. Il y a aussi, on en a parlé tout à l'heure, le faire le noir le plus possible, donc on évite aussi les réveils lumineux si on est très sensible à la lumière. Et puis aussi, on pense à essayer de dormir dans un environnement, on va dire, peu bruyant en fait, vraiment très calme au niveau sonore.
0: Autant que faire se peut. On revient sur cette histoire aussi de dette de sommeil. Quand on se couche tard, quand on est obligé de se lever tôt le lendemain matin parce qu'on doit bosser, on se rend compte que ça tire, c'est dur. C'est normal.
1: Alors c'est d'autant plus normal si en fait on a un besoin en sommeil qui va être entre 7h, 8h ou plus. Si on est un court dormeur, on a besoin de moins de 6 heures de sommeil, forcément ça va être plus facile de se lever le matin. Mais comme je le disais tout à l'heure, 80% de la population française a besoin de entre 7 et 8 heures de sommeil, c'est évident que si en fait on a déjà seulement 6 heures, ça va tirer en effet.
0: Nous avons perdu en quasiment 50 ans 1h30 de sommeil, ce qui est énorme. On a des mauvaises nuits parce que on a du stress, on a des soucis. Il y a pour les femmes la période de la ménopause qui est assez perturbée là-dessus. Les insomnies, il y a plein de facteurs qui peuvent perturber ce fameux sommeil, hein.
1: Oui, il y a plein de facteurs, et sans doute le premier, c'est la perturbation de l'horloge biologique, c'est-à-dire qu'on n'est plus dans son rythme. Si on est plutôt, on a plutôt une tendance à se coucher à 22h naturellement, et qu'on se couche à 23h ou 23h30 pour attendre la fin du film ou la fin de la série, on va avoir 1h30 de sommeil en moins, et c'est assez facile en fait de perdre des heures de sommeil.
0: Comment on sait l'heure idéale justement pour avoir une bonne nuit juste après ? L'heure idéale de coucher ?
1: Alors généralement on peut le savoir en fait depuis qu'on est petit, parce qu'on sait souvent si on est plutôt un couche-tôt ou un couche-tard ou un intermédiaire. Et si on a des doutes, eh bien on peut faire des tests comme celui d'Horn et d'Otsberg, qui sont des tests, oui, qui prennent un petit peu de temps, mais qui nous permettent de savoir si en effet on est plutôt tendance du soir ou du matin.
0: Voilà, vous êtes du soir, vous êtes du matin, venez témoigner, posez vos questions à Corinne Baudouin, hypnothérapeute et sophrologue. Ça se passe dès maintenant au 05 49 60 20 20.
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0: De la bonne musique, des grands classiques, c'est ça ici Poitou, et c'est aussi une émission qui accompagne votre vie quotidienne. S'il y a bien quelque chose qui revient tous les jours, ce sont les réveils le matin. Réveil avec le réveil, réveil naturel. On va voir que pour être en forme, il faut mettre le réveil tous les jours à la même heure. J'ai bien dit tous les jours à la même heure. Si ça vous fait hurler, décrochez votre téléphone et appelez-nous au 05 49 60 20 20. Je sais que certains d'entre vous se lèvent très très tôt. Alors évidemment, on met pas le réveil à 3h20 le samedi et le dimanche. Quoique, je ne sais pas ce qu'il faudrait faire d'ailleurs, Corinne Baudouin. Vous êtes notre invitée. Vous êtes hypnothérapeute et sophrologue spécialiste du sommeil. C'est vrai qu'on se focalise toujours sur l'heure du coucher pour avoir des heures de sommeil suffisantes. Est-ce que c'est une fausse bonne idée ?
1: Non, c'est de toute façon, l'idéal, c'est quand même d'avoir une régularité dans son heure de coucher et dans son heure de lever. Mais maintenant, il est vrai que le week-end, on a peut-être envie de sortir et pas de se coucher à 22h. Et donc, là, dans ces cas-là, ce qui sera important, c'est de maintenir le plus possible son heure de réveil la plus proche de l'heure habituelle.
0: Pour l'heure du lever, qu'est-ce que vous préconisez pour quelqu'un qui aurait l'habitude, disons, de mettre le réveil à 6h30 pour aller travailler la semaine?
1: Alors, je lui préconiserais, si c'est possible, de se réveiller le week-end aussi à 6h30 parce que... Parce qu'en fait, pour pouvoir maintenir la régularité de notre horloge biologique, qui elle est très charmante et dit tous les jours, donne des ordres à notre corps pour qu'il puisse produire les hormones qui vont nous permettre d'être en forme. Mais maintenant, si c'est trop dur, ce serait de ne pas décaler au-delà de 8 heures, c'est-à-dire 1h30 max après l'heure habituelle. Puisque c'est quand même important de comprendre que le mental sait que c'est le week-end, mais pour le corps, c'est un jour comme un autre. Donc, il va exactement travailler de la même manière et se lever plus tard, ça risque de perturber tout le reste.
0: Alors, on a préparé au téléphone cette émission, comme tous les jours avec mes invités, et j'ai testé pour vous, justement, le premier week-end, j'ai mis le réveil également à la même heure que le reste de la semaine. Ça a marché parce que j'avais plein d'objectifs, j'avais plein de choses à faire. Le deuxième week-end, le dimanche, je me suis rendormie, et le troisième week-end, j'ai laissé tomber. Je pense que voilà, c'est assez parlant comme exemple.
1: Oui, c'est une question de mental en fait. Hein. C'est comment on envisage le week-end. Et je sais que pour mes clientes à qui on définit de caler l'heure du réveil à peu près pareil le week-end, c'est compliqué jusqu'au moment où en fait elles trouvent des activités à faire, parce que notamment les femmes généralement, eh bien, on passe sur nos activités, on se passe pas en premier. Alors là, pour une fois qu'on a 1h30 pour soi, autant faire des choses qu'on aimerait faire en principe.
0: Alors ça fait partie de la motivation pour mettre un réveil à la même heure, y compris le week-end. On est bien d'accord qu'on met aussi un réveil le week-end.
1: Oui, alors je sais que ça peut être un peu dur, mais oui. Alors l'idéal vraiment, c'est que bon, si vraiment on est fatigué, en effet, on peut peut-être se laisser aller jusqu'à 8h, 8h30, mais que ce ne soit pas tous les week-ends, parce que de toute façon, ça va créer un décalage. C'est comme si finalement on partait, si on a l'habitude de se lever à 6h30 et qu'on se lève à 9h30, c'est un peu comme si on partait à Tahiti, mais sans profiter de la plage et du soleil, puisqu'on va avoir le décalage horaire. Et le dimanche soir, ça va être compliqué de se coucher. Le lundi matin, ça va être difficile de se lever. Et il va falloir jusqu'au mercredi pour se sentir en forme.
0: Ça veut dire, et ça c'est intéressant ce que vous venez de nous dire, Corinne Baudouin, quand on se sent un peu dans le pâté le lundi matin, c'est parce qu'on s'est pas réveillé assez tôt le week-end.
1: Mais du moins, c'est qu'on n'a pas gardé la régularité et que notre horloge, notre rythme, en fait, s'est décalé.
0: Il y a une véritable hygiène du sommeil, c'est ce qu'on va voir dans la suite de cette émission. Vous pouvez évidemment nous laisser un petit message sur le WhatsApp ou nous passer un petit coup de fil au 05 49 60 20 20.
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0: Dans la vie, on le sait, tout passe. L'âge, la jeunesse et l'argent, tout file entre les doigts. C'est une chanson sur le temps qui passe. Chanson des trois frères Hanson qui ont quand même vendu dans leur carrière plus de 16 millions de disques. De quel sommeil arrivez-vous à vous vanter auprès de vos proches? Est-ce que vous dormez bien? Est-ce que vous avez des difficultés à vous endormir? On parle sommeil ce matin avec Corinne Baudouin, hypnothérapeute, sophrologue, spécialiste du sommeil. Et Bernard, vous êtes dans la Vienne à Chiry-en-Montreuil. Bonjour et bienvenue.
1: Oui, bonjour.
0: À quelle heure sonne votre réveil le matin?
1: Il ne sonne jamais. J'ai pas de réveil.
0: Bon.
1: Enfin, bon, j'ai mon radio-réveil, mais il n'est pas en service. Hein.
0: Voilà.
1: Non, moi, c'est ma machine biologique qui me dit bah, debout.
0: Vous n'avez plus de réveil, vous n'avez plus d'obligation de vous lever non plus le matin.
1: Ah ben non, je suis à la retraite, j'ai pas d'obligation.
0: Donc, réveil naturel tous les matins. Est-ce que voilà. Ce réveil naturel est calqué sur votre vie professionnelle?
1: Ben, que vous avez eu peut-être un peu, parce que bon, j'étais commercial, après j'avais une entreprise. Donc, mais je me suis toujours réveillé. Machinalement, quoi.
0: Voilà, du lundi au dimanche, on est bien d'accord.
1: Oui. Hein, les jours fériés aussi.
0: Ben oui, il n'y a pas de jours fériés pour le sommeil, évidemment. Voilà. Vous vous couchez à quelle heure, du coup?
1: Je me couche, enfin, je lis, je bouquine jusqu'à 10h ou 10h30. Et je me lève entre 4h30 et au plus tard 6h.
0: Corinne Baudouin, je voudrais que vous fassiez un commentaire sur ce que nous raconte Bernard ce matin.
2: Alors, si Bernard est en forme, tout va bien.
0: Ah oui, c'est ça.
1: Ah bah oui, je suis en forme. Voilà. Je fais du vélo, je suis actif. Oui.
0: Donc, vélo, lecture, bonne nuit de sommeil, oui. C'est pas mal comme équilibre de vie. Hein.
2: Oui, et puis en plus, peut-être que Bernard a un chronotype couche-tôt, lève-tôt. Et donc, il est complètement calé avec son rythme naturel. Donc, c'est ça qui est important, en fait, c'est bien de connaître comment on fonctionne pour pouvoir se caler le mieux possible, quand c'est possible, bien sûr, hein, avec son rythme naturel.
0: Qu'est-ce que vous faites à 4h30 quand vous vous levez, Bernard?
1: Ben, je prends un petit déjeuner, c'est mon premier boulot.
0: D'accord.
1: Même à 4h30.
0: Ok, mais ça veut dire qu'à 5h30, vous êtes un homme libre, mais tous les magasins sont fermés. Enfin voilà, qu'est-ce que vous faites à ce moment-là?
1: Ben, je m'amuse à faire des maquettes, des coloriages, des travaux manuels, quoi.
0: Ouais, du coup, vous avez de longues matinées. Petit encas, peut-être avant le repas du midi, quand même, j'imagine, parce que.
1: Ah, je prends un petit café vers 8h30, oui.
0: Bon, bah, tout ça, ça se passe comme sur des roulettes.
2: Oui, puis ce qui est important, je crois, c'est d'entendre que Bernard a du plaisir à faire des activités une fois qu'il est réveillé. Et donc, ça, c'est hyper important pour pouvoir se réveiller aussi en pleine forme. Si, en fait, on pense tout de suite aux contraintes, et si on se dit, oh là là, la journée, j'ai tout ça à faire, ça va être beaucoup plus difficile de se réveiller en forme.
0: Voilà, donc on parlait de motivation pour se lever, vous l'avez.
1: Voilà, je me lève. Bon, ça, tous mes amis, enfin, la famille, disent, mais non, c'est pas normal. Enfin, pour moi, je vois pas que ce soit anormal, quoi.
0: Donc, vous aviez besoin d'être rassuré.
1: C'est mon rythme.
0: C'est pour ça que vous avez appelé la radio.
1: J'avais besoin d'être rassuré.
0: Absolument. Bon. Merci de ce témoignage, Bernard. Et on vous souhaite une.
1: Oh, ben là, bonne journée à vous.
0: Ça y est, vous êtes quasiment au milieu de la matinée, là, pour vous. Voilà, passez une très, très belle journée. C'est vrai que cette hygiène de sommeil, elle est précieuse tout au long de la vie, hein, Corinne Baudouin.
2: Oui, tout à fait. Il n'y a pas, en fait, je dirais, de moment dans la vie où on doit lâcher son hygiène de sommeil. Je le rappelle, hein, le sommeil, c'est vraiment essentiel pour le bon fonctionnement de notre corps et de notre mental. Hein.
0: Comment ça se passe si on fait des écarts? Parce que forcément, dans la vie sociale, on a des spectacles, on va au cinéma, on est invité chez des amis. Voilà, on a une vie aussi sociale, donc qui se déroule le soir. Après la journée de travail. Donc, comment on fait pour récupérer ce sommeil qui manque?
2: Alors, déjà, on profite de sa soirée. Ça, c'est quand même hyper important de prendre du plaisir et de s'offrir comme ça un peu des moments de respiration. Et surtout, eh bien, comme on en parlait depuis le début, ça va être l'heure du réveil. Donc, de garder à peu près l'heure de réveil habituelle avec un delta d'une heure et demie. Et ensuite, si on s'est vraiment couché très tard à 2h du matin, on va essayer de se réveiller, si le réveil habituel est à 6h30, au plus tard à 8h. Et on va privilégier une petite sieste en début d'après-midi, qui devra finir généralement avant 15h30, pour pouvoir s'endormir facilement le soir, puisque si on fait une sieste trop longue, c'est-à-dire de plus d'une heure, l'endormissement va être compromis et la nuit ne va pas être de bonne qualité.
0: Donc une heure max pour la sieste.
2: Une demi-heure max pour la sieste.
0: 30 minutes.
2: Ouais. Parce qu'autrement, on va tomber en fait dans le sommeil profond et on risque de se réveiller dans un brouillard. Donc, ça va être très compliqué.
0: Quels sont les signes, juste pour conclure avec vous, Corinne Baudouin, les signes qui nous disent qu'il est grand temps d'aller se coucher ?
2: Généralement, les gens les connaissent, les yeux qui piquent, les paupières un peu lourdes, on n'arrive plus tout à fait à lire correctement les lignes, on peut avoir un petit peu froid. Bon, bref, on a chacun nos manifestations qu'on connaît pour aller se coucher. Et donc, l'idée, c'est vraiment d'être déjà en tenue de nuit pour pouvoir directement aller dans son lit, parce que sinon, on risque de se réveiller et donc d'attendre plus longtemps pour s'endormir.
0: Merci infiniment, Corinne Baudouin. Je vous souhaite de passer une très belle journée.
2: Merci, avec plaisir.
0: Nous avons perdu en 50 ans 1h30 de sommeil pour 80% des Français. Une bonne nuit de sommeil, c'est une nuit qui fait entre 7 et 8 heures. Alors, on a souvent l'habitude de penser que l'heure du coucher est importante. Eh bien, figurez-vous que non. Ce qui est important, c'est la régularité calée sur l'heure du réveil. Évidemment, dans la vie, on peut faire des écarts. Quand on se réveille pour aller travailler à 3h30, on va peut-être pas se réveiller à 3h30 le week-end. On peut faire un écart, décaler le réveil d'une heure et demie au-delà de l'heure habituelle pour les jours de week-end. Et puis, si on a un vrai manque de sommeil, on peut faire une sieste en début d'après-midi avant 15h30, sieste qui ne devra pas dépasser les 30 minutes. Vous retrouverez l'essentiel de cette émission sur l'appli ici. On vous mettra également le lien avec le podcast La Fabrique du Sommeil de Corinne Baudouin. Et vous retrouvez tout sur l'appli ici, bien sûr. On parlera des bons réflexes demain face Coris incendie.
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0: Derrière ce titre, interprété par Véronique Jeannot, Aviateur, il y a un duo d'orfèvres, Alain Souchon et Laurent Voulzy. Et c'est Loane avec son nouveau titre Chien qui va nous emmener jusqu'à 10h.
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0: Vous avez reconnu la voix de Louane avec un petit aboiement à la fin. Je souhaite de passer une excellente matinée en notre compagnie. La météo arrive dans 2 minutes.
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0: Nous sommes le lundi 18 mai, belle matinée à vous tous, il est 10h. Un point sur l'actu avec Clément Tricot.
2: Le bilan est mitigé pour le 3e plus grand rassemblement de camions-restaurants au monde. Vous avez été un peu moins de 80 000 à vous rendre au Food Truck Festival de Buxerolles entre mercredi et dimanche. 32 000 rien que sur le samedi. L'affluence du week-end a d'ailleurs sauvé le festival, marqué par une mauvaise météo cette année. En comparaison, vous aviez été 50 000 de plus l'an dernier à vous laisser tenter par les plats proposés. Le week-end a aussi été marqué par des violentes bagarres à Poitiers. 2 enquêtes sont ouvertes après des rixes devant des boîtes de nuit dans la nuit de vendredi à

0: samedi. Le QG près de la gare est l'inside quartier de la Demi-Lune. Plusieurs personnes ont été blessées par balles et à l'arme blanche. 4 hommes placés en garde à vue ont été relâchés le temps que les investigations progressent. Sur la lutte contre les troubles à l'ordre public, le Sénat examine à partir d'aujourd'hui le projet de loi riposte défendu par le gouvernement. Rêve parti, protoxyde d'azote, mortier d'artifice ou encore violence dans les stades. Le texte s'articule sur 2 axes. Durcissement des sanctions des incivilités d'un côté et amélioration des outils à la disposition des forces de l'ordre de l'autre. On vous détaille tout sur ici.fr. Où va exactement l'argent que vous sortez de votre poche pour remplir le réservoir de votre voiture? Face à la flambée des prix, de plusieurs dizaines de députés de droite réclament la création d'une commission d'enquête parlementaire sur le sujet. Jeudi, le Premier ministre Sébastien Lecornu doit annoncer un nouveau paquet d'aides pour les professionnels touchés par la crise. Dans les Deux-Sèvres, la députée Delphine Bateau réclame des aides pour les zones rurales. En rugby, il y avait une grosse ambiance à Marcel de Flandre hier. Énorme, le stade Rochelet a fait tomber le leader toulousain justement. 38-10, 5 essais et un bonus offensif. C'est tout simplement l'un des meilleurs matchs de la saison côté maritime. Et puis enfin, avis aux fans de basket et surtout du PB86. Les playoffs d'Elite 2 démarrent dimanche pour Poitiers. Attention parce que la billetterie ouvre ce midi. Premier match à domicile à Saint-Éloi contre Saint-Quentin.
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0: On commence la semaine avec de la grisaille.
2: Oui, c'est pas mal, mais je vois que le soleil tente un truc. Il était en grève et en fait, non, je pense qu'il tente des percées. En fait, le soleil est toujours là, mais il y a des nuages. Mais on voit pas toujours le soleil. Il y aura quand même des averses possibles cet après-midi, Clément. Et des températures de 16 à 18, ça c'est pour les maxis. Petites averses prévues en fin de nuit, température entre 9 et 11 degrés, c'est pour les mini. Et puis demain, parapluie de rigueur, hein, parce qu'il y aura des petites pluies le matin par endroit qui se généraliseront début d'après-midi pour le département de la Vienne et sur le bocage bressuirais. Il faudra compter sur les Deux-Sèvres avec un vent de sud-ouest qui pourra souffler jusqu'à 55 km/h. Les températures quasi stationnaires en très légère hausse, 19 à 20 degrés.
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2: Avant d'aller faire un petit tour au jardin de Bertegon, on est dans la Vienne. Je vous propose un grand détour par l'Italie avec Lily Cube.

0: Quelle que soit l'heure du jour et de la nuit, il y a des chansons qu'on est toujours heureux d'entendre. C'est le cas de ce titre de Lily Cube, Voyage en Italie. Lily Cube, c'est un duo, 6 albums et cet énorme tube.
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0: Bienvenue chez vous.
1: Frédéric Gissot.
0: Du bio et du local pour manger ce qu'il y a de meilleur et en plus de plus frais. Et en plus dans le Poitou, direction Berthegon ce matin. On est sur la carte entre Loudun et Châtellerault pour voir comment travaillent les deux associés de l'exploitation maraîchère, les jardins de Berthegon. Émilie et Florent sont nos invités.
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0: Bienvenue chez vous. À l'équilibre est sorti il y a quelques semaines, c'est le nouvel album de Charles Doré, c'est son premier album qui s'appelle Famille ou pas famille, ça plante tout de suite le décor.

0: Nouvelle voix de la chanson francophone, Charles Doré, demi-finaliste de la Star Academy. Ce nouveau single s'intitule « Famille ou pas famille ».
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0: Bonjour et bienvenue, Émilie Drouet.
3: Bonjour.
0: Florent Ongena, bonjour à vous également.
4: Bonjour.
0: Vous êtes tous les deux maraîchers associés au jardin de Berthegon. Berthegon, on est dans le département de la Vienne, entre Loudun et Châtellerault. Ça fait combien, 5 ans maintenant que vous êtes installée? C'est ça, Émilie, à
3: oui,
0: peu près?
3: Oui, tout à fait, ça fait 5 ans cette année, là, au mois d'avril.
0: Et vous avez bien du courage, parce qu'avec les conditions météo qu'il y a eu depuis 5 ans, les étés, les printemps, les étés, du sec, trop d'eau, oui. Vous avez tout connu, hein?
3: Oui, on n'a pas eu deux saisons pareilles, on a eu des saisons extrêmes, surtout au début. Mmh. Donc ça nous a formés, ça nous a formés dès le départ.
0: Ça forge le caractère aussi, ça, Florent?
4: Bah évidemment, oui. Quand on connaît que les difficultés, on peut aller que vers le meilleur.
0: Ouais. Bon, vous êtes d'une nature optimiste, je vois ça. On parle de micro-ferme maraîchère, vous concernant. Pourquoi micro-ferme?
3: C'est la surface, en fait. Vu qu'on est en dessous de 2 hectares, ouais. On est sur 1,5 hectare, pour être plus précis, c'est considéré comme une micro-ferme.
0: Ce qui est le cas de beaucoup d'exploitations maraîchères, parce que vous n'avez pas besoin d'autant de surface qu'une exploitation qui fait de la céréale, non?
3: Non, pas forcément. Il y a beaucoup de maraîchers ou de légumiers qui vont être entre 2 et 5 hectares.
0: Voilà, donc micro-ferme, voilà.
3: Tout à fait.
0: Je réponds à ma question. Vous êtes en bio, installé, oui, en bio depuis le début. Alors ce qui est intéressant, c'est que qu'est-ce qu'il y avait sur ces terres avant vous, avant 2021?
4: Eh bien donc nous, en 2021, on a repris une ferme qui était déjà en bio par nos prédécesseurs. Et pour l'histoire, c'était la première ferme maraîchère bio de la Vienne.
0: Donc il y a un bel héritage quand même.
4: Oui, ouais. Un défi de continuer et de faire perdurer tout le travail qui avait déjà été accompli.
0: La bio, quand vous êtes arrivé sur ce terrain, c'était en bio, donc forcément vous alliez vous installer en bio.
3: Ah oui, pour nous c'était évident dès le départ, c'était dans nos critères d'installation, donc c'était évident que ça faisait partie des choses qu'on avait à faire.
0: Allez, on va faire la liste, les plus, les moins, avantages, inconvénients du maraîchage bio, Émilie.
3: Du maraîchage bio, Avantage au niveau de la santé, au niveau de l'environnement. Mmh. Désavantages, ça va être plus de difficultés au niveau de notre travail tous les jours. Donc quand on a un problème, on ne fait pas juste asperger quelque chose comme des ravageurs. Il faut qu'on aille travailler autrement.
0: Mmh. Justement, comment on fait autrement?
4: Eh bien, faut travailler avec la biodiversité, les écosystèmes. Donc c'est une autre manière de travailler l'agronomie. Donc faut réfléchir dans des écosystèmes et donc faire partie de l'écosystème et plutôt que de vouloir le dominer et
3: tout contrôler.
0: Ouais, le maîtriser, ouais. Ouais. Voilà. On fait partie du grand tout. On n'a pas parlé encore de rendement quand on est en bio, Florent. On peut espérer avoir un bon rendement de production?
4: Ah oui, on a des bons rendements. On n'a pas les mêmes rendements forcément que l'industrie ou de l'agriculture conventionnelle, mais quand on travaille bien, on a des très beaux légumes qualitatifs et quantitatifs.
0: Alors quand on travaille bien, je voudrais qu'on parle de la terre, parce que c'est ça qui permet d'obtenir des bons légumes et des bons fruits, puisque vous faites aussi des fraises. Comment vous appréhendez ce sol, vous, Émilie? Est-ce que vous le travaillez beaucoup? Comment vous le travaillez?
3: Alors non, on ne le travaille pas beaucoup. On a un travail minimum de sol. Après, il faut aussi prendre en compte de quel sol on est. Donc nous, on est dans du sol très sableux. Donc on sait que de base, on part avec un déficit de matière organique, avec quelque chose qu'il faudra toujours apporter plus que un autre type de sol. On sait que c'est un sol qui va pas retenir l'eau. Donc on part avec en sachant qu'est-ce qu'il faut qu'on mette en place pour pallier au type de sol que l'on a.
0: Alors justement, comment vous nourrissez ce sol, Florent? Parce que voilà, c'est du sable, donc c'est minéral. Donc il faut apporter de la matière organique.
4: C'est ça. Donc on apporte du fumier granulé, on apporte quelques compléments de fertilisants organiques. Et puis, on met des couverts végétaux pour que le sol soit toujours couvert et qu'il y ait un minimum de pertes de matière organique et puis d'éléments nutritifs qui vont justement permettre à nos légumes de pousser correctement.
0: Et c'est intéressant quand même, le sol sableux, parce qu'à vous entendre, c'est beaucoup de contraintes, mais est-ce que ça présente quelques avantages quand même?
4: Ah bah oui, puisque, comme Émilie l'a dit, il retient moins l'eau. Donc avec des fortes pluies, nous, on peut rentrer plus tôt que certains de nos collègues dans nos champs. Au printemps, il se réchauffe plus vite.
0: Donc il y a quand même des avantages.
4: Il y a quand même certains avantages.
0: On continue à discuter avec vous, faites du maraîchage bio, les jardins de Berthegon. Vous êtes dans la Vienne, entre Loudun et Châtellerault.
5: Atelier sur le marais Poitevin, ok, c'est fait. Hypnothérapeute, ça aussi c'est fait. Médecin légiste, pas facile, mais c'est fait. Et restaurateur, ça aussi c'est fait. Vous me laissez un petit peu de temps et promis, je vous présente un métier ou une activité sympa dans la Vienne et les Deux-Sèvres. J'ai testé, c'est du lundi au vendredi, à 6h15, 10h40 et 17h10, le dimanche entre 11h et midi et à tout moment sur ici.fr.
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0: Ce qui est formidable dans cette émission, c'est qu'on reçoit des producteurs de la région. Et là, nous sommes dans la Vienne, sur la commune de Bertegon.
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0: Émilie Drouet, Florent Ongenat, vous êtes tous les deux maraîchers associés au jardin de Bertegon depuis 2021, ça fait donc 5 ans. Vous faites du maraîchage bio, qui dit maraîchage dit il faut aller chercher de l'eau, il faut arroser. On n'est jamais très content de ce qu'on a en ce moment côté météo, soit c'est trop sec, soit il y a trop d'eau d'un coup. Comment vous arrivez à jongler, Florent, justement avec ces contraintes très fortes que vous ne maîtrisez pas?
3: J'ai envie de dire qu'on a une très bonne planification en amont, donc on a une bonne partition de musique, on la suit et puis après on avise avec la météo et donc comme vous dites, on n'est pas tributaire de ce qui nous arrive, donc on essaye au mieux de prévoir.
0: Il y a l'eau de pluie d'un côté, l'eau de pluie ça ne suffit pas, Émilie.
4: Oui, en effet, on a nos prédécesseurs avaient fait faire un forage. Ce qui nous permet d'avoir un système d'irrigation sur l'exploitation. Donc un forage qui pompe de l'eau dans une nappe à 40 mètres, qui la remonte dans un bassin tampon, et après on a une deuxième pompe qui nous permet d'irriguer les cultures. Donc on irrigue avec du goutte à goutte et de la micro-aspersion. Donc on est vraiment sur une gestion très fine de l'irrigation sur les légumes.
0: Et très économe du coup, oui. Pas de déperdition quasiment. Quand on est sur de l'irrigation enterrée, c'est intéressant. Justement, ça évite au maximum l'évaporation, parce qu'on sait qu'il y a beaucoup d'évaporation si on arrose par au-dessus. Oui. Ce bassin où vous récoltez l'eau qui a été pompée à 40 mètres de profondeur, il ressemble à quoi ce bassin? Ça m'intrigue un peu.
4: Ça ressemble un petit peu à une grande mare, et dedans donc il y a beaucoup de diversité. On a des tritons, des amphibiens, on a beaucoup tous les oiseaux de saison et de ceux qui restent aussi qui s'en servent. Donc c'est un attrait pour la biodiversité du coin, c'est vraiment un atout.
0: Et ça, ça compte pour vous, puisque vous êtes engagé dans le bio depuis des années, depuis votre installation maintenant. Alors si on regarde les légumes de printemps par exemple, qu'est-ce que vous avez en ce moment, Florent?
3: On va avoir une gamme qui va aller du radis à la carotte, les betteraves, tout ça en bottes, les navets bottes, les choux raves.
4: De la laitue.
3: Les laitues, oui, pardon.
0: Ah, il y en a quasiment toute l'année de la laitue, non?
3: L'été c'est plus difficile avec les chaleurs actuelles, mais oui. Sinon, on essaye d'avoir une disponibilité en laitue tout au long de l'année.
0: On parle beaucoup de légumes, c'est normal puisque vous êtes maraîcher, mais vous faites aussi des fraises.
4: Oui, les fraises c'est un projet qui nous permet en fait de faire le petit lien entre la fin de l'hiver et le début du retour des légumes au printemps. Donc c'est un peu plus précoce, on a que des variétés qui ne sont pas remontantes, donc qui nous font juste le petit pont. En ce moment.
0: Et c'est vrai que ça attire l'œil, la fraise.
4: Oui, c'est vendeur aussi.
0: La fraise est vendeur. Et vendeuse plutôt. Fraise de pleine terre.
4: Toujours, oui, forcément.
0: C'est ça qui va donner aussi toute sa saveur. Vous êtes sur 3 variétés aujourd'hui, on s'y perd. Il y a un nombre de variétés de fraises incroyable.
4: Alors, c'est par rapport à la précocité, en fait. C'était pour nous permettre, nous, d'étaler et de pas tout avoir en même temps, parce qu'on peut pas écouler des kilos et des kilos en une fois. Mmh. Donc, c'est le choix des variétés. Pour nous, ça permettait vraiment d'étaler les récoltes.
0: Et on va voir également que vous faites des ventes de plants bio, de tomates et d'aromatiques. C'est intéressant, parce que c'est en ce moment qu'on prépare nos potagers.

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0: L'album Love on the Beat de Serge Gainsbourg a été enregistré en 1984 dans un studio du New Jersey.
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0: Berthe Gon, c'est pas exactement dans le pli de la carte. Hein. C'est vrai qu'on déplie plus du tout de carte aujourd'hui, c'est bien dommage parce que c'est rigolo, parce qu'on se balade comme ça aujourd'hui, on est sur nos écrans. En tout cas, si je vous situe Berthe Gon, on est entre Loudun et Châtellerault, on est donc dans le département de la Vienne, et c'est là où se trouve l'exploitation maraîchère, les jardins de Berthe Gon, tenus par Émilie Drouet et Florent Ongenat. Et en plus des fraises que vous proposez et des légumes bio, vous vendez aussi des plants bio de tomates et d'aromatiques. Alors que dans les aromatiques, qu'est-ce qu'on trouve, Émilie ?
3: Nous, on est resté très simple. On est sur du persil et du basilic. Mais il y en a plein d'autres. Mais c'est vrai que nous, on est resté sur peu de variétés.
0: Voilà. Mais en tout cas, c'est très utilisé en cuisine. Donc c'est plutôt un bon plan. Les tomates, Florent, combien de variétés ?
4: Oh, ben, on est sur 7-8 variétés. Et on va rester sur des variétés pour l'instant plus traditionnelles, comme les ananas, les marmandes, les cornues, les noirs de Crimée. Donc des variétés anciennes.
0: Voilà, et ça fait partie du créneau que vous défendez, quoi, des variétés anciennes avec des goûts, des formes.
4: L'idée pour nous, effectivement, c'est de montrer des variétés de tomates différentes, d'avoir sur l'étal des couleurs, des goûts et des formes différentes. On trouve ça beaucoup plus intéressant que l'uniformité d'une tomate ronde et rouge. On en fait aussi, mais...
0: Voilà, mais en tout cas, on trouve du choix chez vous. C'est ça qui est intéressant. Intéressant aussi parce que si on évoque l'ennemi numéro un de la tomate, qui est le mildiou, si on plante des variétés différentes, ça a aussi un avantage par rapport à cette maladie.
4: Oui, effectivement, et c'est aussi l'avantage en général du maraîchage diversifié, c'est que finalement, quand il y a un agresseur ou un raté ou une météo défavorable, on a toujours d'autres légumes ou d'autres variétés qui vont prendre le relais, et donc on a toujours quelque chose à mettre dans son assiette.
0: Est-ce que vous avez des conseils à donner pour la plantation, puisqu'on vient chercher auprès de vous des plants bio? Qu'est-ce que vous dites là en ce moment par rapport à la météo, des choses comme ça? Est-ce que vous avez des conseils à donner, Émilie,
3: de plantation? Les Saint-Glace sont passés, les feuilles Sainte-Glace, du coup on peut y aller. En plus là la météo elle s'en va vers du mieux, donc il n'y a pas de souci pour planter dehors en ce moment, et c'est pas obligé d'être protégé non plus. Il y en a même qui l'ont déjà fait, ou c'est protégé avec des tuiles ou des choses comme ça, et c'est tout à fait faisable. Et
0: la tuile, c'est le bon plan.
4: On voit ça dans nos campagnes, oui, les anciens devaient faire ça, et c'est toujours d'actualité apparemment.
0: Ouais, question arrosage en ce moment, on arrose comment, on paille, enfin on fait quoi par rapport à ces petits plants qu'on va mettre directement en terre?
3: Pour un jardin potager de particulier, oui, c'est une bonne idée de pailler, ça va venir garder l'eau, et après c'est bon pour la matière organique du sol. Et puis oui, il faut arroser de façon régulière, c'est ça qui est important. De façon générale, pour la tomate ou pour les autres légumes, c'est la régularité et tout le temps la même quantité.
0: Où est-ce qu'on peut trouver votre production de fraises, production de légumes bio et de plants, également de tomates et d'aromatiques?
3: Alors on est uniquement et exclusivement en vente directe, donc nos légumes se trouvent à travers des AMAP, donc là où c'est des abonnements avec des particuliers, mais sinon on a une plateforme de vente à travers une association de producteurs que l'on a créée dans le Châtel-Rodet, qui s'appelle le Déclic Paysan, et donc c'est un système de commande sur internet. Et après de récupération, comme un click and collect, on fait sa commande et on récupère sa commande sur un point de dépôt qui a été choisi à l'avance.
0: Déclicpaysan.fr, c'est le site où on peut passer commande, et vous êtes d'ailleurs point de distribution une fois par semaine.
4: Exactement, oui. Vous pouvez venir chercher soit à la ferme ou dans toutes les autres points de dépôt. Autour de Châtellerault.
0: Chez vous, c'est le jeudi de 17h30 à 18h30. C'est une heure en fin d'après-midi le jeudi, où on peut retrouver à la fois vos produits et les produits de vos collègues, autres producteurs de la région. Merci infiniment, Émilie Drouet et Florent Ongenat, d'être venus ce matin. Et je vous souhaite plein de bonnes choses. Belle journée.
3: Merci à vous.
0: À bientôt.
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0: Promouvoir l'artisanat local, c'est l'un des objectifs de l'association Colibri qui présente les œuvres de ses membres dans une boutique du centre-ville de Poitiers. Anne Dufour, présidente de l'association Colibri, est aussi créatrice de bijoux. Elle est l'invitée des gens d'ici. On la retrouve juste après ce grand classique de Depeche Mode, Enjoy the Silence. Et très belle matinée, il est 10h34.

0: 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Portrait d'hommes et de femmes d'ici, de la Vienne ou des Deux-Sèvres. C'est en 2018 que la boutique Colibri ouvre ses portes rue Claverier. Alors vous ne voyez peut-être pas cette rue dans le centre de Poitiers, elle est à côté de la mairie. Sébastien Pollock a poussé la porte de cette boutique de créateurs portée par une association.
1: Bonjour, je suis Anne, je suis créatrice des bijoux Label Camille et présidente de l'association Colibri.
2: Alors que fait l'association Colibri ?
1: Alors l'association Colibri, elle gère une boutique, la boutique Colibri, boutique de créateurs, créateurs locaux de la Vienne et des départements voisins, et donc est située dans le centre-ville de Poitiers, juste à côté de la mairie.
2: D'où est né ce projet ? Pourquoi l'idée de regrouper tous ces créateurs dans une même boutique ?
1: Alors c'est né il y a 8 ans maintenant, en 2018, en fait avec les bijoux, donc la Belle Camille, j'étais beaucoup sur les marchés, j'ai fait plein de rencontres et on s'est très vite aperçu qu'il y avait plein de pépites à faire découvrir, et c'est de là qu'est née l'idée de se rassembler dans un même lieu et que les clients puissent retrouver dans une même boutique tout un panel de créations artisanales. Là en ce moment on est 29 créateurs, donc beaucoup de la Vienne, hein, de Poitiers et des environs, et des départements voisins, donc il y a Charente-Maritime, Charente, Deux-Sèvres, il y a quelques petites exceptions un petit peu plus loin jusqu'à Nantes, mais c'est vraiment local, et donc on représente plein de domaines d'artisanat, on a de la céramique, de l'illustration, un petit espace bien-être avec des savons, des bougies, de la couture, plein de belles choses, plein de pépites à découvrir. On essaye de faire tourner aussi assez régulièrement les créateurs. Donc tous les 6 mois, on accueille 5 à 6 nouveaux créateurs. La dernière session, on a accueilli 10 nouveaux créateurs. Toutes les candidatures sont regardées.
2: Alors on parle de tous ces créateurs, on va peut-être regarder vos créations aussi un petit peu. Vous nous parlez un petit peu de la Belle Camille ?
1: Si vous voulez, oui.
2: On y va.
1: Eh bien là, on est devant le stand de bijoux, la Belle Camille, donc des bijoux colorés en papier résiné. Et donc ces bijoux, je les crée à partir de mes dessins de motifs. Je dessine le motif à la base, j'imprime sur du papier et je découpe toutes les petites formes que vous voyez pour en faire des perles que je résine recto et verso et que je perce ensuite pour monter en bijoux. La résine, elle a ce côté brillant et vraiment qui donne un éclat justement aux couleurs du papier. Et donc, oui, c'est coloré, c'est vraiment ce que j'aime travailler, c'est la couleur et pouvoir accessoiriser aussi des tenues assez sobres, et finalement c'est le bijou qu'habille.
0: La boutique Colibri, boutique de créateurs locaux, accueille jusqu'à la fin du mois la photographe Johanna Moulin. Vous pouvez retrouver toutes les infos évidemment sur le site internet colibri-créateurs-poitiers.fr. Sur le terrain, ils sont 11 joueurs. Le foot américain est un mix entre le foot et le rugby, créé dans la deuxième moitié du 19e siècle. À Poitiers, l'équipe des Dragons existe depuis plus de 20 ans. Florian Lévesque est allé sur le terrain.
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0: je sais pas, il y a toujours un truc un peu bizarre quand on écoute ces artistes qui nous viennent d'outre-Atlantique. Quand on les entend chanter, il n'y a pas du tout d'accent québécois. Et c'est rigolo parce que dans les interviews, il y a forcément le petit accent. Et évidemment, Charlotte Cardin n'échappe pas à cette règle. Le Super Bowl, c'est l'événement du foot américain. C'est aussi le plus grand show musical au monde. Michael Jackson y a chanté en 1993, par exemple. Alors, à Poitiers, évidemment, moins de stars, mais il y a aussi des amateurs de foot américain que Florian Lévesque a retrouvé sur le terrain. Nathan Reda, qui joue dans l'équipe des Dragons de Poitiers, l'attendait.
1: Ça fait combien de temps que tu fais du foot américain?
2: Moi, c'est ma deuxième année, là.
1: Qu'est-ce qui t'a donné envie de faire du foot américain?
2: Alors, moi, c'est un sport que j'ai toujours vu, notamment avec le Super Bowl, en fait. Et j'ai un pote, Arthur, qui en fait depuis un an de plus que moi, en fait, et qui m'a dit, viens. Et en fait, il y a deux ans, l'équipe des Dragons est allée en play-off, et du coup, j'ai pu voir la demi-finale et la finale. C'est là que je me suis dit, ok, vas-y, je vais y aller.
1: Tiens, un mot peut-être sur les règles. J'imagine qu'il y a aussi des petites subtilités entre le rugby et le foot américain.
2: Ouais, enfin, la grosse partie importante des règles, ça va être qu'on va s'arrêter beaucoup. C'est-à-dire qu'on va lancer un jeu, l'attaque va lancer un jeu, à la fin de ce jeu-là, qu'il soit réussi ou pas, ça va s'arrêter, on va reprendre, on va se replacer, on va refaire un nouveau jeu. Au contraire du rugby qui, lui, s'enchaîne jusqu'à ce qu'il y ait un essai. Voilà. La deuxième grosse différence, on a droit qu'à une passe par jeu, vers l'avant. Vers l'arrière, on peut en faire autant qu'on veut, mais comme on veut avancer, contrairement au rugby où c'est la seule possibilité, nous on préfère en faire une seule vers l'avant en général. Okay. Après il y a plein de petites subtilités évidemment parce que c'est pas les mêmes sports sur les plaquages, sur les fautes, parce que les fautes sont pas du tout les mêmes. Ouais, mettre un mec au sol, il y a aucun problème. Même s'il a pas la balle, on s'en fiche.
1: Voilà, c'est que jusqu'à présent je me disais ça, il donne le côté mielleux. Ouais, là il y a quand même cette petite phrase de si on peut mettre un mec au sol, c'est cool.
2: Il y a quand même, c'est quand même un sport où on va avoir une ligne offensive et une ligne défensive qui sont à 30 cm les uns des autres et qui au début du jeu vont se foncer dedans. Ça reste quand même quelque chose.
1: Bon, allez, on va tester tout ça.
2: On va voir, là, on est vraiment sur l'approche du plaquage, qu'on peut voir ici. Donc, on s'approche vite parce qu'on est en poursuite de quelqu'un. On ralentit en baissant les appuis pour avoir du contrôle sur ce qu'on fait. Et après, on a le plaquage qui n'est pas forcément emmené au sol. Ce n'est pas forcément le but. Ouh, là, je ne sais pas si c'est une bonne idée.
1: Oh, le micro.
2: Ouais.
1: On l'a oublié.
2: Ok, ouais.
1: Down. Revenez, ça. Watch. Putain. Ah bah je l'ai pas vu venir.
2: Ok, donc là, ce qu'on vient de voir, du coup, là, sur ce qu'on vient de faire tous les deux avec les gars, c'était la partie défensive, donc defensive lineman. Ouais. C'est-à-dire, l'objectif là, c'est de surgir fort pour empêcher le bon déroulement de l'attaque adverse de se faire. Le but, c'est d'être dans le corps de l'autre le plus rapidement possible, le plus agressivement possible, pour le mettre sur les talons et que du coup, s'il veut y avancer, il puisse pas, et s'il veut reculer, je l'aide beaucoup. Donc là, on va être sur la partie un peu plus skill player du drill. Donc là, ça va être vraiment attraper des ballons. Donc on a les quarterbacks des deux côtés. On va s'arrêter, on va se tourner et on va attraper la balle d'un côté. On se retourne, on attrape la balle de l'autre côté. Et ensuite, on va partir en course tout droit pour attraper une troisième balle. Yes, nickel. Super. Retourne, tu rends la balle. Et là, tu cours. Et là, ouais. Voilà, parfait. C'est super ça. Ouais. C'est parfait.
1: Bon Nathan, merci de nous avoir fait découvrir grosso modo les grandes lignes du foot américain.
2: C'était un plaisir.
3: Un petit cri de guerre là avant de...
1: 1, 2, 3, big.
0: Pour découvrir l'univers des Dragons de Poitiers, rendez-vous sur leur site internet dragon-poitiers.fr et vous retrouvez tous les reportages et testés pour vous de Florian Lévesque sur ici.fr/Poitou. Vous vous souvenez sûrement des cahiers de vacances quand vous étiez enfant. Eh bien, les cahiers de vacances pour les grands existent depuis des années, c'est vrai, mais ils séduisent toujours. On va essayer de comprendre ce phénomène avec Muriel Jordan qui arrive juste après ça.

0: Un petit air de vacances quand même avec ce Bee Gees absolument inclassable. 10h51. Ça tombe bien, avec Muriel Jordan, on a déjà la tête dans les vacances. Et l'été rime aussi avec cahier de vacances.
1: Ah, et aussitôt, je vous vois, vous transpirez. Vous n'êtes pas à l'aise. Hein. Le cahier de vacances vous rappelle peut-être trop de souvenirs de journées à la plage plombées par la nécessité de pratiquer le calcul mental. Danny Boone en a même été traumatisé.
2: 120 pages avec toutes les matières scolaires, toutes. Et quand même, en fin de paragraphe, des pages détentes. Ah, avec du calcul mental. Tout est pensé pour saccager tes vacances et ton enfance. C'est pour ça que je foutais rien à chaque rentrée scolaire et que fin de premier trimestre, j'avais toujours dans mon bulletin « Daniel vient en touriste ». Bah ouais, j'ai pas eu de vacances.
1: Que Dany et toutes les victimes des devoirs de vacances se rassurent, les cahiers de vacances pour adultes mettent beaucoup moins la pression. Ce sont les stars de l'été, ils se vendent tous les ans comme des petits pains. Cette libraire du sud de la France que j'ai rencontrée nous le confirme.
3: Ben c'est moi qui ai fait la sélection parce qu'on reçoit pas tous les éventails. Donc moi je pense surtout ce qui a trait à la littérature, la géographie, l'histoire. Il me semble que l'an dernier, en juillet, j'avais vendu tout ce que j'avais commandé.
1: Vous vous souvenez de... Vous avez des souvenirs de cahiers de vacances?
3: Oui, j'avais le passeport tous les étés, c'était l'enfer.
1: Pourquoi on s'y remet alors adulte?
3: Parce que c'est plus des jeux, on s'amuse, c'est comme des quiz, des choses comme ça, ou c'est plus des jeux.
1: Donc d'ici quelques semaines, vous allez les voir partout en vitrine.
0: Et ils ont généré un chiffre d'affaires de 5 millions d'euros en 2024, deux fois plus qu'en 2021, un succès grandissant, surtout en ce qui concerne d'ailleurs les cahiers de quiz de culture générale.
1: Oui, incroyable, hein, le chemin parcouru depuis l'apparition du cahier de vacances dans les années 30. C'est un représentant de commerce en papeterie de la Creuse qui cherchait à l'époque comment vendre des cahiers en été. Après avoir demandé conseil à des instituteurs, il a créé le cahier Magnard, vedette des années 50, et qui a désormais beaucoup de concurrents. Et Michel, cette retraitée de 72 ans que j'ai croisée dans la rue, elle avait un cahier de vacances dans les années 60.
4: Pour moi, c'était un jeu au début, c'était sympa, il y avait des belles images, je croyais c'était tout neuf. Je me suis dit, oh, quand j'aurai tout fini, je serai contente. Et puis après, j'en avais ras-le-bol à la fin.
1: Aujourd'hui, les cahiers de vacances pour adultes cartonnent en librairie.
4: Alors moi, l'été, j'aime bien regarder les cahiers de vacances. J'en ai déjà acheté un ou deux. J'aime bien aussi l'histoire, celle de Stéphane Bern. Je trouve ça très bien parce que j'apprends l'histoire et c'est très ludique. Ensuite, tout ce qui est orthographe, livre.
1: Bref, le cahier de vacances pour adultes, c'est tendance. Moi, je vous conseille quand même d'en prendre un avec des maths et du calcul mental dedans. Hein, parce qu'aujourd'hui, vu le prix des beignets et du morceau de pastèque sur la plage, vous avez tout intérêt à bien savoir compter.
0: Merci Muriel Jordan. Alors si je vous dis 6-7, je sais que c'est une expression nouvelle. Je ne sais pas ce que ça veut dire. D'ailleurs, il paraît que ça ne veut rien dire, donc je ne pourrais pas vous expliquer exactement cette expression. Mais Muriel Jordan, qui revient demain, nous dira tout. Et on retrouve d'ailleurs le podcast de cette tendance sur ici.fr/Poitou.
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3: Ici Poitou, il est maintenant 11h et nous sommes le 18 mai. Les infos avec vous, Morgane Clairefait.
4: Plusieurs blessés devant deux boîtes de nuit ce week-end à Poitiers, trois devant le QG samedi vers 5h du matin, dont un par balle, les autres à l'arme blanche. Deux heures plus tard, c'est devant l'Inside Nightclub vers la demi-lune qu'une altercation a éclaté. Deux personnes légèrement blessées à la tête sur place. Quatre ont été placées en garde à vue dans la foulée, puis relâchées. Précision à retrouver sur notre site et l'appli ici. Mieux lutter contre les rave parties, les tirs de mortier d'artifice, la consommation de protoxyde d'azote ou encore les violences dans les stades. C'est le vaste objectif du projet de loi Riposte examiné à partir de cet après-midi au Sénat. Le vote solennel, lui, est prévu le 26 mai. Plusieurs dizaines de députés de droite, eux, réclament une commission d'enquête parlementaire sur la flambée des prix des carburants. La décision doit être prise cette semaine. Le Premier ministre, lui, doit annoncer jeudi un nouveau paquet d'aides qui doivent être opérationnels dès le mois prochain. Elles doivent toucher les secteurs les plus

0: plus impactés. Attention sur la route d'ailleurs, si vous devez circuler dans le Mélois, des travaux bloquent une partie de la départementale 737 sur le secteur de Fontivillers. Des déviations sont mises en place jusqu'à jeudi soir. La porcelaine de Limoges, officiellement reconnue avec une indication géographique protégée. Le secteur avait déjà une IGP au niveau national, mais cette fois c'est au niveau européen. Une grande nouvelle se réjouit ce matin l'association Limousine qui défend ce savoir-faire. H-1 pour prendre vos billets pour les playoffs de basket. La billetterie, ça ouvre à midi pour le premier match du PB 86. Ce sera contre Saint-Quentin à la maison à Saint-Éloi dimanche. Le premier match d'une série au meilleur des trois. Les rugbymen du Stade Rochelais ont sans doute fait leur meilleur match de la saison hier. Victoire écrasante contre Toulouse, leader de top 14, 38 à 10. Et puis 78 000 visiteurs, c'est le bilan de la 7e édition du Food Trucks Festival à Buxerolles. Les 5 jours ont été marqués par pas mal de pluie, fréquentation donc en baisse par rapport à l'an dernier.
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0: Côté ciel, Sonia Brunet, ça donne quoi pour aujourd'hui?
2: Alors globalement, le temps est généralement sec là dans le Poitou, mais oui, mais quelques averses sont possibles cet après-midi. Et alors plutôt sur le nord du Poitou. Température maximale aujourd'hui, on reste dans les petites manches longues, 16 à 18 degrés. La nuit prochaine, on a des minimales de 9 à 11 degrés. Ah, ça augmente un petit peu. Demain, mardi 19 mai, on aura un début de journée avec de la grisaille, de faibles pluies vont se produire. Elles devraient se généraliser en début d'après-midi demain. Et demain, ça remonte un peu. On a 19 à 20 degrés. Et apparemment, jeudi, on revient à des valeurs estivales.
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2: Annie Lennox et Dave Stewart, ça, c'était le duo mythique de Eurythmics. Annie Lennox qui est née un 25 décembre. Bah, un vrai cadeau, quoi.

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2: Sonia Brunet,
0: est-ce que vous allez déloger les deux passes à l'aquascope embusquées là dans le coffre de la ferme du Poitou? Mais je l'espère, nous l'espérons tous. Il y a aussi un dragon embusqué. Bon. Mais à part lui, ce matin, vous pouvez aussi tomber sur des entrées pour les manèges, les jeux, toute une journée au Family Park. Il y a aussi des entrées au Laser Game, ici à Migné-aux-Anses, le CD des Enfoirés, acheté par nos soins pour fournir des repas au Resto du Cœur. Allez, 05 49 60 20 20, il vous reste à trouver la lettre pour ouvrir le coffre. Bonne chance. Gérald de Palmas, lui aussi, rêve de l'aquascope.

0: Il y a toujours quelque chose d'hypnotique dans les chansons de Palmas. J'en rêve encore.
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0: Nous allons à Château-Larcher. Bonjour Chantal.
2: Bien.
0: Bonjour. Oui. Vous étiez hier sur la brocante de Clusset-la-Pommeraye, m'a dit oui. Aurélie. Qu'est-ce que vous oui. avez vendu ?
2: Oh, de la vaisselle. Et puis mon mari emmène des vieux outils qu'il a gardés. Et alors,
0: ça trouve toujours preneur.
2: Eh ben oui.
0: Eh ben oui. Et puis du coup, on papote avec les gens qui passent sur la brocante oui. en question.
2: Oui, bon, il n'y avait pas beaucoup d'exposants parce que vu le temps, alors bon, on n'était qu'une vingtaine au lieu de 80, alors comme ça.
0: C'est vrai que ces derniers jours, on a quand même ressorti les chaussettes et les pulls, hein, donc.
2: Ah ben oui.
0: C'est bizarre. Bon,
2: la matinée, ça a été.
0: Oui.
2: Mais à midi et demi, il est tombé une ramée, là, alors bon, après...
0: Une ramée, d'accord.
2: Une ramée, oui.
0: Mais je vois très bien Chantal. Allez, venez avec moi, j'espère qu'on ne va pas avoir de ramée, comme vous l'avez dit, là, dans notre ferme du Poitou, même si, franchement, le sol a bien besoin encore d'humidité.
2: Oui, mais ils annoncent de la chaleur à la fin de la semaine. Alors.
0: Ah oui, il va faire très chaud, apparemment. Mais on sera là pour vous le dire sur Ici Poitou. Allez,
2: oui.
0: Direction la ferme du Poitou. Vous savez que dans le coffre, il y a deux passes aquascope et on n'a plus qu'une lettre à mettre dans la combinaison.
2: Oui.
0: Alors, on a 9 possibilités. On peut aller à la boutique fermière, l'atelier du broyer, la mare aux grenouilles, le poulailler des Pictaves, le verger de la Clochard, la forêt de Mélusine, l'enclos du Baudet, l'étape de la Partenaise et la chèvrerie du Chabichou. Chantal, on va où ?
2: À l'enclos des Baudets.
0: Enclos des Baudets, c'est parti avec Chantal de Château-Larcher. Eh bien, vous avez là un bouquin cuisine. C'est aux éditions Larousse. La cuisine sans blabla. Et tout ça, c'est pour vous, si vous le souhaitez. Eh bien, si vous ne le souhaitez pas, on va ailleurs. Dites-moi.
2: Oui, on va ailleurs, à l'atelier du broyer.
0: Atelier du broyer. Hop, c'est parti. Direction l'atelier du broyer. Dans l'atelier du broyer, il y a le CD, la balade des enfoirés, un double album avec tous les titres du moment qui sont interprétés par les artistes qu'on aime sur Ici Poitou. Est-ce que vous voulez garder ce double CD ou bien est-ce que vous voulez aller ailleurs ? Ah, il était joli votre... Il y avait un côté Chewbacca. Non, j'arrive pas.
2: Oh, je crois que je vais le garder.
0: Vous le gardez ? Allez,
2: oui.
0: On vous le met de côté. Le CD des enfoirés. Et je rappelle que l'achat de ce double CD permet de financer 17 repas, ce qui a été le cas ici. On vous embrasse. Et puis on vous souhaite une belle journée à Château-Larcher.
2: Eh bien, merci, vous aussi.
0: À bientôt.
2: Allez,
0: Chantal.
2: Au revoir.
0: 05 49 60 20 20. À vous de jouer dans la ferme du Poitou. Il y a un coffre et à l'intérieur, deux passes pour l'aquascope.
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0: Et justement, les voici, les enfoirés, l'île au trésor.

0: 13h avec les Enfoirés et ici est partenaire des Enfoirés, des Restos du Cœur plus précisément. Vous connaissez le groupe Opus ? Mais si vous connaissez, patientez une minute et demie, vous allez reconnaître immédiatement.
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0: Ah bah voyez, vous connaissez Opus. Live is live. C'est bizarre la prononciation d'ailleurs. C'est la petite musique du tracteur. Il est particulier mon tracteur hein, dans la ferme du Poitou. Adeline, bonjour.
1: Bonjour.
0: Adeline, vous habitez Marigny-Chémereau?
1: C'est Nolan à l'appareil.
0: Oh mon poulet, je t'avais pas reconnu, je te voyais pas. Nolan, comment tu vas?
1: Très bien.
0: Ouais.
1: J'ai la diarrhée.
0: Oh zut, oh la tuile, le lundi matin comme ça. Oh mon pauvre poulet. Bon, tu as devancé ma question parce que là j'allais te dire, bah Nolan, il paraît que tu as 8 ans. Et qu'est-ce que tu fais donc à la maison 11h26 un lundi matin? Bah j'ai la réponse, tout le Poitou là. Merci Nolan. Et maintenant, je vais t'emmener dans la ferme du Poitou. Tu sais ce qu'il y a dans le coffre à gagner?
1: L'aquascope.
0: Oui, 2 passes aquascope. Bon, si tu les gagnes, t'attendras un peu avant d'y aller, hein, sois gentil. Alors, je t'emmène dans la ferme du Poitou. Alors, je te donne les 9 endroits où on peut aller, puis après tu me dis où est-ce qu'on va précisément. Il y a par exemple l'atelier du broyer, le poulailler des Pictaves, l'étable de la Partenaise, la forêt de Mélusine, la boutique fermière, la mare aux grenouilles, le verger de la Clochard, l'enclos du Baudet, et puis la chèvrerie du Chabichou. Oui, voilà, je crois que j'ai tout dit. On va où, Nolan?
1: Au poulailler.
0: On va au poulailler. Mais oui, allez, c'est parti. Direction le poulailler. Nolan, de Marigny-Chémereau. Au milieu des poules et des coqs. Enfin, généralement, il y a plus de poules que de coqs. Voici 2 entrées pour le laser game. Ça, c'est au Game Park de Migné-Auzance, donc dans la Vienne. Nolan, tu décides quoi? Est-ce que tu gardes ces 2 entrées pour aller jouer au laser game, pardon, avec quelqu'un que tu aimes bien, ou bien tu ne prends pas et on va ailleurs à la chasse au coffre?
1: Je garde.
0: Tu gardes? T'hésites même pas, hein?
1: J'hésite même pas.
0: Bon, écoute, Nolan, je te souhaite une bonne journée, même si c'est compliqué pour toi aujourd'hui, la vie. T'as essayé cette boisson genre Coca-Cola sans bulle? On t'en a fait boire là ou pas?
1: Oui.
0: Et alors, tu trouves que ça a des effets positifs?
1: Oui.
0: Oui, moyen. Bon. Nolan, tu m'as fait mon lundi, je te remercie, je te fais un gros bisou de la part de toute l'équipe d'ici Poitou, et puis bon rétablissement, bon laser game, tu l'as bien mérité. Salut Nolan, à bientôt.
1: Merci beaucoup.
0: Au revoir.
1: Au revoir Sonia.
0: Trop mignon, 05 49 60 20 20. Oui, il y a des sujets sur lesquels quand les enfants s'expriment spontanément comme ça sur une diarrhée, c'est trop mignon. Pour vous les adultes, mollo, hein, pas envie d'avoir les détails.
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0: Grande bonne nouvelle, le Cirque du Soleil qui est en pleine tournée mondiale passe par chez nous à l'Arena Futuroscope du 24 au 27 décembre. Et en soi, c'est vraiment une très bonne nouvelle. Le Cirque du Soleil, eh bien, il revient chez nous avec un spectacle intitulé OVO. Spectacle comme toujours avec le Cirque du Soleil, drôle, émouvant, et on n'en revient pas de ce qu'on voit sur scène, de la qualité des artistes. Et là, on est dans l'univers des insectes. Oui, un décor XXL qui nous rappelle un peu l'univers du film Microcosmos. Le Cirque du Soleil, ne ratez pas ça. C'est à la fin de l'année, 24 au 27 décembre, à l'Arena Futuroscope. Et pour que vous ne ratiez pas, si vous avez de la chance, vous gagnerez vos places sur Ici Poitou.
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0: Vous êtes prêts à fredonner ? Bon, et ben c'est parti avec Robert Aflac.

Killing Me Softly with this song. C'est du Roberta Flack. On adore. Je vous attends dans la ferme du Poitou où on a encore pour vous, d'une part, les deux passes aquascope qui sont dans le coffre et puis aussi des entrées pour le Family Park à Sorigny. Sorigny, c'est dans l'Indre-et-Loire. Voilà. Mais c'est juste à côté, de la Vienne. C'est juste, hop, on passe la frontière et hop, on y est. 05 49 60 20 20. Et dans un instant, Jérémy Frérot avec Adieu.

0: frérot, il s'appelle Jérémy, de son petit nom. Adieu. La ferme du Poitou, c'est reparti avec Françoise à Saint-Mexant-l'École. Bonjour Françoise.
1: Bonjour Sylvia.
0: Françoise, vous n'êtes jamais allée à l'aquascope encore?
1: Non, jamais.
0: J'ajoute le encore, parce que on ne sait jamais. On peut aller ensemble au verger de la Clochard, l'enclos du Baudet, la forêt de Mélusine, la boutique fermière, le poulailler des Pictaves, l'atelier du Broyer, les tables de la Partenaise, la chèvrerie du Chabichou, et puis aussi la mare aux grenouilles. Bon, alors, où allons-nous?
1: La chèvrerie du Chabichou.
0: La chèvrerie du Chabichou. Mais on y va, Françoise.
2: Même joueur, joue encore.
0: Pas de panique, ça veut juste dire que vous avez encore votre crédit de 3 lieux à visiter dans cette ferme du Poitou. Où allons-nous maintenant?
1: La mare aux grenouilles.
0: La mare aux grenouilles. Allez, c'est parti pour la mare aux grenouilles. Et qu'est-ce qu'il y a dans la mare aux grenouilles? Il y a un coffre qui contient les deux passes pour aller à l'aquascope. Est-ce que vous avez été très attentive, Françoise,
1: non,
0: récemment?
1: Non, pas du tout.
0: Oh, zut de zut. Mais zut de zut. Il va de toute façon falloir me donner une combinaison en 5 éléments. Il y a 4 chiffres. On sait que ça commence par un 2. On sait que ça se termine par un 8. Deux au début, 8 à la fin, et entre ces deux positions-là, eh ben, il y en a 3 autres, avec 2 chiffres et une lettre. Allez, Françoise, je vous écoute.
1: Le 2.
0: Le 2.
1: Le 7.
0: Le 7.
1: Le 4.
0: Le 4. Une lettre, forcément, là, maintenant, puisqu'on sait qu'à la fin...
1: Le P.
0: Le P de papa, de papillon. Oui. Et à la fin, une lettre. Non, un chiffre. Oh là là, je dis n'importe quoi, moi.
1: Le 8.
0: Le 8. Oui. Hein?
1: Oui.
0: Allez, Françoise, votre combinaison à Saint-Mexant-l'École. 2, 7, 4, P de papa. 8, c'est bien ça?
1: Oui, c'est ça.
0: Allez, Mylène est à la technique. Mylène, très sérieuse sous son petit casque. Le 2. C'est bien. Le 7. C'est pas ça. Le 4. Le P de papillon. Le 8. Oui, le 2 et le 8. Bon, allez, on va ailleurs. On se laisse pas démonter. Françoise. Alors, à l'instant, nous étions donc là dans la mare aux grenouilles. Mais il y a aussi la forêt de Mélusine, la boutique fermière, le poulailler des Pictaves, les tables de la Partenaise, l'atelier du Broyer.
1: La Partenaise.
0: La Partenaise, c'est parti. On y va. Hop, la Partenaise pour Françoise, les tables de la Partenaise. Il vous restera encore un choix. Ensuite, alors Françoise, là on a aux éditions Terre Vivante un petit carnet bien pratique, les anti-sèches concernant les plantes aromatiques. Est-ce que vous gardez, on arrête le jeu, vous ne gardez pas, on va dans un dernier endroit?
1: Non, on va à d'autres endroits.
0: Alors, on va où? Je vous vois venir. Il y a aussi donc l'enclos du Baudet, le verger de la Clochard, la chèvrerie du Chabichou, le poulailler des Pictaves,
1: la chèvrerie du Chabichou. Voilà.
0: Non, vous y êtes allé tout à l'heure. Je sais bien que vous aimez le fromage de chèvre, mais non, vous n'allez pas y retourner. Il y a aussi l'étape de la Partenaise, la forêt de Mélusine. Je suis complètement paumée, moi. La boutique fermière, l'atelier du Broyer. La boutique fermière. Bon, on y va dans la boutique fermière, Françoise. Allez, direction la boutique fermière. Mais non, on n'y est pas allé encore. Alors, qu'est-ce qu'il y a dans la boutique fermière? Vous allez repartir avec... Ouh, ça va faire des heureux, ça. Quatre entrées pour le Family Park qui se trouve à Sorigny. C'est plein de manèges, plein de jeux pour les petits, mais il y en a aussi pour les grands. Et on peut passer toute la journée donc à Sorigny. C'est dans l'Indre-et-Loire. C'est juste au nord de la Vienne. Quatre entrées pour une journée dont vous vous souviendrez. Allez, on met de côté les quatre entrées pour le Family Park. Et on vous embrasse, Françoise.
1: Merci, vous aussi.
0: Ben oui, on se fait des bisous. Allez, bonne journée à vous, à Saint-Vexant-l'École. À bientôt, au revoir. 05 49 60 20 20. Bon, vous avez noté où était le coffre? Vous avez suivi, vous, ces jours derniers? Vous avez noté les chiffres qu'on connaît? Et alors, appelez-nous. 05 49 60 20 20.
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0: Oh, on avait Roberta Flack tout à l'heure. Un autre monstre de ces chansons qu'on adore fredonner, c'est Tina Turner. Tina Turner, the best.
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0: Ouest avec Tina Turner.
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0: Et voici Stéphanie à Lusignan. Bonjour Stéphanie.
2: Bonjour.
0: Vous êtes factrice.
2: Oui, c'est ça.
0: J'aime bien ce métier. Récemment, je me suis fait moqué par l'un de vos collègues à qui je parlais de 4L jaune qui m'a dit « Oh, ça a évolué depuis les véhicules. » Voilà. Il me l'a dit gentiment.
2: Je n'ai pas connu.
0: Bon, Stéphanie, je vous emmène dans ma ferme du Poitou avec les 9 endroits à visiter. Allez-y. Il y a le verger de la Clochère, le poulailler des Pictaves, la forêt de Mélusine, les tables de la Partenaise, l'enclos du Baudet, la chèvrerie du Chabichou, l'atelier du Broyer, la mare aux grenouilles et la boutique fermière. Alors, on va où?
2: Eh bien, on va aux grenouilles.
0: Allons voir les grenouilles. Ça me semble être une bonne idée. Voilà, alors, outre qu'on est éclaboussé, ici, il y a le coffre avec dedans les deux passes pour l'aquascope. Stéphanie, on respire. Et vous me donnez maintenant une combinaison. J'espère que ce sera la bonne qui va ouvrir le coffre.
2: Ouais, bah, je sais pas, vous avez pas donné l'indice.
0: Non.
2: Pour les chiffres, mais pas pour la lettre.
0: Non, pas encore, ma poule.
2: Ah, c'est pas gentil, bon.
0: Boudez pas. Non. Si vous pleurez, je vais pleurer. Stéphanie, je vous écoute.
2: Alors, le 2.
0: Le 2.
2: Le 9.
0: Le 9.
2: Le M.
0: Le M de maman.
2: De Maëlle, comme ma fille.
0: De Maëlle, ça marche.
2: Le 6. Le 8.
0: Le 6 et le 8. Ça, c'est quelqu'un qui nous a attentivement écouté. Stéphanie. De
2: bah oui, j'ai mon petit pense-bête.
0: 9, M, 6, 8. C'est ça votre combinaison?
2: Ouais, c'est ça.
0: Allez, c'est un Mylène d'entrée dans la lumière. 2,
2: ouais.
0: 9,
2: ouais.
0: M.
2: Bah tiens.
0: Elle a fait pouette.
2: Ouais.
0: 6, 8. Bon, bah, on en a 4 hein, sur 5. On n'a pas la lettre, on sait qu'elle est en plein milieu, mais on ne sait pas de quelle lettre il s'agit. Bon, on va où maintenant, du coup, Stéphanie?
2: Le Baudet.
0: On va voir le Baudet, ça marche. Direction le Baudet. Chez le Baudet, il y a un bouquin paru chez Larousse, La cuisine sans blabla, des trucs, des recettes simples à faire au quotidien. Qu'est-ce que vous faites, Stéphanie?
2: On va aller voir la forêt, du coup.
0: Dans la forêt, on va dans la forêt de Mélusine. Stéphanie, c'est parti. La forêt de Mélusine, s'il vous plaît, Mylène, mon petit. Eh ben paf, paf, paf, paf. Dans la forêt de Mélusine, toute Mélusine que vous êtes, habitante de Lusignan, eh ben vous venez de tomber nez à museau avec l'affreux dragon. Voilà.
2: Ouais.
0: Bon, mais ça s'est mal passé pour vous.
2: J'aurais fait avancer le chemisier.
0: Mais oui, absolument, ma poule. Bon, eh ben soyez prudente sur la route. C'est quoi votre véhicule alors?
2: Un berlingot.
0: D'accord.
2: Un Citroën. Vous
0: Stéphanie, eh ben bonne route en tant que factrice. À bientôt, dans la ferme du Poitou. Ciao.
2: Allez, au revoir.
0: Et on rejouera dès demain dans la ferme du Poitou. Mais là, maintenant, on parle de au taquet.
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0: chanté pour ceux qui sont loin de chez eux, Michel Berger. Et il est midi sur Ici Poitou.
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0: Midi et le journal, donc avec vous, Morgane Clarefait.
2: Et un nouveau paquet d'aides face à la hausse des carburants, c'est ce que doit annoncer le Premier ministre jeudi. Conférence de presse dédiée à l'impact de la guerre au Moyen-Orient chez nous. Les nouvelles aides seront dirigées vers les secteurs les plus touchés par la flambée des prix dès le mois de juin. Les infirmiers, les aides à domicile vont-ils enfin en bénéficier? C'est ce que souhaiterait la députée de Sévrienne Delphine Bateau, mais elle craint que ce soit inadapté.
3: Le gouvernement a mis un plafond de revenus tellement bas qu'il y a très peu de personnes qui sont concernés. On serait remboursé ensuite de 50 euros. Donc, comme me l'ont dit, des aides à domicile, ça fait même pas un plein. Et surtout, ce qui est pris en compte, c'est la distance entre le domicile et le travail. Donc, ça veut dire que la logique des tournées, par exemple, des auxiliaires de vie, des aides à domicile, n'est pas prise en ligne de compte, alors que c'est ça leur problème pratique. Et même si leurs employeurs ont fait un effort pour les aider sur le coût des déplacements, c'est pas suffisant. Et donc, on risque de mettre en danger tous les services d'aide à domicile dans les territoires ruraux.
2: En parallèle, des députés de droite réclament une commission d'enquête sur la hausse des prix des carburants, non seulement pour évaluer l'impact des aides de l'État, mais aussi pour identifier les éventuels profiteurs de crise. Ça pourrait voir le jour d'ici l'été.
0: Un week-end agité devant les boîtes de nuit de Poitiers.
2: Plusieurs blessés dans deux rixes ce samedi matin, la première devant le QG vers la gare. Un homme touché par balle à la jambe, deux autres légers.

0: gravement blessé dans la bagarre à la main et la tête. 2 heures plus tard, vers 7 heures du matin, c'est devant l'Inside à la demi-lune qu'un homme a tenté d'entrer alors que la boîte fermait. Refoulé, il a appelé ses amis. 8 personnes ont débarqué, dont une qui a tiré une balle à blanc. Au total, 4 personnes placées en garde à vue avant d'être relâchées. A priori, les 2 affaires ne sont pas liées. Aider les jeunes à parler santé mentale, même en milieu rural, c'est le but d'Envoiture Psymone, qui fait son retour dans les Deux-Sèvres pour les 10 prochains jours. Le camion sillonne le département, il sera demain à Bressuire.
1: La billetterie pour le premier match des play-offs du PB 86, ça ouvre maintenant.
0: Et Saint-Éloi promet d'être plein avec ce tout premier quart de finale des basketteurs Poitevin, le premier en 7 ans. Ce sera face à Saint-Quentin dimanche à 17h, match aller le premier d'une série au meilleur des 3. 38 à 10, ça c'est pour le score de rêve du Stade Rochelais hier soir. Les Maritimes ont battu le leader de Top 14, Toulouse, avec en prime le bonus offensif à la clé.
1: Et puis à Niort, c'est la reprise pour les jockeys. Leurs chevaux, la saison hippique, est officiellement lancée.
0: La première course hier après-midi à l'Hippodrome, et si le temps pluvieux cette semaine n'a pas été un inconvénient, c'est surtout la sécheresse que craignent les organisateurs. Ils ont donc adapté le calendrier, explique le président Christophe Babuchon.
2: On a mis toutes nos courses d'obstacles avant l'été pour éviter d'arroser. Là, par exemple, sur cette première réunion, on n'a pas arrosé une seule fois. Le terrain est souple naturellement, sans avoir besoin d'arroser. C'est pour le bien-être du cheval, pour la réception des obstacles, avoir un terrain assez souple quand même pour éviter que le cheval se blesse. Donc, on a divisé par 3 voire 4 les besoins d'arrosage. Et cette année, avec le nouveau calendrier, peut-être qu'on aura pas besoin d'arroser. C'est important parce que l'eau c'est une ressource rare et il faut en prendre soin. Et puis on travaille également avec des engrais naturels qui apportent plus de verre dans le sol, qui aèrent plus le sol et qui permettent de garder l'humidité. Et on a beaucoup moins besoin d'arrosage également.
0: Reportage complet à retrouver sur notre site et l'appli ici. La paille éparpillée pendant 5 jours au parc des Bigzets de Buxerolles a été ramassée. Les camions ont repris la route. Clap de fin hier soir pour la 7e édition du Food Trucks Festival. Elle a rassemblé 78 000 visiteurs, chiffre en baisse notamment à cause de la mauvaise météo.
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0: Et on peut dire, Sonia, que la mauvaise météo, on n'a pas fini avec ça.
1: Pas encore. En fin de semaine, il fera vraiment chaud. Mais pour l'instant, on a encore quelques averses possibles cet après-midi sur le Poitou, plutôt sur le Nord. Température maximale 16 à 18 degrés. La nuit prochaine, ça commence quand même à grimper. 9 à 11 degrés, ce sont les minimales de la nuit prochaine. Demain, mardi, on ira jusqu'à 19, 20 degrés. Rendez-vous compte. Avec de faibles pluies par endroits le matin, demain, et ces pluies vont se généraliser demain après-midi. Mais en fin de semaine, on parle de 27 degrés sur le Poitou. Je vous souhaite un très bon lundi après-midi.
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6: Bonjour la France. Ah, nous sommes de retour après une semaine de meilleurs moments du Taquet. Ça y est, on a repris le collier. Et attention, nous n'avons pas repris le collier n'importe quel jour. Car aujourd'hui, c'est un jour exceptionnel. Et oui, c'est la Saint-Éric.
7: Oh, c'est trop d'honneur, Valérie. Bonjour à tous.
6: Bonjour. Alors, bonne fête à tous les Éric.
7: Oh, merci.
6: Évidemment, bonne fête à Éric Bastien qui à l'ego de la taille de l'Arkansas.
7: Oui, là, il va être encore plus grand grâce à vous. Hein.
6: Comment ça va?
7: Bon, écoutez, comme un jour de fête, franchement, très heureux de revenir derrière le micro avec toi, Valérie.
6: Et voilà.
7: Et surtout, prêt à en découdre.
6: Que va-t-il se passer après une semaine de pause? Est-ce qu'il va enfin gagner plusieurs candidats? On ne sait pas. En tout cas, cette semaine, mes petits chéris.
7: Ah, il y a du beau cadeau.
6: On vous gâte. Et oui, parce que le cadeau de la fin de semaine pour le gagnant de la finale, c'est un séjour pour 4 personnes au parc Astérix. Alors attention les amis, cap sur l'Égypte au parc Astérix.
7: Astérix.
6: Oui. J'ai voulu faire une vanne.
7: Astérix.
6: Alors c'est une nouvelle zone au décor antique. Il y a 50 attractions, spectacles. Vous allez affronter les remous de la descente du Nil. Vous allez prendre de la hauteur avec l'envol d'Ibis. Mais surtout, vous découvrirez cet automatique.
7: Oui.
6: Alors, vous allez jouer pour un séjour de 2 jours pour 4 personnes au parc Astérix. Une nuit à l'hôtel du parc en chambre familiale, les petits déjeuners, les dîners compris. Et évidemment, pour que vous puissiez aller jusqu'au Nil, simplement avec un chameau peut-être, mais en tout cas, nous, on vous donne 100 euros en carte carburant, histoire que vous soyez contents. Ça, c'est le premier prix. Le deuxième prix, qu'est-ce que c'est ?
7: Direction l'Égypte.
6: L'Égypte aussi, oh mon Dieu!
7: Oui!
6: Oh là là!
7: Se déroule en ce moment, Valérie, le séminaire des druides.
6: Oh my God!
7: Deux druides s'affrontent, Panoramix et Joe Malongox.
6: Oh mais!
7: Oui, Joe Malongox et Panoramix qui, de son côté, prépare, vous le savez, la potion magique.
6: Oh, Magix!
7: Tandis que l'autre prépare ses dosex, ses dosettes, ses 32 dosettes.
6: Oh mon
7: Dieu! Qui l'emportera? Qui réalisera la meilleure potion du café magique? Réponse d'ici la fin de la semaine.
6: Eh ben, c'est super. Allez, les deux premiers candidats qui vont tenter de se qualifier pour ces magnifiques cadeaux en Égypte, c'est Lydia et Florian. Bonjour les amis.
8: Bonjour.
7: Bonjour.
6: Alors, Lydia, tu joues avec ici Loire Océan. Tu habites à... Alors, je ne veux pas mal prononcer. Comment s'appelle ta... Comment ça, on dit ?
8: Bouy.
6: Alors, elle habite à Bouy. Tu as 63 ans. Tu as un chéri qui s'appelle Jeannot. C'est ça ?
8: Oui.
6: Tu as des enfants ?
8: Oui, deux.
6: Laurent et Adeline. Et tu as même deux petits-enfants.
8: Oui, Théo et Arthur.
6: Oh là là là là là là. Alors, tu as un petit chien qui s'appelle Pixie.
8: Oui.
6: Qu'est-ce que c'est, le modèle du petit chien ?
8: Ah là, on appelle ça, vulgairement parlant, un bâtard.
6: Oui.
8: Un croisé bigle espagnol.
6: Ouais.
8: Qui va avoir 16 ans.
6: Oh.
8: Et c'est une tripate, elle a eu un accident, donc ça fait 4 ans qu'elle avait... elle n'a plus que 3 pattes.
6: Oh bah là.
8: On a dû amputer la patte avant, mais comme c'est un chien qui est bas... Et ça pouvait le faire.
6: Ah
8: donc
6: bah.
8: Ça fait 4 ans qu'elle... Mais c'est compliqué, à vrai dire.
6: Elle trottine.
8: L'année 2026 va être compliquée.
6: Oh, Minette, Pixie qui a 16 ans. Oh, bon. Alors, tu as aussi une tortue qui s'appelle Pâquerette.
8: C'est ça.
6: Oh, et qui n'est pas toute jeune non plus, la tortue.
8: Bah, le problème, c'est qu'elle a 20 ans, mais elle peut vivre jusqu'à 60. Donc, je pense
7: qu'elle
8: ira plus loin que moi.
6: Bah oui.
7: Elle va nous survivre.
6: Elle va nous survivre à tous, hein, ça c'est certain.
8: Oui.
6: Alors, tu es retraitée, mais quand tu travaillais, tu étais assistante maternelle et aide à domicile, c'est ça ?
8: Exactement.
6: Et alors, ça t'a plu ? C'était bien ?
8: C'était très bien.
6: Ah,
8: c'était très bien. De passer des couches pour enfants au XXL le soir, Pour moi, je faisais le tour de la vie d'une personne en une journée.
6: Ah bah, c'est un très très bon résumé.
7: Ah, oui, oui.
6: Très très bien résumé.
8: Voilà.
6: Alors, on va
8: passer du début de la vie à la fin de la vie, voilà.
6: Eh ben voilà.
8: C'est beau.
6: Ah ben c'est bien. Tu faisais un petit panel comme ça. Alors on
8: Exactement.
6: Va tout de suite. Tiens, je vais t'emmener loin.
9: Oui. Je m'envole au paradis.
6: Je vais à Rio. Ouais pas.
7: Il aurait fallu mettre barque sur le Nil, vu que c'est l'Égypte là.
6: Mais là on va à Rio parce que c'est une question sur Rio.
7: Ah d'accord.
6: En 2025, c'est la ville de Rio qui a obtenu le titre de ville la plus agréable à vivre. Est-ce que c'est vrai, est-ce que c'est faux ? Top chrono, 5 secondes.
8: Bon, au pif, je vais dire vrai.
6: Alors non, c'est faux, parce que figure-toi que le Global Livability Index, qui classe toutes les villes selon la stabilité, la santé, la culture, eh bien, ce n'est pas Rio. La ville la plus agréable à vivre, c'est Copenhague. Voilà, donc pas de point
8: D'accord.
6: pour toi.
7: Florian est avec nous. Bonjour Florian.
10: Bonjour Eric, bonjour Valérie.
6: Bonjour.
7: Moi, je mets des X partout hein, cette semaine. Tu as 34 ans, tu habites à 40 ans. 40 ans, c'est non pas l'âge, hein, c'est bien une ville qui s'appelle 40 ans et c'est dans la Manche. T'es normand,
10: voilà,
7: quoi.
10: C'est ça.
7: T'es un normand,
10: oui,
7: toi.
10: Je suis normand, ouais.
7: Eh ben voilà. Sois le bienvenu. Tu vis avec qui ? Qui partage ta vie ?
10: Ah ben, elle s'appelle Lucie, ma copine.
7: Lucie, t'aimerais bien l'emmener, Lucie, au parc Astérix pour tout un week-end.
10: Oh. Ben oui.
7: Vous avez un petit chien qui s'appelle Idéfix ? Non, pas du tout.
10: Non, Mario.
7: Mario, petit Mario. C'est quoi comme modèle, comme race ? Ton petit chien, c'est quoi ?
10: Un Labrador.
7: Un Labrador.
6: Oh là là là.
7: Oh, c'est beau ça. C'est,
6: on l'adore.
7: Les chiens des présidents, ça, les Labradors. Alors, Florian, bon, t'appelles Flo, c'est normal, mais ta chérie, Lucie, t'appelle comment ? C'est quoi ton petit nom dans l'intimité, mon Florian ?
10: Mon chat.
7: Mon petit chat d'amour. Florian, je suis heureux de t'accueillir dans l'aventure, mais tu sais, chacun de mes candidats doit choisir son camp. Est-ce que cette semaine et aujourd'hui pour cette manche, tu es un Gaulois ou tu es un Romain ? Qu'est-ce que tu choisis ? Ça va déterminer les questions. Tu choisis quoi ?
10: Un Gaulois.
7: Tu choisis le Gaulois, ça détermine les questions des Gaulois. Oui, car j'ai une fiche Gaulois.
6: Oui,
7: une fiche
6: sûr.
7: En Romain.
6: Bien sûr.
7: Florian, voici cette question, elle vaut un point. Petit extrait.
11: They call him Flapper. Flapper.
7: Attendez, excusez-moi. Attendez. Attendez. Il est quelle heure? Midi 11, vous pouvez me le refaire ça?
6: Mais qu'est-ce que tu dis, Flipper? Tu veux aller acheter du chocolat en ville? Mon Dieu!
7: Je sais que vous faites des efforts pour la satirique, mais si vous pouvez arrêter, parce que... Allez, regardez les vidéos, quand même.
6: J'essaye de faire des vannes aussi. Enfin,
7: non, non, vous faites le cri du Flipper.
6: Oui, voilà, allez.
7: Dauphins. Les dauphins. Les dauphins ont des poils dans les oreilles. Moi, je l'affirme. Les dauphins ont des poils dans les oreilles. Vrai ou faux? Top chrono, Florian, on y va. 5 secondes.
10: Vrai.
7: Vrai. Eh bien, tu as raison. Félicitations, c'est une bonne réponse. Les dauphins possèdent bien des petits poils, qui sont des poils sensoriels autour du museau lorsqu'ils sont bébés. Et bah, tout ça, ça leur permet, voilà, de vivre, d'être différents et de pouvoir repérer les choses.
6: Ils sont différents, c'est des céréales violeurs, hein, tu le sais. Voilà. C'est. On aime bien les dauphins, mais quand même. Allez, ça fait un point pour Florian, pas de point pour Lydia. Et là, tout de suite, c'est Étienne ou Edany. Oh, comme un boomerang. Une petite chanson pour les Eric. Bonne fête, les Eric.
7: Merci.

0: bon début de semaine avec Étienne Daou et Dany, comme un boomerang qu'on n'a pas pris dans la figure. Parce que ça fait mal, hein, Valérie.
1: Jingle.
0: Vous n'en pouvez plus déjà.
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0: Vous voulez repartir en vacances.
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1: Mais j'étais bien en vacances, j'ai fait Angoulême, l'île de Ré. Oh, j'adore la Charente.
0: Excusez-moi, est-ce que vous pouvez refaire le flipper le dauphin? Parfait.
1: Voilà. Alors, nous sommes avec Lydia qui n'a pas de point, Florian qui a un point. Lydia, il paraît que tu aimes bien bricoler, dis donc.
3: J'aime bien bricoler.
1: Eh ben oui,
3: Oui.
1: Alors, qu'est-ce que tu fais quand tu bricoles?
3: Alors, j'essaye de faire des choses en bois de temps en temps, mais le résultat n'est pas prodigieux. Mais bon, je me satisfais d'un rien.
1: Bon, voilà. Enfin, il paraît que Jeannot a dit, elle a très bien réussi les joints du carrelage.
3: Ah, c'est un fait. On a racheté une maison et on retape une maison. Et c'est vrai que je me suis attaqué aux joints du carrelage et il m'a dit, tu les as fait mieux que moi.
1: Ah.
3: Coup, c'est vrai que ce côté-là, ça va.
1: Ah bah, c'est bien ça, dis donc. C'est pas donné à tout le monde les joints du carrelage.
3: Oui. Alors, tu fais les faire que des fumées, c'est clair.
1: C'est vrai. Je suis d'accord avec toi. Alors, elle aménage son nouveau jardin, me dit-on dans l'oreillette. Il paraît qu'on fait une petite rocaille.
3: Oui. Alors oui, j'essaye de faire une sorte de petit jardin. Là, je vais essayer de faire un petit bassin aussi, mais pas un grand pour pas que Pâquerette se noie, parce que c'est pas une tortue aquatique. Et voilà, j'aime bien mettre des petites figurines dans le jardin. J'aime bien faire un jardin un peu vallonné, donc oui.
1: Ah, et dans
3: aménager ça tranquillement.
1: Mais donc du coup, au bout de la fontaine, il y aura un petit bassin ou pas?
3: Ouais, mais alors vraiment histoire de tremper les histoires de.
1: Ah, histoire de. Ok, d'accord.
3: Ouais.
1: Bon, ok, d'accord. Et il paraît que tu n'es pas un cordon bleu, mais attention, tu sais faire du pâté.
3: Ah ouais, le pâté de foie de volaille.
1: Alors ça, moi, tu vois, j'adore cuisiner, je ne sais pas faire du pâté. Donc tu vois, c'est.
3: Ouais, oui.
1: Voilà. Alors ça, tu peux aussi cuisiner de la blanquette.
3: Oui.
1: Mais.
3: Maintenant, je peux. Avant, je pouvais pas, parce qu'on a été tout l'hiver sur un petit réchaud de gaz pour retaper la maison.
1: Ah.
3: Et c'était un peu compliqué. Mais là, maintenant que la cuisine prend forme, je vais pouvoir m'y remettre plus.
1: Ah, bah, c'est bien ça, voilà. Ok. Mmh. Alors, est-ce que tu vas marquer le premier point?
0: Non.
1: Écoute-moi bien, toi, c'est pas parce que c'est ta fête. Oui, c'est ta fête,
3: mais. Parce que ça va être sa fête.
0: Oui, ouais,
1: voilà,
0: ouais,
1: exactement. Ouais, bravo. Ouais. Alors, Lydia, tiens, je t'emmène chez voir ce prince.
0: Oula.
1: Teddy Riner. On l'embrasse, Teddy Riner. Alors.
0: On prend un escabeau pour l'embrasser, quoi.
1: Oui, mais moi, je l'adore. C'est un ami. Alors, le judoka Teddy Riner a remporté 5 médailles d'or olympiques. Est-ce que c'est vrai ou faux? Top chrono, 5 secondes. Teddy Riner a remporté 5 médailles d'or olympiques.
3: Alors, il en a eu au moins 5, oui.
1: Oui, il en a eu 5. 3 en individuel, Londres, Rio, Paris, et 2 par équipe mixte, Tokyo 2021, Paris 2024. Bravo, tu as un point, Lydia.
0: Florian a décidé d'être un Gaulois, en même temps, c'est un Normand. Il y a les aventures, il y a les Normands dans les aventures d'Astérix Obélix.
1: Bah oui, les Normands, c'est les pauvres.
0: Oui. Florian est avec nous, Florian qui vit avec Lucie, qui est auxiliaire ambulancier.
4: Oui.
0: Ça va, ça te plaît, c'est un métier sympa?
4: Ah oui, très sympa. Mais j'aime bien le contact avec les patients. Puis ça, j'emmène les petites dames chez le kiné.
0: Ouais.
4: Donc voilà, ça se passe bien.
0: C'est sympa.
4: Et puis des fois, je fais des gardes du PH avec le SAMU.
0: D'accord, mais tu fais pas ça depuis longtemps. A priori, c'est un nouveau métier pour toi. Pas.
4: Oui, c'est un nouveau métier. Ouais. C'est une reconversion.
0: Ok. Et tu faisais quoi avant, si je parle indiscret, avant d'être
4: chauffeur livreur.
0: D'accord. T'as été cuisinier également dans une maison de retraite.
4: Oui, ouais. Aussi cuisinier dans une maison de retraite. Ouais,
0: bah alors ça veut dire que tu sais faire plein de bonnes choses à manger, rassure-moi, évidemment.
4: C'était plus de l'assemblage, parce que la maison de retraite, c'est plus de la vraie cuisine.
0: c'est malheureux de le dire, mais je pense que, ouais, effectivement, c'est un peu ça, quoi. Ah bon, côté cuisine, c'est Lucie qui s'en charge. Je crois que côté plat préféré, on est sur des escalopes de dinde avec de la crème et des champignons.
4: Voilà.
1: Oui, mais c'est bon.
0: C'est normal, c'est
1: normal. Oui, mais on adore.
0: Le pot-au-feu.
4: On adore.
0: Si, on adore. Alors, pour tout ça, il faut faire du sport. Est-ce que tu es sportif?
4: Je fais de la marche à pied, je fais pas trop de sport, sinon.
0: Déjà, tu vas voir les sportifs, c'est déjà du sport, et tu soutiens quelle équipe? Je crois que t'es très footeux, toi, t'es très foot,
4: Oui, très footeux, ouais. J'adore le Stade à l'herbe de Caen.
0: Ça, c'est l'hymne du Stade Malherbe de Caen. Tu soutiens l'équipe de France, le Real Madrid, rien à voir en tous les cas. T'es un bon supporter, quoi.
4: Exactement.
0: Et puis t'aimes pêcher, eh oui.
4: Oui, j'adore pêcher aussi, ouais.
0: Mmh. Un petit coin de paradis, avant que je te pose une question, en Normandie, pour aller pêcher. Petit coin sympa.
4: Bah, il y en a plein, hein.
0: T'en as pas un comme ça à nous donner?
1: Mais ça ne se donne pas. Oh, allez, c'est comme les coins à champignons.
0: Comment tu m'as dit, c'est il l'a donné?
4: Tu t'habitues.
0: Voilà, allez, question, on y va.
1: Ah, ça, c'est la musique quand Eric est arrivé ce matin à Radio France, avec des gens qui jetaient des fleurs et des pétales sur ses pieds.
0: Avec moi.
1: Avec lui.
0: La franchise Astérix, pour un point, prépare dans le sud de la France un nouveau parc. Parc géant baptisé Parc Obélix. Est-ce que c'est vrai ou faux? Top chrono, 5 secondes. Est-ce que dans le sud de la France, il y aura un nouveau parc? Parc Obélix. Tu dis faux? T'as raison, moi je trouve que c'est une bonne idée, mais non, il n'y a aucun projet géant dans le sud de la France. Ouvert en 1989, je rappelle que le parc Astérix qui vous invite cette semaine accueille chaque année des millions de visiteurs avec ses 40 attractions. Bravo Florian, un point.
1: Allez, un point pour Lydia, deux points pour Florian, et là tout de suite, do you remember?
0: Bien sûr qu'on s'en souvient.
1: Qu'aujourd'hui c'est lundi, bah oui. Saint-Éric.
0: Bien sûr.
1: Allez, on écoute tout de suite Hearth, Wind and Fire, September. À tout de suite mes petits chéris, on vous aime.
0: Est-ce qu'il y aura Flipper le Dauphin dans la musique?

0: A Wind and Fire.
1: And Fire.
0: Fire, and Fire, September.
1: Jingle.
0: Fire.
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1: Nous sommes au taquet avec Lydia qui a un, Florian qui a deux. Et Lydia, alors Lydia, je suis ravie de rencontrer enfin quelqu'un qui a le même talent inutile que moi.
0: Imiter dauphin.
1: Non, elle sait faire des nœuds aux queues de cerises dans sa bouche. Et ça, c'est grâce à Twin Peaks. Parce que moi j'ai vu le film, enfin la série, pardon, j'étais fan de la série de David Lynch. Et dedans, nous avons une jeune fille qui fait ça. Et ça m'a impressionné. Ah bah j'ai pas de nœud de cerise là. T'as vu comment tu as, pourquoi t'as eu l'idée de faire ça toi, ma petite Lydia?
3: Bah j'en sais rien, c'est ma maman qui m'a appris ça quand j'étais petite et je l'ai toujours fait.
1: Ah bah voilà.
3: Et les petits que je gardais, pareil, je leur apprenais, enfin les plus grands, je leur apprenais à le faire après le repas.
1: Mais c'est dur à faire, hein?
3: Ah bah complètement.
1: C'est inutile, mais c'est dur.
3: Mmh. Oui, c'est vrai, mais ça occupe. Hein.
1: C'est vrai, ça, je suis d'accord avec toi.
3: Et c'est un anti-stress aussi, enfin, bien que quand on n'en arrive pas, ça en devient.
1: Bah
3: mais
1: oui.
3: En général, oui. Ça dépend de la longueur des queues.
1: Voilà, ça, et tout est que longueur de queue, tu sais. Alors,
0: voilà, je ne rebondis pas.
1: Non, ne rebondis pas.
0: Non,
3: absolument pas. Non.
1: Voilà, elle ne veut pas que tu rebondisses.
0: Oui, non. Voilà. J'ai l'impression qu'elle m'aime pas, Lydia.
1: Oui, mais parce que tu ne dis que des choses horribles. Alors.
3: Non, parce que j'aime pas, parce que je suis contre la Normandie, moi, parce que à la base, je suis bretonne, donc.
0: Oh là là, Florian.
3: Michel qui nous sépare, c'est pas bon.
0: Oh là là. Ah là, c'est la guerre, ça.
3: Oh non.
1: Alors.
3: Non, je ne souhaite bonne chance à Flo, il y a aucun problème.
0: Ah,
1: quand même. Alors, ma chérie, c'est le quiz musical. Aujourd'hui, on va faire des standards, mais des standards d'il y a très longtemps. Je vais te faire écouter la première chanson et après, tu me diras qui chante. Allez, on écoute. Yes, ma.

0: Qui c'est qui chante, top chrono?
1: Je dirais Marilyn Monroe.
0: Oui, c'est Marilyn Monroe qui aurait eu 100 ans aujourd'hui. Enfin, cette année en tout cas. Et en ce moment, il y a une grande exposition à la Cinémathèque à Paris qui lui est consacrée. Bravo, premier point. Alors écoute bien pour le deuxième point. Il s'agit d'un chanteur, Back to the Past. Écoute bien.

0: chante, top chrono.
1: Serge Gianni.
2: Et c'est une...
0: Bonne réponse. Oh, oui, c'est Serge Gianni. C'est une chanson qui est une ode à la résistance. Hein. Oui. Les loups dans Paris, c'est l'armée allemande qui rentre dans Paris. Bravo, tu as 2 points, tu passes en tête, tu as 3.
3: Florian, donc Normand, Bretagne, Normandie, on va pas débattre, hein, Florian. Tu sais que moi j'étais en vacances en Normandie, hein, je te dis, là, je reviens tout juste de Normandie. Hein. Ah oui, oui, oui.
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0: Et voilà, c'est reparti.
3: On ne commence pas à rentrer là-dedans. Florian, j'ai même pas le temps de papoter avec toi, on le fera tout à l'heure. On va tout de suite jouer, c'est le quiz, on remonte le temps aujourd'hui. À toi d'identifier cette chanson qu'a représenté la France. Non, je dis rien, j'en ai trop dit déjà.

0: Allez, top chrono, qui chante?
1: Alain Barrière.
0: Alain Barrière. Et c'est vrai que cette chanson a représenté la France au concours de l'Eurovision 1963. C'est l'un des plus grands succès d'Alain Barrière.
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3: Elle était si jolie.
0: Bien sûr.
3: Ah, il y a ma vie aussi. Ma vie.
0: Ah oui. Ma
3: vie.
0: On continue, Florian?
1: Ouais.
0: Ouais.
3: Bah, ça fait 3 points pour Florian, 3 points pour Lydia.
0: Ah, il va peut-être marquer. Mais là, Florian, autre chanson à découvrir. Qui chante? On est quoi?

0: Et top chrono.
1: Alors là,
0: Viens sur la montagne.
1: J'en ai aucune idée.
0: Ah. Actrice, comédienne, succès dans les années 60-70. Cette chanson date de 73. Peut-être que Lydia a la réponse. Qui chante ?
2: Marie Laforêt.
0: Bravo.
3: Voilà, Marie Laforêt, qui est aussi la maman de la réalisatrice Lisa Azuelos.
0: Exactement.
3: Eh bien, ça fait 3 points, Lydia. 3 points, Florian, c'est magnifique.
0: Ouais, c'est bien.
3: Et là, tout de suite, c'est la réclame, l'actualité dans toutes vos régions, grâce aux 44 locales de votre radio. Ici, à tout de suite.
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7: 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À ne surtout pas manquer. Oui, je compte sur vous pour y aller. Hein. Nous, on y sera en tout cas.
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3: Et je vous rappelle que cette semaine, nos candidats s'affrontent pour se sélectionner pour la finale. Le premier prix, il s'agit d'un séjour pour 4 personnes au parc Astérix. Direction l'Égypte avec la descente du Nil, l'envol d'Ibis ou même encore cet Automatix. En tout cas, vous pourrez dormir dans le parc, vous aurez les petits déjeuners et les dîners et 100 euros de carburant. Et si vous n'avez pas ce magnifique prix, vous aurez quand même un magnifique cadeau. Il s'agit de la machine expresso EO fabriquée par Malongo avec 32 dosettes et 6 verres en verre. On reprend la compétition avec Lydia et Florian qui sont à égalité. Ils ont 3 points. Mmh. Alors, ah là là là là, notre petite Lydia, il paraît qu'un jour, une seule fois dans ta vie, tu as fait du ski. Pour faire, enfin à la montagne, voir du ski. Parce que oui, ça a été une expérience très dure. Hein. Tu t'es totalement fait tirer par le tire-fesse. T'as pas pu rester debout. Donc tu t'es fait tirer par le tire-fesse. Et puis t'as descendu toute une piste noire sur les fesses. Qu'est-ce qui s'est passé ?
8: Bah, j'étais avec ma fille. C'est la première fois qu'on y allait. Donc j'avais 45 ans. Et j'étais avec ma fille. Elle me fait monter sur un télésiège, du coup, et arrivé en haut, on s'aperçoit que pour redescendre, c'était une piste noire. Donc, moi, j'en avais jamais fait. J'ai dit, je descends sur les fesses.
3: Eh bien, oui, mais tu t'es quand même, du coup, cassé le coccyx parce que t'es tombé sur une plaque de glace.
8: C'est en arrivant au bar, on devait aller boire un chocolat chaud. Il y avait une plaque de glace que j'ai pas vue et je me suis vautrée.
3: Aïe, aïe, aïe.
8: Et j'ai cassé 2 bâtons de ski pendant la semaine.
3: Oh là là là là là là, oui, non, donc là, on est sur. T'as jamais refait de ski, en fait.
0: Non, mais faut pas insister.
8: Non, je suis jamais retournée à la neige, non.
3: Ah, mais en même temps.
0: C'est mieux.
3: Bah oui, si quand il va, tu te casses le coccyx et tu pètes les bâtons, c'est pas bien, on n'est pas. Bon. Par contre, t'as adoré la tour de l'enfer de Disney. Ça, tu t'es.
8: Ah ouais.
3: Ah là, tu t'es régalé, là.
8: Ah ouais. Ouais. Ah ouais. Mes enfants m'ont offert ça pour c'était mon Noël, là. Donc, j'étais avec mon gars et ma fille, tous les trois.
9: Oh.
8: Ils m'ont offert un week-end là-bas, j'avais jamais été, c'était mon rêve d'y aller. J'ai pris mon courage à deux mains, j'ai dit, si tu te ramènes dans 10 ans, tu vas peut-être faire un AVC. Donc là, j'en ai profité, j'ai tout fait tant que j'ai pu. Et je suis rentrée vidée, mais hyper contente, avec des très bons souvenirs. Et j'ai pu voir le spectacle de la Reine des Neiges qui venait juste d'ouvrir. Et
10: oh non, oh non, oh non.
3: Délivré. Je ne mentirai plus jamais.
0: Non. Ça toute la journée
3: c'est
0: encore.
3: C'est pour alors, je sais que c'est la Saint-Éric, mais un auditeur du Poitou, une auditrice du Poitou, nous a appelé pour nous dire vous êtes bien gentil, mais c'est aussi la Saint-Corinne.
0: Non, je ne partage pas, madame.
3: Bonne fête
0: la
3: à toutes.
0: Saint-Éric aujourd'hui.
3: Corinne. Alors.
0: Ouais, bonne fête Corinne.
3: Bonne fête Éric, bonne fête Corinne.
0: Ouais.
3: Alors ma petite Lydia, c'est la question à choix multiples. Je vais te poser la question, te proposer des réponses, et puis tu me donneras après les 10 secondes ta réponse, ton choix. Et tiens, je t'emmène. Hop.
0: Douchka ?
3: Ah non, c'est Karin Schreil. C'est Karin Schreil. Alors, écoutez bien. Aujourd'hui, lundi 18 mai, c'est la Saint-Éric, c'est la Sainte-Corinne, mais c'est aussi le début du tournoi de Roland-Garros. J'embrasse Benoît Paire qui va démarrer le tournoi. Alors, écoute-moi bien. À toi de me dire... Alors... Vraiment, de quoi est principalement composée la terre battue des courts de tennis ? De sable rouge, de briques pilées, de roches volcaniques ou de sueur d'Éric Bastien ?
0: C'est horrible.
3: Alors, de quoi est composée la mythique terre battue ? Sable rouge, briques pilées, roches volcaniques, sueur d'Éric Bastien. Oh, top wow. Chrono, 10 secondes.
8: J'aurais bien dit Eric, mais c'est un peu gros. Je vais rester sur la brique pilée.
0: Alors Eric est gros, j'aime pas trop l'association. Hein.
8: Oui, c'est vrai, j'ai pas le visuel, je m'excuse, je retire.
0: Ouais. Bon,
3: Eh bien oui, c'est de la brique pilée. C'est une fine couche de brique rouge broyée. C'est elle qui donne à tous ces terrains la couleur ocre et les rebonds magnifiques. Ouais. Voilà, allez, ça fait 3 points, tu es à 6.
0: Et qui va faire un jeu 7 et match ? C'est mon Florian, c'est mon petit Gaulois, c'est mon Normand, mais oui, mon Florian qui...
11: Oui.
0: Ouais, alors, on parlait de trucs qui fait un peu peur là, à Disney avec Lydia. Toi, t'aimes bien te faire peur aussi avec des films.
3: Ah.
11: Les films d'horreur, j'adore ça.
3: Ah, moi aussi.
0: Mais alors, Lucie, qui est ta chérie, aime pas trop ça, visiblement.
11: Non, elle aime pas trop ça, non. Elle veut pas trop qu'on le regarde avec moi. Ouais.
0: C'est quoi tes films préférés, films d'horreur préférés, du coup ?
11: Oh là là, il y en a plein.
0: Hein, écoute celui-ci.
11: Il y a Saw, il y a...
0: Mais celui-là, là, tu le reconnais, celui-là ?
11: Massacre à la tronçonneuse.
0: Mais oui, il est fort, hein.
3: Massacre à la tronçonneuse.
0: Oh là là là là là. Bon, pourquoi pas, c'est bien de se faire peur.
3: Moi, j'adore.
0: Mais oui. Tu as quelques défauts aussi. Tu t'emportes assez vite. Tu es un Normand. C'est logique. Oui.
11: J'aime bien avoir raison, mais j'aime pas avoir tort.
0: Je comprends.
3: T'aimes bien dire que le Mont-Saint-Michel est normand, mais bon.
0: Oui. D'ailleurs, la réalisatrice nous a dit qu'Alain Barrière, qu'on écoutait tout à l'heure, était breton.
3: Eh oui, bien sûr.
0: C'est
3: bah oui.
0: Aujourd'hui. Hein. Tu t'emportes assez vite, je le disais. Tu es joueur, tu es taquin. Et en même temps, si tu étais un animal, tu serais quoi ? Et tout s'explique.
11: Le lion.
0: Eh oui, voilà, c'est ça.
3: Oh là là, mon Dieu, le signe astrologique d'Éric Bastien.
0: Eh bien sûr, ça rugit de plaisir.
11: Et moi aussi, c'est mon signe astrologique d'ailleurs.
3: Oh là là.
0: Salut Régis, votre mari aussi qui est lion. Bah si, c'est vrai.
3: Oui. Mon mari est lion, c'est vrai.
0: Bah oui, votre mari est lion.
3: Nous ne sommes pas mariés, je vous rappelle.
0: Oui, enfin bon, vous connaissez bien quand même.
3: Oui, 25 ans que je le supporte, qu'est-ce que tu veux faire ?
0: Bien, Florian. J'adore faire des blondes dans l'émission.
3: C'est la question.
0: On se demande ce qui se passe.
3: Attention, c'est la question. À choix multi.
0: C'est la question à choix multi. Il y a Laurent Gérard qui imite Pierre Bellemare. C'est le 5-5-5, on m'arrive. Bon, voilà. Générique, s'il vous plaît. Oui, en cette Saint-Éric, je méritais bien un tapis rouge. C'est pas parce que vous avez mis un pull et que je rêve de vous marcher dessus.
3: Non, mais j'en rêve.
0: Mais
3: le gars me menace de me marcher dessus parce que j'ai un sweat rouge.
0: Vous avez un pull rouge, j'ai envie de défiler sur vous.
3: Non, mais vous... Alors, quand il dit une saloperie, il vous voit. Vous remarquerez
0: T'as
3: tous.
0: Remarqué, ouais.
3: Les auditeurs ont déjà remarqué sur Facebook, j'ai eu plein de messages dans ce sens.
0: C'est pour atténuer.
3: Voilà, c'est pour atténuer.
0: Pour être plus doux.
3: Ouais.
0: Alors, certes, Roland-Garros, mais ça ne vous a pas échappé. Nous sommes en plein festival de Cannes, qui se tient là depuis quelques jours, depuis le 12 mai jusqu'au 24 mai. Petite question QCM. Combien pèse environ une palme d'or de Cannes, festival de Cannes, la palme d'or ? Combien ça pèse environ ? Voici les propositions. 1 kilo. 1,2 kilo. 1,4 kilo. ou le poids cumulé de Valérie et d'Éric, je rappelle, 200 kilos de bonne humeur chaque jour. Top chrono, 1 kilo, 1,2, 1,4, notre poids réuni avec Valérie.
11: 1 kilo.
0: Tu dis 1 kilo, la palme d'or de Cannes. Alors, je te raconte, ouais, évidemment, on est sur du chouillard. Hein. C'était 1,2 kg. C'est fabriqué en or, c'est du 18 carats. C'est Chopard qui fabrique cette palme d'or qui a été créée en 1955 et qui porte le blason de la ville de Cannes.
3: Ça s'inspire des blasons, le blason de la ville. Bon, bah, ça fait 6 pour Lydia, 3 pour Florian. Et là, tout de suite, on adore. Je vous rappelle qu'il y a le film de Olivier Toledano, Éric Nakache.
0: Oui.
3: Hein, Éric Toledano, Olivier Nakache.
0: Tout à fait, oui.
3: Et juste une illusion. Bah, Dupont et Dupont, juste une illusion. Allez le voir au cinéma. C'est magnifique. Et là, c'est juste une illusion de Jean-Louis Aubert. On adore. Oui. À tout de suite, mes petits chéris.
0: Parce que c'est le titre du film, en fait.
3: C'est le titre du film.
0: Jean-Louis Aubert. Le film s'appelle Jean-Louis Aubert.
3: Non, le film s'appelle juste une illusion, petite patate.

0: Jean Joubert, juste une illusion. Chanson écrite pour Valérie Damido. L'illusion qu'elle va gagner aujourd'hui, comme chaque jour.
1: Ah là là, fais-moi un petit jingle, ma Sarah, vas-y.
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1: Mon Dieu. Alors, ma petite Lydia qui est en tête avec 6 points, ça, ce n'est pas juste.
3: Je précise aussi, je suis du signe du lion.
1: Et voilà, donc elle va pas se laisser faire, quoi. Crois-moi bien qu'il y a Varmus, sa crinière, elle va surtout ses pattes.
0: Bah, j'en ai une aussi, et Florian aussi.
1: Hein. Ah, bien sûr, vous avez des crinières, oui, surtout toi, là. Oh, pardon. Alors, ma petite Lydia, il paraît que comme ça, on aime procrastiner.
3: Oh mon Dieu.
1: Ah mince.
3: C'est un de mes talents, oui.
1: Ah, c'est un de vos talents, cher ami. Alors, comme ça, vous faites comme dans la chanson. Aujourd'hui, peut-être. Ou alors demain. Eh oui.
3: Voire après-demain.
1: D'accord. Ah bon, d'accord. Bon, bah, en même temps, t'en es consciente.
3: Ah ben, complètement. J'essaye de m'améliorer, mais c'est pas évident.
1: Ah oui. Bon, ben non. Mais alors, qu'est-ce que tu fais quand tu procrastines? Enfin, quand tu glandes, quoi. Hein, voilà.
3: Je commence à mettre du linge à repasser. Je me dis, bon, je vais attendre qu'il y en a un peu plus, il y en a un peu plus, il y en a un peu plus. Et après, je suis débordée. Je me dis, bah non, en fin de compte, j'ai pas le temps là, donc je ferai ça, je consacrerai une journée, et toujours là. J'entame quelque chose dans le jardin, pourtant, Dieu sait que je l'adore. Et j'arrête, et je repars faire autre chose, et je les classer les papiers, c'est pareil. Je l'entasse, et après, les classer dans les classeurs, je dis, on verra ça plus tard. Et puis...
1: Ouais, mais on n'aime pas tout ça, on n'aime pas. Bon, enfin bref.
0: En fait, c'est remettre au lendemain ce qu'on pourrait faire.
1: C'est ça, procrastiner. C'est le. Voilà. Okay,
0: j'ai compris. Merci beaucoup, Lydia, d'avoir joué avec nous. Victoire de Florian aujourd'hui.
1: Aujourd'hui.
0: On jouera demain avec Lydia. Alors, voilà, pardon.
1: Voilà, on verra bien. Tu arrêtes tout de suite d'embêter ma candidate. Alors, il paraît que t'as
3: Il me déstabilise.
1: Il te déstabilise. Je vais te restabiliser, moi. Il paraît que t'aimerais déjeuner avec Jean-Jacques Goldman, que tu adores.
3: Ouais.
1: Et voilà. Eh ben, on te le souhaite d'aller au bout de tes rêves. Et de déjeuner avec Jean-Jacques Goldman. Et dis donc, il paraît que t'as un trèfle à quatre feuilles que ta voisine t'a donné, que c'est ton porte-bonheur. Et bah, faut demander au trèfle. Voilà.
3: Ouais.
1: Voilà.
0: Voilà. Et quand les trèfles parlent?
1: Parce que les trèfles parlent, c'est parce que tu ne connais pas le...
0: Parlez à votre trèfle, vous?
1: Mais j'en ai pas. Si j'en avais un, je lui parlerais.
3: Ah, il ne connaît pas le langage des fleurs.
1: Mais il connaît rien. Qu'est-ce que tu veux que je te dise, ma petite?
0: C'est vraiment ma fête, hein, aujourd'hui.
1: Mais oui, c'est un homme. Voilà, c'est tout. Bon.
3: Voilà. Ouais, voilà. Ça résume
1: bien. Voilà. Alors, ma chérie, c'est la question cash qui va te valoir 5 points si tu la trouves. Tiens, je t'emmène. Ça, c'est le générique d'une émission que j'adore qui s'appelle Des trains pas comme les autres. Tu connais, Lydia, Les trains pas comme les autres?
3: Ouais, j'en ai regardé.
1: Oh, moi j'adore cette émission, c'est magnifique.
3: Ouais, c'est vrai que c'est joli, il y a des beaux paysages.
1: Eh oui. Alors, on va parler de train et je vais te poser la question suivante. Quel célèbre train relie traditionnellement Paris à Istanbul? Quel célèbre train relie traditionnellement Paris à Istanbul? Top chrono, 10 secondes. Paris-Istanbul, le train s'appelle... Et l'Orient Express, c'est un... Eh oui, il a été mis en service à la fin du 19e siècle. Il traverse plusieurs pays européens. Et puis, il est devenu surtout célèbre grâce au roman policier d'Agatha Christie. Voilà, pas de points pour toi.
0: Florian, ça va peut-être faire nos affaires. Oui. Ça, on va voir comment ça va se passer dans un instant. On reste à 3 points, effectivement. Normandie, Florian qui vit avec Lucie, qui aime la pêche, le foot, qui suit le stade Malherbe de Caen, qui s'emporte un peu vite. Bon, voilà, quelques petits défauts. J'ai un message pour toi, Florian. Tu es prêt à l'écouter?
4: Oui.
5: Alors? On n'attend pas Patrick?
0: Alors?
4: On n'attend pas Patrick, oui.
0: Bah, qui c'est qui dit ça?
4: Franck Dubosc?
0: Bah oui, pourquoi on parle de Franck Dubosc et pourquoi on l'entend Francky? D'accord. Alors, sur ta fiche, c'était peut-être pas la bonne. Il paraît que tu aimerais déjeuner avec Franck Dubosc. Il paraît même que tu as été au camping des Flots Bleus. Mais alors, si tu te souviens pas de ce que tu fais de ta vie, dis-le-moi, Florian.
4: Si, j'ai été au camping des Flots Bleus avant, ça traîne ce.
0: Eh oui, c'est vrai qu'il y a eu un incendie au camping des Flots Bleus. Franck Dubosc, acteur préféré?
4: Oui, acteur préféré.
0: Bon, bah, je te souhaite de déjeuner avec lui, en tous les cas, voilà, si l'occasion se présente. Un petit mot sur ta rencontre avec Lucie.
4: On s'est rencontrés sur Internet.
0: Ah ouais? Sur Facebook, comme on dit.
4: Facebook rencontre, oui.
0: Comme des Franck Dubosc. Alors, cette rencontre, pourquoi Shabadabada? Qu'est-ce qui s'est passé?
4: Eh ben, on s'est rencontrés sur la plage.
0: Ouais. Quelle plage?
4: À Ouistreham.
0: Tu sais que j'étais il y a 2 jours? Il y a une plaque avec ton nom et celle de Lucie. Je me suis recueilli.
4: Ah. Ouais, il y a un cadenas, non?
0: Il y a quoi?
6: Vous avez vu le cadenas?
0: Non, j'ai pas vu le cadenas. Première rencontre sur la plage de Ouistreham, donc en Normandie. Ça a matché vite, du coup? Vous êtes ensemble depuis combien de temps maintenant?
6: Ça va bientôt faire 3 ans.
0: 3 ans? Bon, c'est une belle histoire. Dis-moi, on parle, tu joues avec moi. Mais la dame qui est à côté de moi et qui porte un pull rouge, tu la connais un petit peu quand même, Valérie D'Amido, tu racontes?
6: Oui, je l'ai rencontrée à Pont-Audemer, dans un supermarché.
1: Bah oui.
0: On fait ses courses au supermarché de Pont-Audemer?
1: Bah oui, parce qu'elle a une amie qui a une petite maison pas loin d'Honfleur. Et voilà, elle a le droit de faire ses courses à Pont-Audemer.
0: C'était en 2022.
6: Bah oui,
0: Et oui. Et alors, vous étiez là pour une séance de dédicace, Valérie?
1: Non, j'étais pas là que pour ça. J'étais là aussi pour ça.
0: Voilà. Et il est fan de vous. Je commence à vous dire vous, c'est que
1: Tu vas me banner. Alors, attention.
0: Non. Mais tiens, alors, t'as fait quoi avec Valérie? T'as fait la photo. Comment elle était, Valérie, dans la vie?
6: Bah, elle est super gentille. Elle est simple et elle est vraiment gentille. Ouais.
1: Merci.
0: Je crois qu'on ne connaît pas la même personne.
6: J'ai fait un petit selfie. Elle a accepté avec plaisir.
1: Eh oui, évidemment, parce que je suis gentille.
0: Écoutez,
1: pose ta question, il est tout déstabilisé, il croyait que t'allais dire que j'étais une vraie connasse.
0: Mais vous me parlez de quelqu'un que je ne connais pas, donc. Je ne sais pas de qui vous parlez. Florian, voici ta question qui vaut 5 points. C'est une question cash, question cuisine, extrait.
1: Hey, j'aurais tellement aimé que ma réalisatrice préférée me trouve la version de Georges Alain. Ah là là, Georges Alain, je t'aime, hein, mais quand tu chantais cette chanson,
0: ouais.
1: On l'écoutera peut-être après la question.
0: Non,
1: vas-y.
0: Non, vaut mieux pas. Quelle soupe froide originaire d'Espagne est préparée avec des tomates? Top chrono, 10 secondes. Une soupe froide originaire d'Espagne est préparée avec des tomates.
6: Gazpacho.
0: Le gazpacho, une soupe froide traditionnellement préparée avec des tomates, du concombre, des poivrons, de l'ail et de l'huile d'olive. Oui, monsieur, c'est populaire en été, ça vient d'Andalousie, c'est le gazpacho, bravo.
1: Alors, 8 pour Florian, 6 pour Lydia, et là tout de suite, ah là là, la Corse débarque à Marseille bientôt. Eric vous en parlera après cette magnifique chanson de Affiletta et Francis Cabrel, Cara Mariuccia. Vous écoutez ici, on vous aime, à tout de suite.

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1: Magnifique. Alors là, tout de suite, après cette magnifique annonce de la Corse à Marseille, c'est la réclame.
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1: Et comme on a la meilleure équipe, on l'a. Georges Alain, qui chante.

0: 14 voilà. millions de gens ont regardé ça.
1: Allez, merci Georges Alain de ce moment absolument exceptionnel. Alors,
0: justesse.
1: Lydia 6, Florian 8.
0: C'est moche de se moquer comme
1: c'est
0: ça.
1: C'est moche, pardon, pardon Georges Alain. Alors, ma petite Lydia, il paraît qu'on collectionnait les tortues, mais les dauphins, mais que maintenant on collectionne les tortues.
2: Oui.
1: Alors, combien de dauphins as-tu ?
2: Ah, j'en avais à peu près une centaine. Maintenant, je dois en avoir la moitié parce que je commence à m'en débarrasser petit à petit, sauf ceux qui sont sentimentaux de personnes qui m'ont fait ça.
1: Ok.
2: Voilà.
1: Bon, pour t'encourager à gagner ce petit bingo, je te mets ton chanteur préféré. C'est toi qui as choisi la chanson. Il

0: Eh, le portrait de Calogero. Qu'est-ce qu'il est doué, ce Calogero, on l'adore.
1: Ah ouais.
0: Ah là là, bien, alors ma chérie, écoute, c'est simple. Là, si tu l'emportes, bah tu l'emportes. Voilà, alors.
2: 8h55. Si tu l'emportes, tu l'emportes. Valérie Dabideau.
0: Alors, c'est le bingo. À mon top chrono, tu auras 10 secondes pour me donner un maximum de Valérie célèbres. Toutes les Valérie célèbres. Voilà, attention, top chrono, c'est parti. Valérie quoi ?
1: Valérie Damino. Valérie Kapelski. Valérie Le Mercier. Valérie.
0: Bon, tu m'en as donné trois. Il y avait Valérie Mérès, oui. Valérie Benaïm, Valérie Beg, Valérie Traveller, Valérie Benguigui, Valérie Bonneton et Valérie Expert. Voilà, tu m'en as donné trois. C'est pas mal.
2: Vous êtes de loin ma préférée.
0: Bien sûr.
2: Florian nous a envoyé une photo. Je ne reconnais pas la personne qui est à côté de toi, Florian.
0: Bah, c'est moi pourtant.
2: Allez, non, mais, voilà la photo de Valérie que tu as rencontrée à Pont, enfin en Normandie. Hein, c'est ça. C'était.
3: À Pont-Audemer.
2: Exactement, à Pont-Audemer en Normandie. Bon. Alors, moi, ce qui me rassure un petit peu là, dans ce qui va arriver, c'est que toi, t'es un chanceux.

0: Normand Pierre Garnier, comme toi Florian, tu es au cœur du bingo, tu as mené avec main de maître 8-6 Mella dans le bingo. Voilà, ça vaut 10 points le bingo. Il faut faire plus que Lydia qui a marqué 3 points, donc je veux 4. Ok Florian ?
1: Oui.
2: Allez.
0: Tu me vois venir, nous allons jouer avec les prénoms et je te demande, merci Valérie pour cette préparation.
2: Je t'en prie.
0: Un maximum de Eric, dont c'est la fête aujourd'hui. Les Eric célèbres.
2: J'aurais pu faire les Corinne, mais c'est les Eric. Allez.
0: Chrono, 10 secondes, les Eric célèbres.
1: Eric Cantona. Eric Antoine.
0: Oui. Aïe, il y en a que deux, Eric Serra, Eric Satie, Eric Romer, Eric Emmanuel Schmitt, Eric Ciotti, Eric Zemmour.
2: Eric Fréchon, le chef.
0: Oh là là, ça,
2: il y avait même Eric Bastien. Oui, non,
0: tiens.
2: Mais bien, c'est
0: notre... Ça suffit pas.
2: Non, c'est Lydia qui se qualifie pour la finale de vendredi.
0: Bravo.
2: Pour tenter de gagner un séjour pour 4 personnes au parc Astérix direction l'Égypte. Tu vas faire la descente du Nil, l'envol d'Ibis et tu découvriras cet Automatix ou peut-être que tu gagneras la machine à café Malongo. Bravo ma Lydia. Florian, tu as très bien joué.
0: Désolé, Florian.
2: Bravo Florian.
3: Désolé pour Florent.
1: Bravo Lydia. Bravo. Bravo
2: Florian, merci.
3: Merci
2: pour cette petite photo que tu nous as envoyée de Ponto de Mer. Ça me fait bien plaisir. Je t'embrasse très fort. Lydia, je t'embrasse à vendredi. Je remercie Céline à la réalisation, Sarah à la technique, Marian au standard, le professeur Coupez aux photos,
0: oui.
2: Éric Bastien dont c'est la fête.
0: Merci Valérie, vous êtes formidable, je vous aime.
2: Allez, je vous embrasse tous et je vous retrouve demain mes chéris.
0: Ah là, qui voilà, Marine Le Génie.
4: Bonjour Eric, bonjour Valérie, ça
0: salut.
4: Va bien?
0: Ça va et bien vous?
4: Bah oui, très bien. Notre invité nous aide à faire des économies tous les jours sur ici, vous le connaissez
0: Valère.
4: Bien. Je reçois notre expert pouvoir d'achat, Valère Coréard. Ses chroniques se déclinent dans un très beau coffret de 60 cartes illustrées, des astuces pratiques et des bons plans pour dépenser moins
0: ça me plaît,
4: et mieux.
0: Ça. Oh là là, ça me plaît faire des économies. Ah bah, je vais écouter.
2: Ça va, oui, ça va. Merci de Marine de penser
4: de
2: rien, à la Saint-Éric.
4: À votre pouvoir d'achat.
2: Voilà. Merci.
0: Pour à tout de suite.
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0: Pas de petites économies que du plaisir. 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Quelle heure est-il, Valérie ?
2: Eh bien, il est 13h. Bonne fête, Eric. Bonne fête, Corinne.
0: Oh, qu'est-ce qu'elle est gentille, Valérie. J'étais gentille avec elle. Demain, ce sera pire. Il est 13h.
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4: Bonjour à toutes et à tous, bienvenue dans Ma France. Accusé de viol, Patrick Bruel se défend sur Instagram. Il conteste notamment le caractère contraint de sa relation avec Flavie Flamand. La journaliste a déposé une plainte pour viol pour des faits remontant en 1991. Laura Slimani de la Fondation des Femmes réagit dès le début de l'émission. Félix Bingui devant le tribunal correctionnel de Marseille, chef présumé du clan Yoda. Il est considéré comme étant l'un des plus grands narcotrafiquants français. Nous serons sur place. Les femmes sont plus exposées en cadmium que les hommes. On vous explique pourquoi dans quelques minutes. Du sport également au programme. Le championnat de Ligue 1 se termine. Roland-Garros commence bientôt. Qui dit Roland-Garros dit bac qui se rapproche. On ira en Gironde dans le journal des régions où des comédiens viennent coacher les élèves de terminale. Et puis je vous le disais, notre invité à 13h15, vous le connaissez bien. On accueille Valère Coréard, le monsieur bon plan du réseau ici. Sa chronique par ici. Les économies se déclinent en boîte de 60 cartes illustrées. N'a jamais forcé une femme à des relations sexuelles et exclu de quitter la scène. Patrick Bruel, visé par plusieurs plaintes pour viol, réagit pour la première fois en postant un message sur son compte Instagram. Selon lui, il n'a jamais forcé une femme à des relations. Et je vous le disais, il exclut de quitter la scène. Flavie Flamand, notamment, l'accuse de l'avoir droguée, violée en 1991, alors qu'elle avait 16 ans et que le chanteur était trentenaire. Des faits qu'il conteste vigoureusement. Bonjour Laura Slimani.
6: Bonjour.
4: Alors, vous êtes directrice du pôle projet à la Fondation des Femmes. Vous avez accompagné plusieurs femmes dans leur dépôt de plainte dans ce dossier. Je le disais, Patrick Bruel évoque une brève histoire, ni violente, ni contrainte, ni sournoise, avant d'ajouter qu'il comprend que sa différence d'âge puisse faire réagir aujourd'hui. Votre réaction à cette défense ?
6: Ouais, sa défense lui appartient et il pourra aussi la présenter devant les tribunaux. Moi, ce que je souhaite quand même dire, hein, c'est que les statistiques montrent qu'il y a moins de 2% de dénonciations calomnieuses en matière de violences sexuelles. Donc, quand on voit le nombre de femmes qui accusent aujourd'hui Patrick Bruel, il me semble que cette affaire doit être traitée avec le plus grand sérieux. Et moi, je crois les femmes qui le dénoncent.

0: je crois évidemment Flavie Flamand, qui avait d'ailleurs dénoncé ces violences sans le nommer auparavant dans son livre. Je pense que la société doit croire ses victimes. Il y a 30 femmes qui accusent aujourd'hui Patrick Bruel de violences sexuelles de différentes natures, mais avec un comportement, une stratégie qui est à chaque fois la même et une relation d'emprise, d'autorité quasiment toujours présente dans ces situations.
1: Moins de 2% de dénonciations calomnieuses dans ces affaires.
0: Oui, tout à fait. Tout à fait, les dénonciations calomnieuses en matière de violence sexuelle, c'est extrêmement rare, ça n'existe quasiment pas, parce que gagnent les victimes à dénoncer de manière fallacieuse un homme qui est puissant, qui a du pouvoir, qui a de la notoriété, qui a la capacité médiatique à se défendre de manière beaucoup plus importante que ces femmes? Elles ont tout à perdre à porter plainte, à part regagner de la dignité et enfin obtenir justice. C'est pour ça que je les crois, la défense de Patrick Bruel lui appartient. Nous, en tout cas, effectivement, nous soutenons ces deux plaignantes qui, en fait, avaient déjà porté plainte il y a quelques années. Leur affaire avait été classée sans suite par le tribunal, par le parquet, comme ça arrive très souvent, malheureusement, en matière de violence sexuelle. Et donc, là, on souhaite effectivement que leur affaire soit réouverte. Ça, c'est complètement logique au vu du nombre de témoignages et d'affaires, du coup, qui ont été ouvertes par ailleurs.
1: Il y a aussi une pétition, Laura Slimani, qui demande l'annulation de la tournée de Patrick Bruel. Elle recueille près de 20 000 signatures. Vous aussi, vous boycottez chez la Fondation des Femmes cette tournée?
0: Oui, effectivement, on n'ira pas voir Patrick Bruel chanter, ça va sans dire. Moi, je pense qu'en tout cas, ce que montre cette affaire, c'est qu'il y a beaucoup d'impunité. Il y avait probablement des personnes qui étaient au courant de ce comportement de Patrick Bruel et qui ne l'ont peut-être pas dénoncé pour plein de raisons. Ce qu'il faut aujourd'hui, c'est que les salles, les producteurs, productrices qui ont la possibilité de ne pas produire Patrick Bruel, eh bien, elles prennent aussi leurs responsabilités. Et il faut aussi que, moi j'appelle en tout cas les personnes à prendre leurs responsabilités sur ces concerts et le fait de faire le choix ou pas d'y aller. Mais en l'occurrence, ce qui est important, c'est que la justice maintenant aille vite, qu'elle se saisisse de ces affaires et que effectivement on puisse mettre fin à cette impunité qui n'a que trop duré a priori. Il reste présumé innocent, mais nous croyons ses victimes.
1: Merci beaucoup Laura Slimani, directrice du pôle projet à la Fondation des Femmes, d'avoir été avec nous dans Ma France. Interview à écouter en replay sur ici.fr.
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1: Le MV Ondus, ce bateau de croisière touché par l'antivirus, vient d'accoster dans le port de Rotterdam, aux Pays-Bas. Il reste 27 personnes à bord, des membres d'équipage, des soignants, tous testés négatifs et qui vont être placés en quarantaine ou à l'isolement chez eux. Le navire doit être désinfecté. 3 passagers du bateau de croisière sont morts de l'antivirus. Je vous le rappelle, 7 cas ont été confirmés, le dernier en date au Canada. Présenté comme le chef incontestable du clan Yoda, défait après une guerre sanglante contre la DZ Mafia en 2023, Félix Bingui, figure du narco-banditisme marseillais, comparaît à partir d'aujourd'hui et pour 3 semaines aux côtés de 19 coprévenus, tous membres présumés de son réseau. Un procès sous très haute sécurité devant le tribunal correctionnel de Marseille. C'est tout un système qui est devant la justice, avec donc ce principal prévenu, Félix Bingui, âgé de 35 ans, alias le chat. Rémi, vous suivez ce procès pour Ici Provence?
3: Oui, Félix Bingui, né en 1990 à Alès dans le Gard, barbe de 3 jours, pull de sport sombre et carrure imposante. Il rappelle son identité, puis se rassoit et écoute les présentations des autres personnes présentes ce matin devant la 7e chambre correctionnelle. Il jette alors un regard à celles et ceux qui vont se présenter à la barre, mais rapidement il baisse la tête. Son regard est souvent dans le vide et son visage ne montre aucune émotion, même retenue quand les éléments de l'enquête, les détails du dossier sont énumérés par la cour. Un dossier qui est fourni, qui est détaillé, les enquêteurs ont révélé un réseau très organisé avec une répartition des rôles et une hiérarchie très précise. Et en effet, on voit défiler celles et ceux qui sont soupçonnés d'avoir servi d'une manière ou d'une autre ce réseau de trafic de stupéfiants. Voilà les nourrices qui cachent la drogue dans un appartement, les convoyeurs qui la transportent, les logisticiens qui organisent des locations de voitures ou les caches d'armes, les collecteurs d'argent enfin, et les blanchisseurs qui organisent la fuite des capitaux ou la manière de les réinjecter dans l'économie légale. Félix Bing Bingui a lui longtemps clamé son innocence. « Je n'ai rien à voir dans ce dossier », disait-il en janvier dernier. Alors va-t-il continuer sur cette ligne de défense ? Le procès doit durer 3 semaines.
1: Réming à Marseille pour Ici Provence. Après les groupes Pierre et Vacances, Center Park et Bellambra, le réseau d'hébergement Gîtes de France annonce aujourd'hui avoir été victime d'une fuite de données de ses clients. Tous trois portent plainte, mais veulent rassurer, aucune donnée bancaire n'a pu être collectée. Les femmes sont plus exposées au cadmium que les hommes, constat de l'ANSES, l'Agence nationale de sécurité sanitaire. On sait que des doses trop élevées de ce métal lourd pèsent sur notre santé, dans les céréales, le pain, les pâtes, les pommes de terre. Et les femmes subissent une double peine. Elles sont en effet plus contaminées que les hommes en cause des carences en fer, Nina Richard.
4: Tout se passe dans l'intestin, là où circulent les métaux utiles, fer, calcium, zinc, et inutiles, comme le cadmium.
5: Quand il manque de ces bons métaux, eh bien c'est le mauvais métal, le cadmium, qui prend la place.
4: Le docteur Pierre Souvet est cardiologue et président de l'association Santé Environnement France.
6: Vous avez dans l'intestin une sorte de protéine péniche qui transporte les métaux dans l'organisme. Eh bien s'il manque les bons métaux, particulièrement le fer chez la femme, eh bien c'est le mauvais métal qui va dans la péniche et qui rentre beaucoup plus dans votre organisme.
4: La cause de ces carences en fer, ce sont les règles menstruelles. 25% des femmes en âge de procréer sont concernées. Il suffit de comparer les lignes hommes-femmes de 2 dépistages de cadmium pour s'en rendre compte, surtout les lignes correspondant à la créatinine, un déchet présent dans l'urine.
6: La moyenne de contamination des femmes, elle est de 0,68 microgrammes par gramme de créatinine dans les urines. 0,68, les hommes en moyenne, c'est 0,2 de moins, c'est 0,47. Vous voyez qu'il y a une grosse différence et on retrouve cette différence en défaveur des femmes dans les autres études de l'ensemble des pays du monde.
4: Mais malgré cet écart, il n'existe aucune donnée dédiée aux femmes et aux conséquences de cette sensibilité au cadmium. Impossible donc de chiffrer combien de cancers ou maladies cardiovasculaires y sont liés.
1: Une proposition de loi doit être étudiée à l'Assemblée nationale en juin. Le texte vise à plafonner le taux de cadmium autorisé dans les engrais phosphatés. En foot, la 34e journée de championnat de France a livré son verdict. Ça y est, hier soir, pour l'ensemble des clubs de Ligue 1, Nice va devoir passer par les barrages contre Saint-Etienne pour éviter la Ligue 2. Le Havre se maintient, tout comme Auxerre. Dans la course aux places européennes, Marseille pourra jouer en Ligue Europa et Lille, qui finit 3e derrière Lens et Paris, peut accéder directement à la Ligue des Champions l'année prochaine, malgré une défaite hier soir 2-0 à domicile face à Auxerre. Ce dernier accro ne doit pas ternir une belle fin de saison de la part du LOSC, qui a quand même été fêté par ses supporters, Jean-Pierre Blimeau.
7: Il a fallu quelques minutes aux supporters lillois pour digérer la défaite, mais ils se sont très vite remis à chanter, acclamant les joueurs du LOSC qui ont fini par un tour d'honneur, même si dans les tribunes, certains comme Romain ont eu un peu de mal.
8: Je pense qu'il y avait mieux à faire, mais bon, la Ligue des Champions, c'était l'objectif de la saison, donc c'est intéressant, on a réussi à atteindre l'objectif, on verra la saison prochaine.
7: Le LOSC finit sur une fausse note, mais restait sur 13 matchs sans défaite en championnat, et cette 3e place, c'est ce qui compte le plus, estime l'attaquant Olivier Giroud.
9: La déception n'a pas été très longue à la fin du match, quoi. Dans son ensemble, ça reste une très belle saison.
7: L'entraîneur du LOSC, Bruno Genesio, a même remercié le RC Lens, grand rival régional, pour sa victoire à Lyon, décisive pour la qualification des Lillois.
10: Merci aux Lensois, au passage. C'est aussi grâce à eux si deux clubs du Nord vont participer directement à la Champions League, ce qui est quand même assez extraordinaire pour la région.
7: Et les supporters du LOSC, comme Louis, rêvent déjà à la suite.
11: Ah bah, ça va être fantastique, hein. L'année prochaine, on sera là pour supporter l'équipe en Ligue des Champions. Bon, malgré la défaite, la joie est là quand même. On va pouvoir célébrer la qualification.
7: Une 10e Ligue des Champions s'annonce donc pour le LOSC, peut-être avec Olivier Giroud. À 39 ans, l'ancien international se sent bien physiquement et ne ferme pas la porte.
1: Jean-Pierre Blimeau, quant à la ministre des Sports, elle dénonce aujourd'hui des scènes de violence inacceptables après l'envahissement de terrain pour le match Nantes-Toulouse, définitivement interrompu hier soir. Nantes était déjà reléguée.
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1: Le journal des régions avec cet appel à la prudence alors que commence aujourd'hui la semaine de la sécurité routière au travail. Et ce chiffre assez édifiant, environ 440 personnes meurent chaque année lors d'un déplacement lié au travail, les deux tiers sur un trajet domicile-travail. Peu de dirigeants de PME ou TPE sont conscients de ce problème, 20% seulement selon une étude de l'IFOP, mais certains, Yvan Planteil, ont décidé d'agir.
12: Dans le Pas-de-Calais, le directeur de Flandre C2E, Jean-Marc Fedutti, a choisi de récompenser ses 19 salariés en lançant un challenge sécurité.
13: On cumule des points au fur et à mesure de l'année par rapport à certains critères qu'on a mis en place. Optimiser ses déplacements, prendre soin de son véhicule, partager son véhicule avec ses collègues. Pour ceux qui n'ont pas de véhicule, c'est savoir covoiturer. Et en fin d'année, voilà, on a des petits bonus sous forme de cartes cadeaux. On avait quelques PV, là, ça fait 2 ans qu'on en a pu enregistrer.
12: Autre entreprise bretonne cette fois-ci, elle s'appelle CEPI. Et les employés recevaient jusqu'à 90 PV par an, contre 1 ou 2 aujourd'hui.
14: J'ai fait tout un processus, une discussion avec les salariés.
12: Elle est spécialisée dans la rénovation, sans patron, Jean-Michel Pinel. Et ses 7 salariés traversent la France toutes les semaines.
14: Le temps de route est un temps de travail effectif. Donc dans chaque planning, je regarde le nombre de kilomètres, je prends une marge de sécurité. Par exemple, quand un client à Lille ou à Lyon, on ne va pas forcément commencer sur le site du client à 8h lundi matin, mais plutôt mardi matin, parce qu'on va avoir le temps de route complet le lundi. Du coup, on paye le trajet aller-retour à 100% pour le salarié.
12: Et après quelques années de pédagogie, il assure que ses salariés se rappellent entre eux les règles de bonne conduite de la route.
1: Yvan Plantey, comment gérer son stress à l'approche du bac? Comment captiver son auditoire en vue du grand oral de terminale? En Gironde, au lycée du Barp, au sud de Bordeaux, on accueille des comédiens pour accompagner les élèves. Stéphanie Scock, vous avez assisté à une séance de 2 heures pour 80 lycéens.
15: Et cet homme qui essuie les plâtres, il s'est lancé dans la lecture d'un texte plutôt ardu du 19e, Mémoire de deux jeunes mariés, de Balzac.
16: Tu sors d'un couvent pour entrer dans un autre.
17: Regarde, tu me redis cette phrase. Songe nos promesses mutuelles, tu sors d'un couvent pour entrer dans un autre.
15: Tour à tour, les élèves passent derrière le micro. Cette fois-ci, c'est un texte de Victor Hugo.
18: Noir dans la neige et dans la brume, au grand soupirail qui s'allume. Misère.
19: Quand ce trou chaud souffle la vie, ils ont leur âme si ravie sous leur haillon.
20: Victor Hugo, des misérables, on sent les enfants qui ont faim. Reprends le début.
15: 2 heures d'atelier, on entendrait une mouche voler. À la sortie, on demande à Mohamed ce qu'il a appris.
21: À mieux faire ressortir mes émotions, m'exprimer surtout, laisser mon corps vivre aussi. J'ai ressenti honnêtement de la liberté.
15: Et Louise aussi se sent plus à l'aise.
22: J'ai tendance à laisser parler le stress à ma place. Et c'est justement ces exercices qui m'ont permis de pouvoir améliorer et de faire en sorte qu'ils ne prennent pas le dessus sur ma parole.
15: Un dernier conseil de la comédienne.
23: Si on respire, on stresse moins, on a une voix plus posée, plus agréable à écouter aussi. Et ça, il faut qu'ils s'entraînent.
15: Devant leur miroir ou leur copain, ils ont encore plus d'un mois pour trouver le bon ton. Le grand oral du bac aura lieu cette année du 22 juin au 1er juillet.
1: Stéphanie Scock, ici Gironde. Un cobra toujours dans la nature à Castelginest, au nord de Toulouse, aperçu mardi dernier par 2 habitants dans les herbes hautes d'un jardin. Le reptile n'a toujours pas été capturé après 5 jours de recherche, Pascal Daniel.
24: Il a reçu 280 appels en absence en même pas 48 heures. Le président de l'association SOS Reptiles, qui participe aux recherches le long de l'Erse, a décroché son téléphone complètement par hasard hier, Dorian Bléiac.
25: 280 appels manqués à peu près, donc j'ai vraiment tout le monde qui veut me parler. Ouais, c'est entre les médias et tout ça, c'est pas rare qu'on intervienne sur ce genre de situation. Nous, en tout cas, l'association, là, ça a pris une ampleur, c'est quelque chose.
24: Équipé de chaussures et de pantalons de sécurité, ce bénévole de la protection animalière venu spécialement de Montpellier pour tenter de repérer la cachette du cobra, n'arrête pas.
25: On cherche, on fouille, on fait du bruit, on essaie de repérer des cachettes potentielles ou un endroit dans lequel il aurait pu se mettre en fonction des températures, en fonction de l'environnement aussi.
24: Avec 2 autres bénévoles, Dorian Bléiac cherche le reptile quasi non-stop.
25: On travaille de 8h le matin à 3h30, 4h la nuit.
24: Il n'a qu'un souhait.
25: Arrêter la psychose, le cobra c'est un naja-naja, c'est pas un cobra qui est cracheur, c'est pas un serpent qui va s'attaquer à l'homme, donc il n'y a aucune raison que quelqu'un se fasse mordre ou qu'il y ait un cas d'envenimation.
24: Dans un communiqué de presse commun daté de vendredi, les maires de Castelginest et de Saint-Alban demandent à leurs administrés de respecter toutes les consignes de sécurité et notamment l'interdiction d'accès aux abords de l'Erse.
1: Reportage Pascal Daniel, ici Occitanie, après des mois de recherche, la joie et le soulagement immense des parents du jeune Elio, 4 ans et demi, après un appel lancé sur les réseaux sociaux, ils ont trouvé un donneur compatible. L'enfant niçois est atteint, je vous le rappelle, d'un cancer du sang rare. Son histoire est à lire sur ici.fr.
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1: 13h16, vous écoutez Ma France. Il nous aide à faire des économies, il nous donne chaque jour ses bons plans pour optimiser notre budget. Je reçois aujourd'hui l'expert pouvoir d'achat d'ici. Bonjour Valère Correa.
26: Bonjour Marine, bonjour à toutes et tous.
1: Merci d'être avec nous.
26: Avec plaisir.
1: Les auditeurs auditrices vous connaissent bien avec votre chronique Par ici les économies, chaque matin, disponible aussi bien sûr en podcast et sur ici.fr. Des astuces pratiques, des bons plans pour dépenser moins et mieux, je le disais, que vous déclinez donc aujourd'hui en cartes illustrées dans un beau coffret. Alors malheureusement, Valérie, on est à la radio, malheureusement, heureusement d'ailleurs. Bah, est-ce que vous pouvez nous...
0: Ah, c'est moi qui vais le faire,
1: mais ah, oui, bah, bien sûr. Oui, vous travaillez un peu. Est-ce que vous pouvez nous le décrire? Donc 60 cartes illustrées, c'est ça, dans un beau coffret bleu.
0: C'est ça, 60 cartes, mais c'est pas des cartes pour jouer, c'est des cartes pour faire évoluer les habitudes qu'on a, qui sont pas toujours les bonnes, pour effectivement gagner du pouvoir d'achat, parce que dans le pouvoir d'achat, il y a pouvoir. Donc 60 cartes, sur le recto, en fait, à chaque fois, j'ai expliqué quelle économie on peut faire sur les sujets de consommation, d'alimentation, mobilier, mobilité, alimentation. Voilà, il y a 8 thématiques, en fait. Et à chaque fois, vraiment, je dis, voilà ce que vous pouvez faire, combien vous économisez, et puis ensuite, au verso de la carte, on passe à l'action, on va plus loin, il y a des QR codes pour vraiment se mettre en marche
1: et des explications
0: plus précises. C'est ça, vraiment du pas à pas. Ouais.
1: Pourquoi avoir choisi ce format?
0: C'est l'éditeur qui m'a dit ça va être bien.
1: Non, mais c'est bien aussi pour les, je pense peut-être aux plus âgés qui sont habitués à avoir plutôt des choses sur des cartes, c'est pas mal.
0: C'est pas mal, et puis je pense qu'on peut les picorer, on peut en mettre une sur le frigo, on peut les faire circuler dans la famille. Il y a un côté très pédagogique, en fait, c'est un format qui est assez accessible. Malgré tout, il y a un petit livret qu'on a rajouté, qui est pas juste un mode d'emploi, ça va un petit peu plus loin. J'explique... Voilà, pour moi, quels sont les 10 commandements pour mieux maîtriser son budget, à quoi servent les petits pictos aussi qu'il y a sur les cartes, parce qu'il y en a certaines, c'est aussi des actions écologiques, dans d'autres cas, c'est plutôt solidaire. Enfin voilà, on essaye, comme vous le disiez à juste titre, de dépenser moins, mais dépenser mieux aussi.
1: Et vous le disiez, il y a avec précision, à chaque fois, les économies réalisées. C'est comme ça que vous travaillez, Valère, vous pouvez nous expliquer un petit peu votre méthode de travail.
0: Déjà ce matin, j'ai calculé combien on pouvait économiser avec tout. Parce que je savais que j'allais venir, j'ai dit tiens, je vais regarder. Donc j'étais à 14 299 euros et j'ai enlevé de ça la renégociation du prêt immobilier où là ça peut être 15 20 000 euros.
1: Ah oui, parce que c'est variable.
0: Exactement.
1: On négocie bien soit on négocie pas très bien.
0: C'est ça, en tout cas c'est important de le renégocier. En fait, moi je travaille d'une façon très simple. Déjà j'ai la chance d'avoir plein de gens qui m'écrivent tous les jours et qui me partagent leurs astuces. Et donc ça c'est une source d'inspiration qui est infinie parce que il y a beaucoup d'intelligence. Alors, en fait, moi je dis souvent de la contrainte naît le génie. Quand on a un budget serré, il faut bien trouver des solutions. Ces solutions-là, elles peuvent aider tout le monde. Donc déjà ça c'est une source d'inspiration. Et puis dans ma vie de tous les jours, je viens d'un milieu populaire, je sais ce que c'est les fins de mois difficiles, j'ai étudié en étant précaire, donc ça me parle, et voilà, c'est des trucs je sais pas, dans la journée
1: de
0: je vois
1: bon
0: un truc
1: sens.
0: Passer, ouais, de bon sens par exemple, là j'avais un ami qui a déménagé, et puis il voulait refaire son lavabo, je lui dis, mais tiens, tu sais que tu peux trouver des trucs gratuits, il y en a des lavabos gratuits, il me dit, mais qu'est-ce que tu me racontes, n'importe quoi, et puis là on a commencé à tirer un fil, il y a toujours des fils à tirer sur le pouvoir d'achat.
1: Vous parliez des habitudes des auditeurs qui peuvent vous inspirer, je vous propose d'écouter ce reportage sur l'aide d'autoroute de Porte-les-Valence, on sait les prix des carburants ont explosé ces derniers jours. Adèle Chiron a rencontré quelques automobilistes qui s'adaptent.
3: Assis à une table de pique-nique, cette famille de Haute-Savoie va à Barcelone.
4: Juste pour l'aller, ça va être aux alentours de 150-160 euros. Par rapport à d'habitude, le coût du carburant, il rentre en ligne de compte, c'est-à-dire qu'on vraiment l'intègre dans le budget de vacances et on fait attention par rapport à ça.
3: Pour faire des économies, Alia, maman de 3 enfants, fait des sandwichs maison.
5: Là, on essaie de faire un petit pique-nique, donc pour ne pas aller dans le petit magasin, donc ça coûte plus cher.
3: Elle fait aussi une partie des courses avant de prendre la route. Dans sa voiture à l'ombre, pour François, le prix du carburant...
6: Pour le moment, ça a encore pas trop, on va dire, changer nos habitudes.
3: Il part une semaine dans le Vaucluse, mais par contre, pour les vacances d'été, ça sera différent avec sa famille.
6: Moins loin, et peut-être que ça sera plus court. Au départ, on devait aller donc dans de la famille, sur la côte atlantique, et après, on voulait partir en Espagne, sauf que ça allait faire beaucoup plus de kilomètres, donc on a dit finalement, au lieu de descendre dans le sud, on va monter en Bretagne.
3: En train de finir leur café, ce couple vient de Rouen, direction La Ciotat, 300 euros de carburant aller-retour.
8: Ça devient de la folie.
3: Alors au volant, les habitudes changent.
8: On roule moins vite. On fait attention à la consommation instantanée.
9: Non, avant, on ne regardait pas, mais c'est vrai que maintenant, à 2,50 le litre.
8: Faire un bout d'autoroute, puis après sortir la nationale. Avant, on ne faisait jamais ça, quoi.
3: Le couple réfléchit même à passer à la voiture électrique.
1: Adèle Chiron, ici, Gare Lozère. Alors, beaucoup d'astuces dans ce reportage. Valère, vous avez noté quelques trucs que vous donnez déjà d'ailleurs dans les cartes.
0: Ouais, on les donne. C'est vrai que la vitesse, c'est vraiment important. Quand on roule 10-20 km/h moins vite sur l'autoroute, on passe de 130 à 110. En fait, des économies de carburant qui sont importantes, ça peut être de l'ordre de 10-15%. Il faut faire aussi attention à la pression des pneus, ça paraît tout bête, mais c'est 5-6% de consommation supplémentaire si on a des pneus sous-gonflés, puis c'est un sujet de sécurité. Puis parfois, et là on y pense moins, mais on a un siège vide. Bah avant de partir, quelques semaines avant, on poste sur une plateforme de covoiturage, j'ai un siège vide, je vais faire, je sais pas, Nancy, La Ciotat, bon là c'était, je sais pas, Rouen, La Ciotat, je crois. Et puis ça fait une participation aux frais d'une personne qu'on rencontre et qui va peut-être nous verser 30, 40, 50 euros. Ça c'est vraiment des solutions de bon sens, qui mis bout à bout, sans un coup de pouce.
1: Le pôle transport, en ce moment, c'est une grosse préoccupation chez les auditeurs et auditrices, ça l'a toujours été ou...
0: Ouais, mais c'est une préoccupation, mais il y a un stress sur ça en France. En gros, la voiture, ça stresse, l'alimentation, ça stresse, il y a des sujets comme ça. En fait, quand on regarde, plus 30 centimes le litre, mettons, ça paraît extraordinaire. Une voiture, c'est 7 litres au 100. Quand vous ramenez ça à votre consommation mensuelle, quand vous avez besoin de votre voiture normalement, en fait, c'est quelques dizaines d'euros de plus. C'est pas non plus, je veux dire par là, bien sûr, c'est trop, mais c'est gérable. Et souvent, on se met à stresser là-dessus, donc on met tout là-dedans, mais il y a d'autres sujets énormes qu'on pourrait gérer, genre le forfait téléphonique. Combien vous payez de forfait téléphonique? 30 euros, bah c'est 2 à 3 fois trop cher des prix du marché. Et ça, vous le multipliez par 12. Et puis, on peut rajouter l'assurance, on peut rajouter les abonnements dont on se sert pas, et j'en passe.
1: C'est qu'il faut du temps. En fait, il faut se garder un peu de temps pour étudier le budget.
0: Faut peut-être un peu moins scroller des vidéos inutiles sur les réseaux comme on fait tous. Et effectivement, moi chaque mois ou chaque trimestre, je fais vraiment un point. Ok, mon fournisseur d'énergie, ça fait combien de temps que j'ai renégocié mon contrat? C'est quoi les prix du marché? Mon assureur, là j'ai
1: trouvé. Alors je me fais l'avocat du diable, mais bon, on a la flemme quoi. Voilà, bah, ça rappeler,
0: alors
1: décrocher, mais c'est
0: jetez votre argent par les fenêtres. Si vous pouvez jeter votre argent par les fenêtres, faites-le. Si
1: non mais faut être attentif, voilà.
0: Faut être concentré. Il faut écouter mes chroniques et puis celles des autres copains, copines qui travaillent là-dessus. Peut-être découvrir ses cartes, hein, sans faire trop de promos poussées. Et puis, se dire que dans pouvoir, il y a peut-être savoir. Et pour savoir, il faut se renseigner, il faut passer un petit peu de temps.
1: Question peut-être complètement idiote, mais est-ce qu'à un moment donné, on n'a pas fait le tour de toutes les astuces? Elles sont aussi qu'elles évoluent avec les nouvelles technologies.
0: En fait, on est dans une économie de marché. Donc, le point positif, c'est qu'il y a de la concurrence. Et quand il y a de la concurrence, c'est bon pour le consommateur. Donc, déjà, il y a ça à regarder. Si je prends juste un exemple, moi, j'ai découvert qu'il y avait des assureurs voitures qui vous proposent d'installer un boîtier dans votre voiture. Et en fonction de votre conduite, vous êtes rémunéré. Je suis passé de 100 euros par mois à 50 euros par mois d'assurance.
1: Ah oui,
0: je savais pas que ça existait. C'est une innovation. Il y en a beaucoup d'autres, des innovations. Mmh. Des assos, des tiers-lieux dans les territoires, etc. Donc, non, c'est un peu sans fin. Mais déjà, commencez par faire le tour des gros sujets, vous allez voir vraiment, on découvre tout un univers de solutions qui est assez passionnant, puis ça fait plaisir parce qu'on se rend compte qu'on jette un peu notre argent par les fenêtres.
1: Vous parliez des associations, Valère Correa, dans votre émission du samedi, par ici les économistes, c'est à 13h, vous en appelez beaucoup, des associations. C'était le samedi 7 mai, donc samedi dernier, cet échange avec Karima Lebzir, elle est cofondatrice de Cycle Zéro, elle récupère des matériaux de construction destinés à être jetés pour les remettre à disposition gratuitement, on l'écoute.
7: Bonjour.
0: Qu'est-ce que c'est Cycle Zéro?
7: Alors Cycle Zéro, c'est une solution qui permet de récupérer des matériaux de construction destinés à être jetés à la base pour les remettre sur le marché. Aujourd'hui, on jette énormément et c'est encore des matériaux utilisables. Donc nous, on organise leur réemploi.
0: Matériaux de construction, c'est-à-dire qu'est-ce qu'on peut trouver là sur votre plateforme en tant que particulier, par exemple?
7: Alors, on peut trouver des portes, des fenêtres, du bois, de l'isolation, un peu de tout ce qui est encore en bon état et réutilisable. C'est totalement gratuit pour les particuliers. On préfère les redonner à la population pour éviter les problématiques liées au pouvoir d'achat qu'on constate actuellement.
1: Alors ça, c'est une vraie découverte, cette association Cycle Zéro.
0: Oui, il y en a plein d'autres. Hein, vraiment.
1: Ça concerne le bricolage, un petit peu.
0: Ça concerne le bricolage, les petits travaux à la maison. Vous géolocalisez sur leur application et vous voyez autour de vous ce que des chantiers vous donnent. Parce qu'en fait, faut savoir qu'un chantier, il a un gros coût avec les bennes, en fait.
1: D'accord.
0: Et quand on fait un chantier, il y a parfois des chaises, il peut y avoir des armoires, des lavabos, j'en passe. Et tout ça, ça part à la poubelle parce que c'est un chantier qu'on rénove. Ça peut vous intéresser si vous avez un besoin d'un objet, d'un bien, d'un matériau, d'avoir ça gratuitement. Parfois, il y a de la peinture, il peut y avoir du Béatrèze, pour ceux qui connaissent un peu du placo, ce genre de trucs. Béatrèze, c'est extraordinaire.
1: Je crois
0: que c'est juste du...
1: J'ai essayé de faire ma connaissance.
0: Même pas du dimanche, pire que ça. Mais je crois que c'est des parois en fait, de placo plâtre qu'on peut mettre quand on fait des rénovations. Bref, tout ça, c'est gratuit et vous faites faire des économies aux professionnels qui vous les met à disposition parce qu'ils ne payent pas les bennes. Vous voyez, c'est du bon sens.
1: Toute petite dernière question, Valère Correa. Pour vous connaître un petit peu mieux, finalement, quel est votre parcours? Comment vous êtes devenu ce pro de la débrouille?
0: Moi, je dis souvent qu'avant de parler des solutions, il a fallu que j'en trouve pour moi-même, quoi. Je viens, voilà, d'un milieu qui était très compliqué, dans un contexte très compliqué. Et quand on est petit, il faut se débrouiller. J'ai toujours été admiratif de l'inventivité des humains. Je trouve qu'on est une espèce extraordinaire, qui trouvant toujours des solutions, on va partout où personne ne va. Enfin, tous ces trucs-là, quoi. Mm-hmm. Et donc, j'ai toujours été passionné par les solutions. Plus écologique à une période, plus entrepreneurial à une autre. Et aujourd'hui, c'est le pouvoir d'achat. Et puis, je le redis, dans le pouvoir d'achat, il y a pouvoir. Et j'adore l'idée que, voilà, humblement, avec les contenus que je propose, des gens retrouvent du pouvoir. Voilà, je trouve ça assez, j'allais dire touchant. En tout cas, je suis fier de ça.
1: Eh ben, vous avez raison d'être fier. Merci beaucoup d'avoir été avec nous dans Ma France, Valère Correa, expert pouvoir d'achat ici. On vous retrouve tous les matins donc sur ici.fr, par ici, les économies qui se déclinent donc désormais en cartes, un beau coffret ludique, utile, 60 cartes illustrées à offrir en cadeau ou pour soi-même. C'est très bien aussi. Et c'est aux éditions Le Duc.
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1: C'est pas vrai, le rendez-vous anti-arnaque d'Aude Razo, comme tous les jours pour finir l'émission. Aude, vous nous alertez sur les pièges à l'offre d'emploi, il y en a beaucoup en ce moment.
10: Et oui, parce que ces mails, je ne les avais encore jamais vus. Je vous parle souvent des faux messages de la Sécu pour renouveler la carte vitale, c'est l'arnaque la plus classique. Là, c'est pas ça. Assurance maladie, c'est écrit en gros. Bonjour, nos services procèdent à la vérification des coordonnées de contact. Et vous êtes invité à cliquer sur un bouton appelé « Remplir mes informations ». Première chose à savoir, la Sécu, la vraie, ne vous demandera jamais de cliquer sur un lien pour une mise à jour urgente. Et là, dans le mail, c'est urgent, date butoir dans 2 jours, ça laisse pas beaucoup de temps. Deuxième alerte, le mail vous dit, de manière élégante, que si vous ne cliquez pas, vous risquez de ne plus être remboursé la prochaine fois que vous allez chez le médecin. Alors ce n'est pas écrit comme ça, on vous parle de garantir la continuité de vos prestations, mais derrière en fait le message c'est ça, et ça ne va pas non plus, la Sécu ne va pas interrompre vos remboursements pour une histoire de numéro de téléphone ou d'adresse mail.
1: Alors Aude, on a bien compris, mais comment on fait pour démasquer ces fausses annonces? C'est pas évident.
10: Alors là, c'est assez drôle, je dois dire. C'est un numéro au cas où j'ai besoin d'aide. Donc je fais ce qu'il ne faut surtout pas faire. Allons-y, j'appelle.
11: Bonjour et bienvenue chez Mondial Relais. Merci de votre appel. Nous allons vous répondre dans quelques instants.
10: Ah, c'est pas la Sécu. J'ai vérifié, c'est vraiment le numéro du service client de Mondial Relais. Les escrocs l'ont mis là, sans doute histoire de faire sérieux. Copier-coller les numéros dans Google, bonne méthode aussi pour démasquer un malfaiteur.
1: Aude Razo, vous êtes victime d'une arnaque, vous avez repéré une fausse information. Vous pouvez nous alerter en envoyant un mail à ici.arnaque@radiofrance.com. Je vous dis pour ma part à demain, bon après-midi à l'écoute d'ici en musique et avec les bons plans près de chez vous.
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12: Excellent début de semaine avec Ici Poitou. Nous sommes lundi le 18 mai et il est 13h30.
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Bon, eh bien, il faut lui venir en aide, mais bon, depuis 1987, j'espère qu'elle a trouvé ce qu'il lui fallait. Jeanne Masse avec Sauvez-moi sur votre radio ici, Poitou. C'est le début de la semaine, hein, c'est lundi, on commence à en dire des bêtises, ça promet pour vendredi. Allez, dans un instant, Michel Polnareff, on ira tous au paradis, et Bruno Mars, I just might.

0: Et les bras en l'air, on chante tous ensemble, on ira tous au paradis. Mais je vous ai vu faire, c'était Michel Polnareff sur votre radio ici Poitou. 7h20 tous les matins, Florian Lévesque vous propose Ici ça marche, le tour d'horizon des meilleures initiatives de la Vienne et des Deux-Sèvres. Et le harcèlement scolaire, ça c'est un vrai fléau, vous le savez. Alors la gendarmerie de la Vienne a décidé d'organiser une course contre le harcèlement. Qu'est-ce que c'est exactement? La réponse maintenant.
1: Mardi prochain, 110 élèves de CM1, CM2 des écoles de Vouneuil-sous-Biard et Béruges, vont participer à une course d'orientation, pas comme les autres, baptisée Cours pour le respect. Elle est organisée par la Maison de protection des familles et la gendarmerie de la Vienne, en partenariat avec la police municipale et le CREPS. Le principe, s'orienter avec une carte, retrouver des balises, mais aussi s'arrêter à des ateliers de réflexion sur le harcèlement, l'entraide et le respect, une façon ludique et concrète de faire passer un message sérieux. J'ai demandé à Anaïs, elle est gendarme à la Maison de protection des familles, ce qui a motivé cette initiative et ce qu'on attend de cette journée.
2: Alors la Maison de protection des familles a une mission de prévention auprès des jeunes et des élèves de CM1, CM2. Donc en amont, on est allé dans les classes pour parler du harcèlement, du cyberharcèlement, des dangers d'Internet. Et on voulait un petit peu revoir les élèves autour d'une autre journée différente. Donc nous avons décidé de créer une course d'orientation au sein du CREPS de Poitiers, où on va mettre en compétition donc les élèves des écoles primaires de Vouneuil-sous-Biard et de Béruges. Donc chaque école a confectionné des binômes. Ils vont devoir se repérer dans le CREPS, aller sur des balises où il y aura une question sur le harcèlement. Donc ce sera des notions qu'on a évoquées déjà en classe, en amont. Il y aura d'autres petits ateliers ludiques pour aussi ajouter les valeurs du sport. Et ils devront effectuer ces petits ateliers en lien avec le harcèlement et le sport. La deuxième année qu'on fait cette journée. L'année dernière, on avait mis en compétition seulement les écoles de Vouneuil-sous-Biard. Cette année, on a rajouté le Béruges et le but, c'est de grossir d'année en année en touchant le maximum d'enfants au sein de cette journée un petit peu particulière.
1: Est-ce que d'autres initiatives sont prévues dans les semaines, dans les mois à venir?
2: Alors, le but, c'est de reconduire cet événement chaque année. Donc, il y aura un événement exactement le même l'année prochaine, sous une autre édition avec une école supplémentaire. Après, on continue au cours de l'année à faire nos missions de prévention dans les écoles primaires et collèges, lycées.
1: Cours pour le respect, c'est donc mardi à Vouneuil-sous-Biard. D'ailleurs, de nombreuses manifestations de ce genre sont organisées par la gendarmerie de la Vienne tout au long de l'année. Une belle idée pour que le sport serve aussi à construire un environnement scolaire bienveillant.
0: Et oui, et contre le harcèlement scolaire surtout. Merci beaucoup Florian Lévesque. Dans un instant, Amel Bent avec Pourquoi tu restes et les Coulaines de Gang maintenant. C'est Get Down on It.
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0: Le nouveau single d'Amel Bent sur votre média de proximité dans la Vienne et les Deux-Sèvres. C'était Pourquoi tu restes juste avant 14h. Bah vous allez rester avec nous parce que vous allez écouter Eros Ramazzotti et son célèbre C'est Bastasse Ona Canzane. Allez, ne bougez pas.
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1: Très bon lundi après-midi avec ici Poitou, le 18 mai, il est 14h. Toute l'actu en français dans le monde, c'est maintenant présenté par Maëlle Prévost.
2: Une deuxième enquête ouverte par le parquet de Nanterre après les plaintes visant Patrick Bruel pour violence sexuelle. Enquête sur des faits de viol commis en 2015 qui avaient été classés sans suite en 2022. Le chanteur visé par plusieurs plaintes. Patrick Bruel qui répond « Il n'a jamais forcé une femme à des relations sexuelles ». Message posté sur son compte Instagram. Les liens se réchauffent entre la France et l'Algérie. Les deux pays ont acté aujourd'hui une reprise concrète de la coopération judiciaire. Le ministre de la Justice, Gérald Darmanin, a rencontré son homologue algérien. Il a notamment évoqué la situation du journaliste Christophe Glaise, incarcéré depuis 2024 pour apologie du terrorisme, alors qu'il était venu faire un reportage. Un retour au port scruté, celui du MV Ondus, le navire de croisière où s'est déclaré un foyer d'antivirus, a accosté ce matin à Rotterdam, aux Pays-Bas. 27 membres d'équipage et le personnel médical vont être placés en quarantaine. Le navire va ensuite être désinfecté de fond en comble pour éliminer tous les restes d'antivirus. En revanche, c'est une autre maladie qui inquiète les autorités sanitaires. Une épidémie d'Ebola frappe en ce moment la République démocratique du Congo. 91 morts, 350 cas suspects. L'Organisation mondiale de la santé déclenche une alerte sanitaire internationale. L'OMS qui alerte, il n'existe ni vaccin ni traitement pour le variant qui circule actuellement. Et puis, quelles sont les plages, les ports et les plans d'eau à avoir obtenu le label Pavillon Bleu, gage d'une bonne qualité de l'eau? La carte de ces lieux de baignade est à retrouver sur notre site ici.fr.
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1: Votre météo dans le Poitou pour ce début de semaine, eh bien c'est assez mitigé. On a un ciel très nuageux depuis ce matin. C'était sec jusqu'ici, mais les averses sont possibles cet après-midi dans nos deux départements. Oui, ça c'est la mauvaise nouvelle. On va se tremper un petit peu, faut le dire comme ça. Donc si vous avez le parapluie à côté de vous, petit conseil, emmenez-le. Au niveau du vent, ça va, ça souffle entre 15 et 20 km/h. Et puis pour les températures, on est plutôt aussi sur de la douceur. Appartenez Thouars et Loudun. En ce moment, 14 degrés, Poitiers, Chauvigny, Jancé, Pleumartin, 15 degrés. À Niort et la Motte-Saint-Héré, vous atteignez les 16 degrés en ce moment même.
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0: Souvenir de 1981, Bia con me, va-t'en avec moi ou viens avec moi en italien, à part Paolo Conte. Vous écoutez ici Poitou, dans un instant, le retour de vos trois chansons françaises à la suite. Et là, je vous propose Alain Souchon, On avance, Daniel Balavoine, Dieu que c'est beau, et entre les deux, celui qui sera les 22 et 23 octobre sur la scène de l'Arena Futuroscope avec sa nouvelle tournée, c'est Florent Pagny. Nouveau single pour lui, la dernière chanson du monde.
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0: Alain Souchon avec On Avance.
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0: David Christie, pour vous emmener jusqu'à 15h, la musique, elle continue ce lundi après-midi avec Michel Sardou, Je vais t'aimer, Taylor Swift, Opalite et Le Patois de Jean-Jacques Goldman, ça c'est dans 30 secondes. En parlant de Goldman, j'ai eu la chance de rencontrer la semaine dernière, à l'occasion du Food Trucks Festival de Buxerolles, le groupe non homologué qui reprend les plus grands tubes de Jean-Jacques Goldman, c'est un tribute à Goldman, et vraiment, moi j'en ai fait une superbe découverte, ils chantent merveilleusement bien, ils jouent merveilleusement bien. Si vous voulez les suivre, n'hésitez pas à aller jeter un œil sur les réseaux sociaux. Ça s'appelle Non Homologué.
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1: Ici Poitou, nous sommes lundi après-midi, le 18 mai, il est 15h20. Le point sur toute l'actu en français dans le monde, c'est maintenant avec Maëlle Prévost.
2: Les prix à la pompe seront plafonnés dans les stations Total Énergie. Opération reconduite pour le week-end de la Pentecôte. Le détroit d'Ormuz toujours bloqué. Le prix du pétrole au plus haut. 2,15€ le gazole en moyenne. 2,04€ l'essence aujourd'hui. Et voilà de nouvelles aides qui se préparent. Le Premier ministre Sébastien Lecornu présentera jeudi de nouvelles annonces pour le mois de juin. Après le groupe Pierre et Vacances Center Parks, après le groupe Bel en Bras, c'est désormais le réseau des Gîtes de France qui a été victime ce week-end d'une fuite de données. Les informations de 389 000 clients ont été dérobés. Nom, prénom, date de naissance. En revanche, les données bancaires ne sont pas concernées. Gîtes de France a déposé plainte. 70 kilos de cocaïne interceptés sur une moto. Belle prise pour les douanes dans les Pyrénées-Orientales, relayées par ici Roussillon. Le deux roues chargé de drogue dans les sacoches venait d'Espagne. Jamais en France, une telle quantité de cocaïne n'avait été interceptée par les douanes sur une moto. Le conducteur a été condamné en fin de semaine dernière à 5 ans de prison. Le Tour de France 2026 n'est pas passé, celui de 2027 non plus, mais on peut déjà l'affirmer. Le Tour de France 2028 partira de Reims, annonce à l'instant des organisateurs. Et puis en plein festival de Cannes, une plage de la ville a été renommée. Elle porte désormais le nom de Brigitte Bardot, hommage à la star du cinéma décédée en décembre 2025. Et pour le clin d'œil à la cause animale, les chiens seront autorisés certaines heures sur cette plage à Cannes.
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1: Votre météo en Vienne et de Sèvres pour ce lundi après-midi, ça reste assez nuageux avec même quelques risques de pluie, notamment sur les Gâtines, Poitevine ou encore sur le Bocage, Bressuire et sur le nord des Deux-Sèvres. Ensuite, ça devrait se dissiper, laisser place à un temps un peu plus calme dans la soirée, avec toutefois toujours ce vent d'ouest à sud-ouest qui souffle entre 15 et 20 km/h. Pour les températures, c'est assez tranquille. Vous pouvez sortir juste avec une petite laine. Partenay, Thouars, Loudun, 15 degrés, Poitiers, Chauvigny, Jean, c'est que 16 degrés. Niort et la Motte Saint-Héré, vous allez jusqu'à 17 degrés cet après-midi.
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0: 15h15 passé un lundi après-midi, quoi de mieux que d'écouter la douceur de Phil Collins sur votre canapé si vous avez la chance d'être encore en repos, ou alors dans la voiture si vous êtes commercial et que là vous partez en direction de votre prochain client. Dans un instant, vos trois chansons françaises à la suite, c'est Jane Birkin qui va vous chanter Fuir le bonheur de peur qu'il se sauve, Mylène Farmer et Jean-Louis Murat avec Regret, et entre les deux, le dernier son de Claudio Capeo, ça s'appelle Qu'est-ce qu'il me restera, et ça arrive dans un petit peu plus d'une minute.
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0: 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C'était Jane Birkin.
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0: Ah, vous en avez dansé des slows là-dessus, bande de vénards. Mais oui, je le sais, on y est tous passés. La Boom avec Richard Sanderson et Reality sur votre radio ici Poitou. Avant 16h, Gold, Laissez-nous chanter, Vanessa Paradis, Les épines du cœur et Gary Moore pour Parisienne, Walkways. Ne bougez pas.
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1: Ici Poitou avec vous tout au long de ce lundi après-midi. Bienvenue, il est 16h. Toute l'actu en français dans le monde, le point complet maintenant avec Maëlle Prévost.
2: Flavie Flamand affirme n'avoir jamais entretenu de relation avec Patrick Bruel. L'animatrice, qui a porté plainte pour viol contre le chanteur, s'exprime dans Mediapart et dément la défense de Patrick Bruel. Ses avocats parlaient de relations épisodiques consenties. Il n'en est rien, répond Flavie Flamand. Patrick Bruel visé par plusieurs plaintes pour violences sexuelles. Dans l'affaire de la disparition du petit Émile au Auvernais, dans les Alpes de Haute-Provence, le septuagénaire soupçonné d'avoir incendié la maison des grands-parents du petit garçon a été écroué aujourd'hui. Il restera en prison jusqu'à son procès au tribunal de Digne-les-Bains le 7 juillet prochain. Pour le moment, il n'a donné aucune explication sur son geste. Les prix à la pompe des stations Total Energy seront encore plafonnés pour le week-end de la Pentecôte à partir de samedi prochain. L'essence bloquée à 1,99€, le gazole à 2,09€. Les prix du pétrole au plus haut alors que le détroit d'Ormuz est toujours bloqué. Un organisme vient d'être créé en Iran pour gérer officiellement la circulation dans le détroit. Cap à l'Est pour le Tour de France. Après deux grands départs à l'étranger, Barcelone cet été, Édimbourg en 2027. L'édition 2028 partira de Reims, annonce des organisateurs cet après-midi. Les quatre premières étapes mettront à l'honneur le Grand Est. Les cyclistes et la caravane passeront par Charleville-Mézières, Épernay, Metz, Thionville et Verdun. Et puis la porcelaine de Limoges, officiellement reconnue par une indication géographique protégée à l'échelle européenne. Premier savoir-faire à bénéficier de cette nouvelle protection dans l'Union européenne.
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1: Une météo assez maussade pour un 18 mai en Vienne et de Sèvres aujourd'hui, avec un ciel nuageux qui nous accompagne depuis ce matin. C'était sec jusqu'ici, mais les averses font leur retour cet après-midi. Localement, à par endroits, notamment entre Vienne et Clain, sur le nord du département de la Vienne et sur le nord des Deux-Sèvres. Pour la suite, eh bien, attendez-vous à une nuit qui devrait se partager entre nuages et étoiles, et puis des petites averses possibles tout de même. Cette nuit, ce sera à peu près la même chose demain, avec des éclaircies qui reviendront en fin de matinée. Les températures cet après-midi, Parthenay, Loudun, 15 degrés, Poitiers, Lille-Jourdain ou encore Pleumartin, 16 degrés. Et si vous êtes à Niort et la Motte Saint-Héry, jusqu'à 17 degrés.
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0: Le dernier single de Christophe Maé, c'était La Lune, sur votre média de proximité dans la Vienne et les Deux-Sèvres. Le moment d'accueillir Aurélie Garcia, parce que tous les matins à 8h50, elle vous propose l'événement d'ici pour vous donner envie de sortir en Vienne et Deux-Sèvres. Et là, elle vous invite au musée de la Vienne dans la Seconde Guerre mondiale à Tercé. Écoutez ça.
1: Se remémorer l'histoire, ne pas l'oublier surtout, c'est important, c'est le pourquoi. Existe le musée de la Vienne dans la Seconde Guerre mondiale à Tercé. On est entre Chauvigny et Val-d'Ivienne. Christophe Lefebvre, président de l'association, est notre invité pour nous le faire visiter. Bonjour Christophe.
2: Oui, bonjour.
1: Une nouveauté, un parcours d'énigmes interactif, accessible pour les plus petits, hein, dès 8 ans à Tercé. Comment ça se passe concrètement? Qu'est-ce qu'on a sur ce fameux téléphone avec ce parcours?
2: Alors avec ce parcours, vous avez deux possibilités. Un, à l'extérieur, où là, qu'on s'appelle pendant 3/4 d'heure, 1 heure, vous pouvez avoir différentes stations répondre, voilà. Ou sinon, vous avez un parcours à l'intérieur du musée avec 3 niveaux de difficulté, voilà.
1: Ok, donc les enfants peuvent participer.
2: Ah oui, ils ont déjà participé, oui.
1: Ouais.
2: Et pour les plus jeunes, on leur remet un petit diplôme, voilà, issu du parcours.
1: Ah, parfait. Quels sont les retours pour le moment que vous avez eu là de ce nouveau parcours?
2: Très bonne. On a justement, ça a permis d'avoir, comment ça s'appelle, les personnes qui venaient pas se déplacer dans un musée, de pouvoir venir, quoi.
1: Ouais, dès que c'est un peu plus ludique, ça attire donc beaucoup plus.
2: Où les parents regardent, comment ça s'appelle, les panneaux, et prennent leur temps, et pendant ce temps-là, les enfants, eux, peuvent participer effectivement à ce petit parcours.
1: Voilà. Donc, parcours extérieur, parcours intérieur, visite libre, hein, gratuite. Comment elle est constituée? Comment elle est constituée, cette visite? On découvre chronologiquement l'histoire de la Seconde Guerre mondiale grâce à quoi? Des affiches, des archives?
2: Oui. On part sur un parcours chronologique avec qu'on s'appelle 38, avec les réfugiés qu'on s'appelle espagnols, puis les Mosellans qui sont venus en 39, le gouvernement belge qui est venu en 40, avec un petit McEnpice qui est dans l'hôtel de police à Poitiers, voilà, vous voyez, c'est... Ouais.
1: Donc,
2: après, c'est à peu près, à peu près la ligne de démarcation, surtout, qui a marqué le département. Oui.
1: On découvre tout ça donc chronologiquement. Vous êtes le président, Christophe Lefebvre, de l'association qui gère les collections du musée, valorisation, animation du patrimoine rural en Vienne et Moulières. Qu'est-ce que vous faites au quotidien avec l'association? Est-ce que vous êtes toujours en recherche de documents, d'archives?
2: Ah oui, exactement, oui, nous sommes toujours à la recherche de dons, toujours à la recherche de personnes. On participe des fois au parcours d'une personne, quoi. C'est-à-dire, on vient nous apporter une photo et à partir de là, on développe un petit peu comme telle une pelote qu'on déroule. On arrive à retrouver le parcours de la personne et ce qu'elle a fait, effectivement, pendant cette période-là.
1: Ok. Quelles sont les animations sur lesquelles on peut vous retrouver avec l'association? Qu'est-ce que vous pouvez faire comme événement?
2: Alors, on peut faire des visites commentées à l'intérieur du musée. On peut faire des visites aussi commentées en même temps qu'une petite randonnée à l'extérieur, où là, on a sur la ligne de démarcation, donc on a 3 parcours différents, de 3 à 5 kilomètres, 7, 8 kilomètres, ou un peu plus, voilà.
1: Ok.
2: Pour ceux qui... Et en même temps, on marche, et en même temps, on découvre l'histoire qui s'est passée, quoi.
1: Ça fait jamais de mal, ni la marche, ni de découvrir ou redécouvrir l'histoire. Le musée de la Vienne, dans la Seconde Guerre mondiale, il est à Tercé, et... Il vous accueille donc pour une bonne piqûre de rappel niveau histoire, la nouveauté, donc ce parcours d'énigmes interactif pour toute la famille. Merci beaucoup Christophe Lefebvre d'avoir été avec nous ce matin.
2: Ben merci.
0: Et avant d'aller au musée, à vous le tcha-tcha-tcha maintenant avec Physique Continue.

0: Small Town Boy, c'était Bronski Beat sur votre radio ici Poitou, avant vos trois chansons françaises à la suite. Je tiens à vous dire tout de même que tout à l'heure à 18h10, Catherine Quicandon aura le plaisir d'accueillir dans le 17-19 ici Poitou le chanteur poitevin Pascal Rod qui est de retour avec un nouveau single, ça s'appelle Tu es le temps. Au-delà de ce nouveau single, il a aussi une actualité riche pour les semaines qui viennent. Pascal Rod, l'invité d'ici Poitou, tout à l'heure, 18h10. Allez, Véronique Sanson, Gaëtan Roussel et Bernard Lavillier arrivent juste après ça.
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0: Chanson sur ma drôle de vie, c'était Véronique Sanson.
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0: L'amour chez les insectes, eh ben c'est la thématique d'un des spectacles les plus attendus de la fin de l'année. Le Cirque du Soleil vient en Poitou et en décembre pour jouer au veau. Un spectacle drôle, émouvant et épatant où les artistes incarnent des insectes dans un décor XXL qui nous rappelle un peu l'univers du film Microcosmos. Cette plongée poétique au cœur du vivant, elle nous fait changer d'échelle grâce à ce spectacle hors norme. Vous allez vous retrouver au milieu d'un écosystème riche et foisonnant de vie. Mais tout ce petit monde, il est fragile et c'est ce que raconte au veau. Le nouveau spectacle du Cirque du Soleil, actuellement en tournée mondiale et qui sera donc de passage à l'Arena Futuroscope du 24 au 27 décembre. Et je vous en parle dès maintenant parce que votre radio ici Poitou vous offre très très bientôt vos invitations pour ce spectacle événement OVO, le Cirque du Soleil du 24 au 27 décembre à la toute fin de l'année à l'Arena Futuroscope. C'est à ne pas manquer.

0: Ici Poitou avec Damiano David et son célèbre Next Summer que vous connaissez désormais par cœur, j'en suis certain. Qui n'a jamais eu envie de trouver une bonne excuse pour ne pas sortir du lit un lundi matin? Vous avez certainement vécu ça ce matin après un week-end de 4 jours. Alors pour ceux qui sont à court d'idées, Fred Ballard a trouvé quelques excuses bidons pour rester sous la couette un lundi matin et à tout âge. Écoutez ça.
1: À l'école, il y a toujours un prof qui picole. Qui pue de la gueule. Enfin, en même temps, ça va ensemble, souvent, tu vois. Moi, j'avais ma prof de bio. Elle pue de la gueule, c'était une horreur, ma prof de bio. Je te jure, tu peux pas travailler dans ces conditions-là.
2: Alors, même si cette excuse est un chouïa limite, hein, au niveau crédibilité, c'est vrai qu'une haleine de bouche d'égout peut provoquer vomissement, maux de tête et évanouissement sur le lieu de travail, mais aussi sur le trajet du travail. Donc oui, l'haleine fétide est un filon à creuser.
1: Souvent, le matin, c'est le genre de gens que tu rencontres le matin à 7h du matin dans le métro. Tu sais, quand tu vas bosser, que t'es là sur la barre, là, au milieu, là. C'est qu'il est déjà toute pleine d'huile, là. Et là, le mec qui pue la gueule, il est là. Il est pour toi, il est là.
2: Voilà, bon, visiblement, Arnaud Ducret a bien exploité l'excuse foireuse des odeurs nauséabondes pour se faire porter pâle. Une excuse qui aura bien servi à Julien Santini pour zapper les réunions du lundi qui commençaient toujours par un tour de table pour se présenter.
3: On se connaissait tous. On se présentait. Et j'étais stressé. Et je me disais, mais Julien, ça n'est pas normal de se mettre dans des états pareils, alors que dans le fond, tu sais comment tu t'appelles.
2: Oui, alors quand on en arrive à ce point-là, plutôt que de trouver une bonne excuse pour pas aller bosser, il faut trouver un autre boulot. Hein. Faire marrer les gens le soir, par exemple, c'est moins stressant comme boulot. Et c'est beaucoup plus rigolo, surtout le lundi matin.
0: Et surtout grâce à vous, Fred Ballard. Merci beaucoup. Simply Red maintenant pour la musique.
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Et Paul Tatou, c'était Étienne Dao. Vous écoutez ici Poitou à 17h. C'est Catherine Quicandon qui prend le relais cette semaine. Oui, parce que bah, moi j'aurai la chance de vous accompagner ce week-end. Catherine donc qui est là entre 17h et 19h. Et à 18h10, elle reçoit Pascal Rod. C'est le chanteur poitevin qui sort son nouveau single, Tu es le temps.

0: interprété par lui-même, totalement composé aussi par lui-même, et surtout un clip à l'intelligence artificielle. Il sera là à 18h10. Laura Pausini, Gauvin Serz, c'est juste avant 17h.
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1: Excellent début de soirée avec votre radio, ici Poitou, il est 17h. Le point sur l'actu en France et dans le monde, c'est maintenant avec Maëlle Prévost.
2: C'est un retour au port très scruté à Rotterdam. Le MV Ondius, paquebot devenu foyer d'antivirus, s'est amarré à la mi-journée aux Pays-Bas. Fin d'une croisière d'un mois et demi marquée par la maladie à bord. 3 passagers contaminés pendant cette croisière sont morts de l'antivirus. Les autres, évacués, sont sous surveillance un peu partout dans le monde. La traversée a donc pris fin aujourd'hui avec à son bord seulement les membres d'équipage. Retour que vous avez suivi, Olivier Poujade.
3: C'est officiel, la fin d'une traversée tragique pour l'équipage du MV Ondius escorté ce matin par des abeilles, ces petites embarcations qui guident les porte-containers jusqu'à leur amarre. René De Vries, le directeur des autorités portuaires de Rotterdam, nous explique qu'un pilote habilité, est monté à bord ce matin du MV Ondius pour prendre les commandes.
4: Il était volontaire, mais il a été briefé par des médecins des autorités sanitaires vendredi pour éviter toute contamination et rentre chez lui sain et sauf. Mais c'est évidemment une situation rare parce que c'est un nouveau virus. Et mettre des gens en quarantaine sur le port pendant 6 semaines, c'est aussi une nouveauté.
3: Le bateau, lui, sera minutieusement désinfecté par une équipe d'experts. Les membres de l'équipage de nationalité étrangère resteront, eux, jusqu'au 18 juin dans des cabines en préfabriqué installées sur le quai à proximité du navire. Et tout le monde a débarqué il y a peu de temps pour subir de nouveaux tests dans une zone périmétrée à la sortie de la passerelle qui mène sur le quai.
2: Olivier Poujade à Rotterdam pour ici. En France, une passagère a été testée positive au virus, hospitalisée en ce moment à Paris, tout comme la vingtaine de cas contacts français placés sous surveillance dans différents hôpitaux. L'Agence mondiale de la santé qui l'assure, il n'y a pas de risque global que cet antivirus se propage. En revanche, c'est une autre maladie qui inquiète les autorités sanitaires. Une épidémie d'Ebola frappe en ce moment la République démocratique du Congo. 91 morts, 350 cas suspects. L'Organisation mondiale de la santé déclenche une alerte sanitaire internationale. L'OMS qui alerte, il n'existe ni vaccin ni traitement pour le variant qui circule actuellement. Je n'ai jamais eu de relation avec Patrick Bruel. Flavie Famant répond aux avocats du chanteur Patrick Bruel, accusé de viol et de violence sexuelle. L'animatrice conteste l'existence d'une relation épistolaire évoquée par la défense. Patrick Bruel maintient sa tournée, tandis que des associations appellent au boycott. Il est attendu sur les rails, mais il est en retard. Le TGVM, train grande vitesse, nouvelle génération de la SNCF, doit arriver depuis 2 ans. Livraison enfin prévue pour juillet, mais qui va de nouveau être retardée. Rodage compliqué à cause de bugs informatiques selon le site Ville, Rail et Transport. La SNCF prévoit plutôt une arrivée pour la rentrée de septembre. Les livreurs Uber et Deliveroo mettent la pression sur les plateformes. Une grève la semaine dernière, une sommation aujourd'hui. Les livreurs et les syndicats réclament que les algorithmes de ces applications soient rendus publics, moyen pour faire la transparence sur le système de rémunération des livreurs.
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6: Il fait gris cet après-midi dans le Poitou, cela ne nous aura pas échappé, il y a même quelques averses ici ou là. Ce soir, pas mieux, le temps sera toujours maussade et puis la nuit sera, elle, humide. Pour les températures, si vous êtes à Vernoux en Gâtine, 14 degrés, Poitiers, Thouars, 15, Châtellerault, Montmorillon, Niort, 16, cette nuit comptez entre 10 et 13 degrés. Et puis demain, on prend les mêmes et on recommence, nuages et averses au programme. Pour les températures, Météo France annonce une légère hausse entre 13 et 16 le matin et entre 17 et 19 l'après-midi. Du côté de la route, Bison Futé nous signale un véhicule arrêté sur l'A10 dans le sens Paris vers Bordeaux au niveau d'Entrant. Ralentissez si vous passez à proximité pour la sécurité de tous. Et puis n'hésitez pas à nous appeler si vous rencontrez une difficulté. 05 49 60 20 20.
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6: Et la musique, c'est maintenant avec un des classiques du répertoire de Marc Lavoine, un titre qui a déjà 40 ans. Et oui, ça ne nous rajeunit pas. Que faisiez-vous à l'époque en 1986? Je vous laisse vous souvenir en écoutant Le Parking des Anges sur votre radio, ici Poitou.

0: Vous écoutez Ici Poitou, le parking des anges, Marc Lavoine.
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0: Bonjour à toutes et à tous, j'espère que vous allez bien. Je suis ravie d'être avec vous aujourd'hui et toute la semaine d'ailleurs. Nous sommes ensemble jusqu'à 19h et il va se passer plein de choses, à commencer par du football américain. Florian Lévesque a testé pour vous cette discipline grâce au Dragon de Poitiers et vous allez voir, il a donné de sa personne. Ensuite, Émilie Mazoyer nous donnera quelques nouvelles musicales. Il sera question de Francis Cabrel et des Beatles, entre autres. Mais d'abord, place à une jeune chanteuse qui fait son entrée dans la playlist d'ici. Elle s'appelle Oria, elle s'est fait connaître grâce à des reprises sur les réseaux, voici son premier titre original. Il s'appelle Soirée mondaine sur votre radio, ici Poitou.

0: soirée mondaine. Auréa sur votre radio, ici Poitou. Allez, c'est le moment de mettre des protections, un casque et de discuter stratégie de jeu. Oui, mais de quel jeu? Le football américain, un sport qui impressionne de loin, mais en fait, on le connaît assez mal. Florian Lévesque a finalement enfilé l'équipement et s'est lancé sur le terrain aux côtés de Nathan Reda. Il joue dans l'équipe des Dragons de Poitiers.
1: Ça fait combien de temps que tu fais du foot américain?
2: Moi, c'est ma deuxième année là.
1: Qu'est-ce qui t'a donné envie de faire du foot américain?
2: Alors, moi, c'est un sport que j'ai toujours vu, notamment avec le Super Bowl en fait. Et j'ai un pote Arthur qui en fait depuis un an de plus que moi en fait, et qui m'a dit viens. Et en fait, il y a deux ans, l'équipe des Dragons est allée en playoff et du coup, j'ai pu voir la demi-finale et la finale. C'est là que je me suis dit ok, vas-y. Je vais y aller.
1: Tu as un mot peut-être sur les règles? J'imagine qu'il y a aussi des petites subtilités entre le rugby et le foot américain.
2: Ouais, enfin la grosse partie importante des règles, ça va être qu'on va s'arrêter beaucoup. C'est-à-dire qu'on va lancer un jeu, l'attaque va lancer un jeu, à la fin de ce jeu-là, qu'il soit réussi ou pas, ça va s'arrêter, on va reprendre, on va se replacer, on va refaire un nouveau jeu. Au contraire du rugby qui, lui, s'enchaîne jusqu'à ce qu'il y ait un essai. Voilà. La deuxième grosse différence, on a droit qu'à une passe par jeu vers l'avant. Vers l'arrière, on peut en faire autant qu'on veut, mais comme on veut avancer, contrairement au rugby où c'est la seule possibilité, nous on préfère en faire une seule vers l'avant en général. Okay. Après il y a plein de petites subtilités évidemment parce que c'est pas les mêmes sports, sur les plaquages, sur les fautes, parce que les fautes sont pas du tout les mêmes. Ouais, mettre un mec au sol, il y a aucun problème. Même s'il a pas la balle, on s'en fiche.
1: Voilà, c'est que jusqu'à présent je me disais ça, il donne le côté mieleux. Ouais, là il y a quand même cette petite phrase de si on peut mettre un mec au sol, c'est cool.
2: Il y a quand même, c'est quand même un sport où on va avoir une ligne offensive et une ligne défensive qui sont à 30 cm les uns des autres et qui au début du jeu vont se foncer dedans. Ça reste quand même quelque chose.
1: Bon, bah allez, on va tester tout ça.
2: Bah, on va voir, là, on est vraiment sur l'approche du plaquage. Okay. On peut voir ici, donc on s'approche vite parce qu'on est en poursuite de quelqu'un. On ralentit en baissant les appuis pour avoir du contrôle sur ce qu'on fait. Et après, on a le plaquage qui n'est pas forcément emmené au sol. C'est pas forcément le but. Ouh, là, je sais pas si c'est une bonne idée.
1: Oh, le micro.
2: Ouais.
1: On l'a oublié. Oh,
2: ok. Ouais.
1: Down. Register. Watch. Putain. Ah bah je l'ai pas vu venir.
2: Ok, donc là ce qu'on vient de voir du coup là sur ce qu'on vient de faire tous les deux avec les gars, c'était la partie défensive, donc defensive lineman. Ouais. C'est-à-dire l'objectif là c'est de surgir fort pour empêcher le bon déroulement de l'attaque adverse de se faire. Le but c'est d'être dans le corps de l'autre le plus rapidement possible, le plus agressivement possible pour le mettre sur les talons et que du coup s'il veut y avancer il puisse pas, et s'il veut reculer je l'aide beaucoup. Donc là on va être sur la partie un peu plus skill player du drill. Donc là, ça va être vraiment attraper des ballons. Donc on a les quarterbacks des deux côtés. On va s'arrêter, on va se tourner et on va attraper la balle d'un côté. On se retourne, on attrape la balle de l'autre côté. Et ensuite, on va partir en course tout droit pour attraper une troisième balle. Yes, nickel. Super. Retourne, tu rends la balle. Et là, tu cours. Et là, ouais. Voilà, parfait. C'est super ça. C'est parfait.
1: Bon Nathan, merci de nous avoir fait découvrir grosso modo les grandes lignes du foot américain.
2: C'était un plaisir.
3: Un petit cri de guerre là avant de...
1: 1, 2, 3, but !
0: Eh, c'est un sacré cri de guerre ça, de la puissance, de la tactique et surtout de la cohésion. Le football américain est bien plus technique qu'un simple jeu de contact. Merci Florian Lévesque. 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Allez, William Scheller, à présent, les filles de l'Aurore sur votre radio ici Poitou. Les filles.

0: William Scheller, les filles de l'aurore. Allez, à suivre Sia avec Gimme Love, puis quelques infos musicales avec Émilie Mazoyer sur votre radio ici Poitou. Et puis du côté de la route, tout roule en Vienne et en Deux-Sèvres. Bison Futé nous signale quand même un véhicule arrêté. Une voiture est en panne sur l'A10 dans le sens Paris vers Bordeaux sur la bande d'arrêt d'urgence au niveau de Entrant. N'hésitez pas à ralentir si vous passez à proximité. On ne sait jamais. Puis si vous rencontrez une difficulté, un embouteillage, un accident ou quoi que ce soit, n'hésitez pas à nous appeler 05 49 60 20 20. On fait la route ensemble sur votre radio ici Poitou.
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0: Gimme Love, Sia sur votre radio ici Poitou. Est-ce que vous êtes fan des Beatles ou de Francis Cabrel? Et si c'est le cas, ça tombe bien, Émilie Mazoyer a quelques infos pour vous. Salut Émilie.
1: Salut tout le monde. Émilie au rapport pour votre dose quotidienne d'actualité musicale. Ce 18 mai marque l'anniversaire de la naissance d'une grande voix de la chanson française.
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1: Charles Trenet nous a quittés il y a 25 ans, mais pour les 113 ans de sa naissance, rappelons-nous, il y a de la joie, douce France, la Nationale 7, la mer, le soleil qui a rendez-vous avec la lune, le jardin extraordinaire ou encore boum, quand notre cœur fait boum. Mais oui, rien de ringard à écouter traîner encore en 2026 et à le transmettre aux jeunes générations qui, j'en suis sûre, nous remercieront. Tiens, en parlant de transmission, Francis Cabrel et son asso Les Voix du Sud ont lancé l'appel à candidature pour les 59e rencontres d'Astafor qui auront lieu au mois de septembre.
3: Mais ça continue encore et encore, c'est que le début, d'accord, d'accord.
1: Les rencontres d'Astafor, sacrée expérience pour les jeunes artistes sélectionnés qui passent 8 jours dans le village de Francis Cabrel, au sein de l'ancienne école primaire transformée en salle de répète, avec un parrain toujours chevronné. Il y a déjà eu Vianney, Alain Souchon, Stéphane Echer, Calogero. Ils écrivent des chansons ensemble, en atelier, pour présenter à la fin du stage un grand concert. Alors si vous êtes auteur-compositeur, autrice-compositrice, pour tenter cette aventure collective, rendez-vous sur le site internet des rencontres d'Astafor, Voix du Sud. The Cheap Show, le premier album d'Anaïs, a 20 ans.

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C'était il y a 20 ans. Anaïs célèbre cet anniversaire avec une nouvelle version de ce tube qui sortira vendredi, le 22 mai, en même temps que la version vinyle de l'album pour la première fois. Fan des Beatles, vous allez avoir envie de faire un petit tour à Londres en 2027 pour l'ouverture au public de l'immeuble mythique du 3 Savile Row. C'était le QG des Beatles et de leur label Apple à la fin des années 60, là où ils ont joué leur fameux dernier concert sur le toit. À découvrir dès l'an prochain, 7 étages d'archives, d'expo, une boutique et la recréation de la session studio de l'enregistrement d'une chanson que vous connaissez bien.

Et une chanson que l'on adore, merci Émilie Mazoyer. Rendez-vous ce soir à partir de 20h pour parler de l'exposition Nino Ferrer. Son petit-fils et la directrice du musée seront les invités de Décibel. Celui qui est avec nous dans les prochaines minutes, c'est Laurent Voulzy. Il est actuellement en tournée. Et pour le voir chez nous, il faudra attendre janvier 2027. Faut pas être pressé. Au Palais des Congrès du Futuroscope, Paradoxal System sur votre radio. Ici Poitou.

0: Laurent Voulzy, Paradoxal Système. Que faites-vous quand vous êtes de mauvaise humeur? Est-ce que vous boudez? Est-ce que vous grignotez? Est-ce que vous cassez tout? C'est la question que nous avons posée à nos petits pois de vin. Réponse dans une dizaine de minutes sur votre radio, ici Poitou.
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0: Les petits pois de vin arrivent dans quelques minutes et comme d'habitude, ils ont plein de choses à nous dire. Ça tombe bien puisqu'on leur demande leur avis. Nous les retrouvons juste après David Hallyday, puis Louane sur votre radio, ici Poitou.

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1: Elle sera sur la scène de plusieurs festivals cet été, comme les Francofolies de La Rochelle le 13 juillet. Louane qui d'ailleurs vient de se marier. Et oui, samedi dernier, elle a épousé son compagnon de toujours et père de sa fille. Félicitations à tous les deux. C'était Conduire, un nouveau titre qui annonce d'ailleurs la sortie de son prochain album prévu cette année.
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1: Chaque jour, nos petits pois de vin nous inspirent. Aujourd'hui, nous leur avons demandé ce qu'ils font quand ils sont de mauvaise humeur.
4: Bah déjà, je fais la tête à tout le monde. Je parle à personne. Et je vais voir une de mes meilleures amies et je lui parle de tout et voilà.
5: Bah moi, je tape dans un coussin.
6: Moi, quand je suis de mauvaise humeur, bah je vais dans la chambre, enfin dans ma chambre, et j'aime pas parler aux gens, et je regarde mon téléphone. Et sinon, bah quand il y a des gens, bah ça m'énerve. En fait, je sais pas, les gens ils m'énervent après.
7: Bah moi, quand je suis énervée, je dis à ma mamie, je vais dans ma chambre me calmer. Ensuite, je vais dans ma chambre doucement et je crie, je hurle, je tape du pied et des fois je casse même des choses.
8: Oh là là.
1: Et oui, oh là là, les petits pois de vin sont en réécoute sur ici.fr et on les retrouve demain même heure pour savoir ce qu'ils réussissent le mieux. Lui, ce qu'il réussit le mieux, c'est la musique. Stevie Wonder, Isn't She Lovely, sur votre radio, ici Poitou.

0: vous écoutez, ici Poitou, Stevie Wonder, Isn't She Lovely. En plein festival de Cannes, que diriez-vous de gagner des places de cinéma? Nous vous offrons deux places pour le CGR de Buxerolles pour aller voir le film de votre choix. Mais pour cela, il faut répondre à la question suivante. Écoutez bien. Qui a reçu une palme d'or, une palme d'honneur surprise cette année au festival de Cannes? Est-ce qu'il s'agit de John Travolta, Meryl Streep ou Antonio Banderas? Qui a reçu une palme d'honneur surprise cette année au festival de Cannes? Est-ce que c'est John Travolta, Meryl Streep, Antonio Banderas? 05 49 60 20 20 pour donner votre réponse. Même si vous ne savez pas, tentez quand même votre chance, on ne sait jamais, le hasard fait parfois bien les choses. 05 49 60 20 20, appelez-nous maintenant en écoutant The Pasadenas sur votre radio, ici Poitou.
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0: Tribute The Pasadena sur votre radio ici Poitou. Alors du côté de la route, eh ben tout roule sur les routes de la Vienne et des Deux-Sèvres. Pas de ralentissement particulier à vous signaler, si ce n'est que Bison Futé signale toujours un véhicule arrêté sur l'A10 dans le sens Paris vers Bordeaux au niveau de Entrant sur la bande d'arrêt d'urgence. Si vous passez à proximité, n'hésitez pas à ralentir, on ne sait jamais. Et puis si vous rencontrez une difficulté ou si vous voulez nous donner une information sur votre route, n'hésitez pas à nous appeler 05 49 60 20 20. On fait la route ensemble sur votre radio ici Poitou.
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0: Alors aujourd'hui, nous vous offrons deux places pour aller au cinéma CGR de Buxerolles voir le film de votre choix. Bonjour Dominique.
3: Et bonjour Catherine.
0: Vous êtes à Thouars.
3: Tout à fait.
0: Bon, comment allez-vous Dominique aujourd'hui?
3: Ben ça va très bien. Bon. C'est la débauche, donc ça va très bien.
0: Ah, très bien. À 17h, maintenant là, tout de suite ou il y a un moment quand
3: oui,
0: même?
3: Oui, moi j'ai fait la route, donc j'ai fini vers 5h15, donc voilà, je suis rentré.
0: Vous rentrez tranquillement à la maison?
3: En écoutant la radio, ici Poitou.
0: Très bien. Et puis ben en jouant du coup avec nous pour gagner peut-être deux places. Bon.
3: Oui, oui.
0: Alors, je vous repose la question. Qui a reçu une palme d'honneur surprise cette année à Cannes, au festival? Est-ce que c'est John Travolta, Meryl Streep ou Antonio Banderas? Vous me répondez?
3: C'est John Travolta.
0: John Travolta, on va vérifier en écoutant ça. Évidemment, Dominique, c'est John Travolta. Oui, oui. Bonne réponse, bravo.
3: Merci beaucoup.
0: Est-ce que vous savez pourquoi John Travolta est à Cannes cette année?
3: Pas du tout.
0: Bon, c'est pas grave, vous avez quand même gagné les deux places, vous inquiétez pas. Il est à Cannes parce qu'il présente son premier film comme réalisateur hors compétition.
3: D'accord.
0: Voilà.
3: Oui, très bien. Mais j'avais entendu qu'il avait reçu une palme d'honneur, mais je ne savais pas qu'il était.
0: Voilà, une palme d'honneur surprise cette année. Exactement. Donc deux places pour vous. C'est pour offrir. Comment vous allez vous organiser?
3: Bah, c'est pas pour offrir à ma fille qui habite sur Poitiers, donc qui pourra aller donc au cinéma.
0: Bon. Comment elle s'appelle votre fille?
3: Laurine,
0: eh bien Laurine, bravo. Papa a gagné deux places de cinéma. C'est plutôt chouette. Bah, vous irez peut-être avec elle, non?
3: Non, parce que je fais partie d'une association sur Twitter qui où il y a un cinéma aussi.
0: Ah oui, donc vous y allez déjà gratos.
3: Donc moi, on peut dire ça si vous voulez, mais je donne de mon temps quand même pour l'association, donc.
0: Bien sûr.
3: Voilà.
0: Ok. Comment s'appelle cette association?
3: Alors c'est le cinéma Le Kiosque à Thouars.
0: Oui.
3: Alors je fais la publicité.
0: Allez-y, on a 10 secondes. Allez-y.
3: Et puis donc le cinéma Le Kiosque à Thouars, où il y a 4 salles de cinéma. Et donc nous sommes des bénévoles et quelques salariés, mais beaucoup de bénévoles qui font la confiserie, les caisses.
0: Qui font tourner l'association.
3: Voilà.
0: Bon. Dominique, quelle est votre radio locale en Vienne et en Deux-Sèvres?
3: Et Poitou, bien sûr.
0: Évidemment. Merci beaucoup, Dominique, d'avoir joué avec nous. Allez, à suivre dans quelques instants Jean Schultes, puis toutes vos infos locales à 18h sur votre radio, ici Poitou.
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0: portable de leur victime. Le capitaine Jérôme Viau, adjoint au commandement de compagnie à Niort, appelle donc à la vigilance.
1: C'est une première pour nous sur la compagnie de Niort. Cette fois-ci, ils utilisent, si vous voulez, un logiciel qui permet, en fin de compte, de faire croire que ce sont les services de gendarmerie qui téléphonent en faisant apparaître le vrai numéro de la gendarmerie. Nous sommes en train de mener des investigations pour comprendre le système. Aujourd'hui, nous avons des applications qui certainement peuvent permettre ce genre de choses. On pense qu'on est sur des ingénieurs en informatique qui ont certainement mis au point ce système. Nous travaillons en local avec nos techniciens pour justement tenter de remonter au début de cette arnaque en fin de compte.
0: Les gendarmes rappellent qu'ils ne demandent jamais le code ou la carte bleue. Si vous avez un doute, appelez-les, ça sonne bien chez les vrais. Mi-décembre, une arnaque similaire avait touché la brigade de Mirbeau dans la Vienne. Au moins 3 victimes s'étaient vues soutirer chacune 1000 euros. Gare aussi au démarchage frauduleux dans le Bressuirey. Des gens vous appellent en prétendant être banquier, technicien EDF ou encore installateur de fibres. Tout ça pour venir chez vous et vous voler. Plusieurs faits ont été signalés dernièrement.
2: Un quart des formations proposées aux chômeurs de Nouvelle-Aquitaine supprimées cette année.
0: Oui, c'est la décision actée par la région, contrainte, dit-elle, par les baisses de budget et les dotations de l'État, amputées de 35 millions d'euros. Les financements dédiés à l'apprentissage sont aussi divisés par deux. La région, en revanche, maintient ses financements prévus, 142 millions d'euros. Mais ça ne suffit pas à tout compenser. Ce sont donc 8000 places de formation au total qui vont disparaître. Eux, en revanche, obtiennent des petits moyens supplémentaires. 3 magistrats de plus doivent arriver à Poitiers et Niort. Un juge des enfants et 2 substituts au procureur. Ça fait partie des 441 nouveaux postes ouverts aux jeunes diplômés. Le parquet de Nanterre lui rouvre une enquête sur une plainte pour viol envers Patrick Bruel, classée depuis 2022. La quatrième donc qui s'ajoute aux 3 déjà en cours, sans compter la nouvelle plainte de l'animatrice Flavie Flamand. Celle-ci affirme ne jamais avoir entretenu de relation, quelle qu'elle soit, avec le chanteur, qui de son côté affirme avoir été avec elle sans contrainte ni violence. Elle avait à l'époque 16 ans, lui le double. À Nice, une semaine après la fusillade qui a fait 2 morts et 6 blessés, 2 hommes et 1 femme viennent d'être mis en examen pour meurtre en bande organisée. Ils ont été placés en détention provisoire. Dans la Vienne, le transport et la mise à mort de moutons ou de chèvres interdits hors des abattoirs agréés. Voilà l'arrêté pris aujourd'hui par la préfecture. Tout ça en amont de l'Aïd el-Kébir célébrée du 26 au 30 mai par les personnes de confession musulmane.
2: Et à situation exceptionnelle, mesure exceptionnelle.
0: La ville de Niort compte faire un chèque de 360 000 euros au club de rugby, basket, handball et volley. Tous en difficulté. Des subventions doivent être votées ce soir en conseil municipal. Le plus gros de la somme, il est dédié donc à l'association du rugby club niortais. Car il y a urgence, explique Jean-Claude Siron, l'adjoint au sport de la ville.
3: S'ils veulent finir la saison, il leur faut un appui financier rapide. Sinon, le club est cuit. Donc là, il leur manque, pour finir cette saison, il leur manque 400 000 euros. La ville de Niort va venir en appui avec une subvention exceptionnelle en montant de 300 000 euros qui va être versée assez rapidement et qui va leur permettre de finir la saison. Alors, versement, on va dire quasi immédiat sur la somme totale. Donc 150 000 euros pour finir la saison, 50 000 euros pour la saison prochaine, 50 000 euros dans 2 ans et 50 000 euros dans 3 ans. Ce type de subvention pourra être revu. Si le club monte en Fédéral 2, eh bien, on reverra notre copie. Et également en ayant un regard assez régulier sur la trésorerie et le montage financier.
0: Et le club lui-même s'est exprimé la semaine dernière pour assurer qu'il remonte la pente, l'aide de la collectivité donc pourrait tomber à pic. En basket, si vous voulez soutenir le PB 86 dimanche pour le premier match des playoffs, ça y est, la billetterie elle a ouvert ce midi, une bonne partie des places sont déjà prises. Premier match à Saint-Éloi dimanche donc à 17h, qui sera à vivre en direct sur Ici Poitou. Votre radio retransmet tous les playoffs, match retour prévu mercredi 27 et si besoin un troisième le 31 mai. Et puis le Tour de France 2028 partira de Reims. Ça a été annoncé cet après-midi. 4 étapes dans le Grand Est pour débuter cette édition.
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0: Catherine, côté ciel, ça donne quoi pour ce soir?
5: C'est bof.
0: C'est encore moyen, mais il faut regarder la fin de semaine. Ça va aller.
5: Oui,

0: si vous voulez. Mais pour l'instant, on va dire que la fin de journée est nuageuse dans le Poitou. Pensez à votre parapluie car il y a quelques averses qui traînent dans la Vienne et les Deux-Sèvres. Et puis la nuit sera également bien couverte et humide. Du côté des températures, si vous êtes à Availle-Limousine, 11 degrés. Poinçay, Auzé-Vaucet, 12. Poitiers, Niort, Bressuire, 13. Demain, le temps sera toujours aussi gris avec des averses. Le soleil sera bien caché. N'oubliez pas votre parapluie, il pourrait donc vous être utile. Et puis pour les températures, quelques degrés en plus sur le thermomètre, entre 14 et 19 dans la Vienne et entre 13 et 19 dans les Deux-Sèvres.
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0: Bonjour à tous et bienvenue si vous nous rejoignez. Ici Poitou vous accompagne sur le chemin de la maison, peut-être que vous y êtes déjà d'ailleurs, ou du travail. Et oui, on pense à ceux qui sont en horaire décalé. Voici Daniel Balavoine, c'est l'Aziza sur votre radio locale ici Poitou.

0: Vous écoutez Ici Poitou, Daniel Balavoine, l'Aziza.
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0: Le Poitou regorge de talents dans tous les domaines et l'un d'eux est l'auteur, compositeur et interprète Pascal Rhode. Vous le connaissez sûrement, c'est un artiste de la Vienne, il vient de Nérignac. Il a travaillé pour d'autres et maintenant c'est pour lui qu'il utilise son talent. Son nouveau single vient de sortir et il vient nous le présenter dans moins de 5 minutes. Le temps d'écouter Les Enfoirés. D'habitude, Les Enfoirés sortent un hymne par an. Eh bien, en 2026, après Tout se casse, une seconde chanson nous est proposée, composée par Gaëtan Roussel et Renaud Robillot. C'est L'île au trésor sur votre radio, ici Poitou. Bonne fin de journée.

0: L'île au trésor, les enfoirés. Je vous rappelle qu'un CD ou un DVD de leur spectacle acheté, c'est 17 repas offerts au Resto du Cœur.
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0: Aujourd'hui, notre invité est Pascal Rode, compositeur pour Marc Lavoine, Jane Birkin entre autres. Il est aussi musicien. Il a joué pour Calogero, Alain Chamfort, La Grande Sophie et bien d'autres. Et puis depuis quelques années, il écrit et compose pour lui. Bonsoir Pascal.
3: Bonsoir Catherine.
0: Votre nouveau single vient de sortir, il s'appelle Tuer le temps. Quelle est son histoire ?
3: Ah, pour tout vous dire, comme je suis un staccanoviste de la composition, je sais jamais trop, parce que je dis ça, que je suis toujours en train de composer plein de titres, plein de chansons, ce qui fait que le point de départ, tuer le temps, à mon avis, c'est l'expression qui m'a plu. Le premier sens, l'oisiveté, et puis le deuxième sens, enfin, le premier degré, tuer le temps, c'est violent. Mmh. Et je trouvais qu'il y avait quelque chose d'intéressant à faire entre un personnage comme ça, un peu oisif, ça pourrait être n'importe qui, et puis, je dis ça parce que j'ai fait un clip et que dans ce clip, il y a un scénario qui tourne autour d'un personnage qui ressemble à Sherlock Holmes. Mmh. Et il y avait une enquête à faire sympa sur quelqu'un qui en fait est innocent, mais à la fois coupable. Et donc il y avait quelque chose d'intéressant dans l'écriture, je trouve.
0: Alors il va faire partie de votre prochain album, le quatrième, hein, c'est ça? Il est prévu pour quand cet album?
3: C'est encore un peu flou, mais je pense que ça sera 2027. Il sera composé, enfin au début 2027, composé des... J'ai déjà 4 nouveaux singles qui sont sortis depuis mon dernier album, Jeudi Love. Et je compléterai, bon, je pense que je vais encore sortir des singles d'ici de 2025, début 2027, fin 2026. Et il sera composé, je ferai 12 titres à mon avis, comme d'habitude, pour composer l'album.
0: Et alors ces 12 titres, ils sont inspirés de quoi? De l'actualité, de votre vie, des thèmes en particulier? Est-ce qu'il y a un fil conducteur sur ce nouvel album?
3: Non, en fait, parce que moi je suis un peu au coup par coup, j'ai pas de concept, c'est pas d'album conceptuel, voilà. Et puis, comme je dis souvent, en fait, moi, les sujets, ils me tombent un peu dessus, quoi. C'est pas forcément réfléchi. Souvent, j'écoute des chansons en français, et puis je me dis, tiens, il y a un mot qui vaut le coup d'être développé.
0: Qui fait tilt dans.
3: Ouais, exactement. Ouais. Souvent, en écoutant des chansons en français, voilà.
0: Justement, j'allais vous demander, quand vous composez, qu'est-ce qui vient en premier, ou quand vous écrivez, est-ce que c'est la musique, est-ce que c'est le thème, est-ce que c'est le texte? Ça dépend de la chanson, vous allez me dire.
3: Alors longtemps, moi j'écris d'abord la musique, puisque les artistes que vous avez cités avec qui j'ai travaillé, moi je leur proposais les mélodies, la composition. À l'époque, mes textes n'étaient pas retenus, voilà. Mais maintenant, je trouve que mon instrument de prédilection, c'est la guitare. Je me suis mis au piano depuis peu. Je compose à partir du texte maintenant, parce que j'installe mieux la mélodie avec le piano, je trouve.
0: Voilà. La créativité est différente.
3: Ouais, moi je pense toujours à Gainsbourg quand je le voyais comme ça, c'est dans un reportage chez lui, et créer ses mélodies en les cherchant au piano. Moi avant c'était instinctif, je prenais la guitare et puis bon,
0: c'était parti quoi.
3: Voilà, je cherchais des choses, c'est pour le bon et le moins bon. Et là c'est beaucoup plus, je dirais, réfléchi quoi.
0: Vous travaillez encore pour d'autres artistes ou là vous êtes vraiment concentré?
3: Non, ouais, j'ai changé de vie parce que moi j'ai eu plusieurs vies. Donc moi avant on était avec ma femme sur Paris. Il nous arrivait une catastrophe à tous les deux et on est venu s'installer en Sud-Vienne. Et ma vie a changé. Je me suis extrêmement éloigné de ce métier. Voilà. Donc
0: Mais ça ne veut pas dire que vous n'avez pas envie peut-être de collaborer avec certains?
3: Ah tout à fait. Ouais. Si on m'appelle, il n'y a pas de souci.
0: Alors qui vous appellerait et vous diriez oui?
3: Ah, je sais pas.
0: On sait jamais. Si la personne écoute.
3: Moi, si Marc Lavoine me rappelle, ça me fera plaisir.
0: Allez, Marc Lavoine, si tu nous écoutes. Vous avez fait le choix de vous autoproduire. Pourquoi?
3: Je suis un peu un franc-tireur. Moi, je me suis toujours retrouvé un petit peu en dehors de ce milieu, de toute façon. En fait, quand j'ai commencé la musique, c'est la musique qui est venue à moi. En plus, j'étais pas du tout dans ce domaine. J'avais pas du tout l'ambition de chanter. Par contre, la composition, c'est quelque chose qui m'a attiré très vite. Et maintenant, parce qu'en fait, j'ai changé de vie. Voilà, je démarche plus. Je n'ai plus de relation avec le métier, je dirais, l'industrie du disque. Donc, ces chansons, moi, je trouve qu'elles ont un potentiel.
0: Donc, c'est une manière d'avancer sans forcément tout le système derrière.
3: Je suis quand même avoué que c'est compliqué. Moi, je suis un artisan, donc je dirais que on viendra au sujet tout à l'heure sur le clip et la façon dont
0: oui,
3: je l'ai
0: fait. On va en parler dans quelques instants.
3: C'est lié. C'est de l'artisanat, donc ça, c'est pas que ça me déplaît pas. Hein, mais j'en vois les limites aussi, quoi. Voilà.
0: Mais il y a une certaine liberté, du coup.
3: Tout à fait. Ah oui. Alors pour le coup, parce que j'ai croisé beaucoup de directeurs artistiques à Paris à l'époque, et c'était pas ceux que je préférais. Je dirais les éditeurs, c'était bien, les artistes, c'était bien, mais alors les directeur artistique, mon Dieu.
0: Ouais. C'était pas ça. Et vous êtes vraiment tout seul ou vous travaillez peut-être avec votre compagne, avec des amis?
3: Non, je suis vraiment un solitaire forcené. J'ai la compétence de tout faire, voilà, musicalement. C'est-à-dire que les titres que vous entendez, j'ai fait de A à Z. Voilà, j'ai composé, j'ai arrangé, j'ai enregistré. Je mets de la technologie, bien sûr.
0: Mais est-ce que ça vous manque pas d'avoir une autre oreille extérieure?
3: Bah, c'est à la fois mon parcours, si vous voulez, c'est ça a toujours été mieux quand j'étais
0: tout seul,
3: voilà, quand je décidais, oui, parce que j'ai essayé, parce que moi je suis plutôt convivial, hein, et mais à chaque fois que j'ai tenté des collaborations, ça n'a pas été
0: bon. Bah, c'est pas grave.
3: Génial.
0: Alors Pascal, depuis peu, vous avez décidé de vous lancer dans la réalisation du clip. Je vous propose qu'on en parle juste après Tuer le temps, donc que l'on écoute maintenant. C'est le nouveau titre de notre invité Pascal Rhodes sur votre radio, ici Poitou.

0: Le nouveau titre de Pascal Rhode, Tuez le temps, sur votre radio Ici Poitou.
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0: L'auteur, compositeur et interprète poitevin Pascal Rhode est notre invité ce soir. Alors Pascal, avec ce nouveau titre, Tuez le temps, vous avez aussi réalisé un clip. Pour cela, vous êtes aidé de l'intelligence artificielle. Expliquez-nous comment et surtout pourquoi.
3: Alors le pourquoi, c'est une question d'économie, puisque moi j'ai fait réaliser 4 premiers clips avec des gens, avec un réalisateur, avec un caméraman, et là j'avais plus le budget de, parce que là ça demande des milliers d'euros, et moi j'ai toujours aimé les ordinateurs, j'aime bien la 3D, et je l'ai fait en AI. Alors bon, on va avoir un débat sur l'AI, parce que moi
0: comment vous avez fait pour se réaliser ce clip?
3: Bah en fait, moi je l'ai fait d'une façon éthique, c'est très important pour moi. La Cercle AI n'est pas là pour me donner des idées, elle est là pour réaliser les idées que j'ai. C'est très
0: important. Vous avez écrit un scénario?
3: J'ai fait un scénario. Je fais quelque chose comme à l'ancienne, j'ai créé un scénario. J'avais quelque chose de très très... déjà c'est très visuel le texte que j'ai écrit, j'avais déjà le squelette de ce scénario. Et ce que je demande à l'AI, c'est de réaliser en fait les scènes que j'ai, visuellement, graphiquement, puisque je les ai. Et c'est le sens de ma démarche. Je ne veux absolument pas que l'AI me remplace, parce que on va avoir un débat là-dessus. Il y a beaucoup de gens qui, à partir du moment qui savent que c'est fait en AI, dévalorisent mon travail. Considèrent. Il y a une facilité dans l'AI. Évidemment, il y a des gens qui font des petits prompts, des petits textes pour les gens qui connaissent pas l'AI. C'est un petit texte où on demande quelque chose, et ça peut être facile, mais ça donne pas souvent des bons résultats. Moi, je me suis intéressé d'abord graphiquement, je me suis aussi intéressé musicalement. J'en vois les limites et je vois aussi les résistances. Moi, je m'informe beaucoup sur l'AI.
0: C'est quoi les limites alors justement que vous avez rencontrées?
3: Sur l'AI,
0: oui.
3: Bah, il y a quand même beaucoup d'aberrations graphiquement. Faut pas croire. Les gens pensent que voilà, bon, on met un texte. Voilà, je voudrais quelqu'un qui ressemble à Sherlock Holmes. Et puis, surtout dans les cinétiquement, c'est-à-dire dans les déplacements, dans les actions humaines ou déplacements d'objets, il y a beaucoup d'aberrations. Donc, il y a beaucoup d'erreurs. Il faut beaucoup bosser.
0: Mais est-ce que vous avez pas peur que ça oriente votre créativité?
3: Pas complètement, mais des fois je suis obligé de m'arranger avec elle parce que je n'arrive pas à obtenir ce que je veux. Voilà. Alors peut-être parce que j'ai des limites, je pense qu'il y a peut-être des gens plus compétents que moi, mais je pense, comme je m'y intéresse beaucoup, je vois beaucoup sur les réseaux sociaux des gens qui font des choses magnifiques. Je vois beaucoup d'aberrations dans ce qu'ils font, donc je pense qu'il y a des limites pour l'instant qui font que si on regarde bien les clips, on y voit beaucoup d'erreurs. Voilà, faut avoir un petit peu l'œil, mais comme c'est des choses qui c'est des scènes très courtes, on s'en rend pas vraiment compte.
0: Là, vous l'avez vraiment utilisé comme aide, comme support, et pas du tout pour créer un objet artistique.
3: Mais ça, je m'en refuse parce que moi, c'est l'essence de ma vie. Je veux dire, en tant qu'artiste, c'est un outil économiquement qui est intéressant, voilà, pour quelqu'un comme moi et pour plein d'autres. Ça m'a pas coûté énormément d'argent, ça m'a coûté, je dirais, à la louche 50 euros, voilà. Si j'avais fait ce clip, ça m'aurait coûté, je pense, facile 20 000, 30 000 euros. Il aurait fallu un chef-op, un réalisateur, des comédiens, un décorateur, puisque ça, il y a une ambiance victorienne. Vous voyez, c'est...
0: Je vais me faire l'avocat du diable. C'est pas un peu facile, du coup?
3: Non, c'est pas facile parce que c'est des heures de boulot. Moi, je me trouve justement confronté à ça. Les trois quarts des gens apprécient, même quand je leur dis que c'est de l'AI.
0: Il y a d'autres gens. Combien de temps ça vous a pris pour faire ce clip alors?
3: Alors je sais pas, parce que je sais pas, parce que c'est pas mon cœur de métier, donc je le fais, mais pas très longtemps. Je dirais, je fais 2 heures par jour à tout casser, voilà. Donc peut-être j'ai mis, il y a quand même beaucoup de scènes, hein. J'aurais mis peut-être 15 jours fois 2 heures.
0: Non, mais c'est pour ça dire que c'est un vrai travail, oui, et que tout ça se fait pas automatiquement, parce que vous utilisez l'intelligence artificielle.
3: Pas du tout. Non. Et puis, il y a des fois, on n'arrive pas à faire ce qu'on veut, on est obligé de faire une pause.
0: Vous êtes content du résultat ou pas?
3: Ouais, je suis content. Ouais, je suis content. J'en vois les limites. Après, je vois vraiment les défauts de l'AI. Et y a un fond qui me culpabilise, puisqu'il y a ce débat, justement, où des gens considèrent que je suis dans la facilité, quoi. Ce qui n'est pas le cas. Il y a plein de gens comme moi, hein, qui travaillent avec l'AI et qui sont dévalorisés dans leur travail. Parce qu'on considère, il y a des gens qui trichent.
0: Il y en a.
3: Mais de toute façon, ça dure pas très longtemps, puisque, je veux dire, dans certaines situations, on va voir que le masque va tomber. Enfin, je veux dire.
0: Merci Pascal Rhode, je rappelle le titre de votre dernière chanson qui vient de sortir, c'est Tuez le temps, et qui annonce donc votre prochain album en 2027. Et puis pour vous voir sur scène, la prochaine date c'est le 4 septembre à Mazerolles à côté de Lussac-les-Châteaux, le 4 septembre prochain, donc je vous souhaite une très très bonne soirée.
3: Merci de m'avoir invité Catherine.
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0: Ne bougez pas, dans un instant, la musique revient avec Quarter Flash, et puis une idée de sortie sur votre radio, ici Poitou.
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0: Harden My Heart, Quarter Flash sur votre radio, ici Poitou.
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0: C'est comme dans les séries américaines, mais en vrai et à Niort. Ce samedi, le Rotary Club de Niort de Sèvres organise une journée consacrée aux voitures et motos américaines. Des véhicules étonnants, mythiques, aux moteurs puissants et qui ronronnent parfaitement. Voilà ce que vous pourrez venir admirer en plein cœur de Niort, place de la Brèche. Vous avez envie de vous offrir une balade en belle américaine, adulte ou enfant, c'est 7 euros la promenade, le tout au profit de l'Institut médico-éducatif de Niort. Le Rotary Club Niort de Sèvres vous attend donc samedi à Niort, place de la Brèche pour cette 5e édition de la journée américaine consacrée aux voitures et aux motos. Et puis, si vous aimez les insectes, ça tombe bien. C'est la thématique d'un des spectacles les plus attendus de la fin 2026. Le Cirque du Soleil vient en Poitou en décembre pour jouer Ovo, un spectacle drôle, émouvant et épatant où les artistes incarnent des insectes dans un décor XXL qui nous rappelle un petit peu l'univers du film Microcosmos. Alors, cette plongée poétique au cœur du vivant nous fait changer d'échelle. Grâce à ce spectacle hors norme, nous nous retrouvons au beau milieu d'un écosystème riche et foisonnant de vie. Mais tout ce petit monde est fragile, c'est ce que raconte Ovo, le nouveau spectacle donc du Cirque du Soleil, actuellement en tournée mondiale et qui sera de passage à l'Arena Futuroscope du 24 au 27 décembre. Et si je vous en parle maintenant, c'est parce que votre radio locale ici Poitou vous offre très bientôt vos invitations pour ce spectacle événement.
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0: Et voici maintenant le nouveau Charles Doré, famille ou pas famille, sur votre radio ici.

Il sera en octobre prochain à l'Arena du Futuroscope pour deux soirs. Florent Pagny, tue-moi sur votre radio, ici Poitou. Allez, c'est l'heure maintenant de vos 3 plus culture. Et le premier se passe demain à la crèche pour une séance de cinéma décalée. Les élèves des écoles de musique de la crèche et de Saint-Mex-en-l'École se réuniront à partir de 20h pour interpréter des extraits de musique du film La La Land de Damien Chazelle avec Emma Stone et Ryan Gosling. Alors leur prestation sera suivie évidemment de la projection du film. La place est seulement à 5€. C'est une bonne occasion de voir ou revoir ce film musical qui nous donne envie de pousser la chansonnette. C'est donc demain, mardi 19 mai, salle Clouseau à la crèche. Le deuxième plus vous emmène dans l'univers drôle et magique du mentaliste Victor Vincent à la Une à Saint-Benoît avec son spectacle fantastique. Le point de départ, c'est un homme qui se réveille seul dans un train. Il regarde son reflet dans une vitre et met au stupeur, ce n'est pas le sien. Et c'est parti pour des histoires incroyables avec des expériences mystérieuses. Le temps d'une soirée, saurez-vous faire la différence entre le réel et l'illusion? Fantastique, le spectacle de Victor Vincent, c'est ce jeudi à la Une à Saint-Benoît à 20h45. Enfin, le troisième plus se déroule à Effres ce vendredi. La troupe Les Caractéribles donnera une représentation de la comédie Pile ou Face de Pascal Interien. C'est l'histoire d'une bande d'amis qui se révèle des vérités. Rire garanti. En plus, c'est pour la bonne cause car la représentation sera au profit de l'association Cœur de Clown qui intervient auprès des personnes fragilisées et du personnel hospitalier. La soirée se déroulera donc au théâtre Jean Villard à Effres à partir de 20h30 ce vendredi 22 mai. À l'origine, cette chanson a été proposée à Cliff Richard qui la refuse. Tina Turner en fera un tube mondial. D'ailleurs, ça, c'est également l'un de ses plus grands succès dans son répertoire. Elle remporte de nombreuses récompenses avec. Montez le son, ça fait du bien. C'est What's Love Got To Do With It sur votre radio, ici Poitou.

0: Love, Got to Do With It, Tina Turner dans la playlist d'ici Poitou. Et bonsoir Aurélie Garcia.
1: Bonsoir Catherine, bonsoir à tous.
0: Aurélie, vous êtes avec nous tous les matins à partir de 6h. Mais qu'est-ce que vous avez prévu pour la fin de la semaine?
1: Oh, j'irai sûrement faire un tour à la grande foire de Poitiers qui s'annonce rétro cette année, c'est le thème. Ici Poitou, il sera en direct samedi de 10h à midi avec Florian Lévesque et Antoine Plouzenec qui vous font vivre les coulisses de cet événement incontournable chaque année au Parc Expo de Grand Poitiers. Et demain à 8h50, on vous présente tout le programme. Programme très très large pour toute la famille. À demain à partir de 6h.
0: Le rendez-vous est pris, c'est noté. Merci Aurélie. Et puis demain à partir de 9h, c'est Frédéric Gissot qui prend le relais. Bonsoir Frédéric.
2: Bonsoir Catherine.
0: Frédéric, alors il suffit de 3 fois rien pour qu'un incendie se déclare.
2: Et en France, ça arrive toutes les 2 minutes. L'incendie, c'est toujours une course contre la montre. Les détecteurs d'incendie permettent de réagir plus vite et de sauver des vies. Mais c'est pas mal de faire aussi du préventif, de lister les risques d'incendie à la maison et de prendre des précautions. Je pense en particulier aux batteries au lithium. Elles sont partout dans la maison et au garage. On les trouve dans les trottinettes, les tondeuses à gazon, les téléphones portables, les cigarettes électroniques. En moyenne, on trouve une quinzaine d'objets dans chaque maison avec ce type de batterie. Les pompiers de la Vienne viennent dans l'émission avec quelques précieux conseils. Et si justement vous aussi vous avez des questions, eh bien vous les posez dès maintenant sur le WhatsApp d'ici Poitou au 05 49 60 20 20.
0: 05 49 60 20 20. N'hésitez pas à nous laisser un message maintenant. Mais vous pouvez aussi appeler pendant l'émission demain à partir de 9h. Merci beaucoup Frédéric Gissot. Allez, musique maintenant à suivre. Jacques Higelin arrive. Mais d'abord, c'est Coldplay sur votre radio ici Poitou.

0: Qu'est-ce qu'on adore. Écoutez, Jacques Higelin, ça fait toujours du bien, surtout avec ce titre « Tombé du ciel » sur votre radio. Et si Poitou, allez, pardon, dans quelques instants, c'est le sourire de Zaz qui arrive.
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0: Zaz, qui sera en concert au Francofolie de La Rochelle le vendredi 10 juillet. Mon sourire sur votre radio, ici Poitou.
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0: Très bonne fin de journée avec votre radio ici Poitou, il est 19h. Le journal Maël Prévost.
2: Une semaine après la fusillade qui a endeuillé le quartier des Moulins à Nice, trois personnes sont mises en examen pour meurtre en bande organisée. Deux hommes et une femme placés en détention provisoire, annonce du procureur de Marseille aujourd'hui. Une attaque sur fond de narcotrafic liée à des guerres de territoire, selon lui. Et par

0: hébergé le tireur chez elle à Nice. Et le troisième suspect, âgé lui de 19 ans, reconnaît avoir conduit les deux véhicules retrouvés par la police entre Marseille et Nice. Mais il assure qu'il ne savait pas à quoi il devait servir.
1: Myriam Roch-Massarin, ici Azur. Selon le procureur, ces arrestations ont permis d'éviter un nouveau drame puisqu'une nouvelle opération criminelle était en préparation. Les livreurs Deliveroo et Uber mettent la pression sur les plateformes. Une grève la semaine dernière, une sommation aujourd'hui pour dénoncer des salaires dérisoires, des enchaînements effrénés, une pression constante. Les syndicats CFDT et Union Indépendante mettent en demeure les deux plateformes. Ils espèrent obtenir plus de transparence, notamment sur les salaires des livreurs que vous avez rencontrés, Laurine Benjebria.
2: En octobre dernier, après 6 ans à livrer des repas pour Uber Eats, Maury Kaba, la trentaine, a un souci lors d'une commande.
3: Les boissons ils sont inversées. Le monsieur, il a pris la commande. Il a dit, il va déclarer à Uber qu'il n'a pas reçu. Le lendemain matin, j'arrive pas à me connecter.
2: Il est alors accusé d'avoir partagé son compte avec quelqu'un d'autre, mais impossible pour lui de se défendre.
3: Ils ont qu'un numéro. On n'a plus de possibilité de contacter avec eux.
2: Depuis, son compte est bloqué et il se retrouve sans aucune source de revenus.
3: J'arrive même pas à payer mon loyer. J'ai des 4 000 euros à payer des dettes.
2: Depuis 2 ans, 1 500 livreurs ont été déconnectés des plateformes sans aucune explication, selon le syndicat Union Indépendant. Son délégué national, Fabien Tozzolini, dénonce également une opacité dans le système de rémunération.
4: Deux livreurs assis devant le même restaurant qui vont livrer la même commande au même endroit peuvent être payés 2,86 ou 4,50 euros. Et ça, sans qu'à aucun moment on ne comprenne pourquoi ils sont payés de cette façon-là.
2: En mettant en demeure Uber Eats et Deliveroo, la CFDT espère également mettre la lumière sur les conditions de travail de ces livreurs souvent invisibles, sa secrétaire générale Marie-Lise Léon.
5: Derrière chaque clic, il y a un travailleur de l'ombre qui subit des conditions inacceptables.
2: Des accusations rejetées en bloc par Deliveroo, la plateforme assure qu'elle répondra au syndicat par les voies juridiques et le dialogue social approprié.
1: Deliveroo qui assure aussi que l'algorithme qui fixe le salaire des livreurs est conforme à la norme européenne. Un bracelet en cuir, un cadran coloré, une aiguille pour les heures, une aiguille pour les minutes. Mais pourquoi une montre de la marque Swatch déchaîne autant les foules? Eh bien, c'est l'appât du gain. La montre en quantité limitée, vendue 400 euros, se revend bien plus cher en ligne. Vous avez peut-être vu ces images ce week-end, des files d'attente interminables, des mouvements de foule devant les boutiques qui se finissent parfois sous les gaz lacrymogènes de la police. Alors à Rennes, on n'en est pas arrivé là. Mais tout de même, 150 personnes devant la porte samedi pour acheter cette nouvelle montre, la Royal Pop. Le rideau était resté baissé, mais quand il s'est levé aujourd'hui, Valentin Belleville, l'ambiance était plus apaisée.
6: Cette fois, la boutique a prévu de quoi calmer les esprits. Deux vigiles à la porte filtrent les entrées au compte-gouttes. Et puis cette petite affiche collée sur la vitrine. La collection Royal Pop n'est pas en vente à Rennes. Pas de quoi décourager Loïc, 56 ans.
7: Ah bah c'est pas grave, j'ai une quechua avec moi, je vais attendre là jusqu'à ce qu'ils la remettent en vente.
6: Je crois qu'il y a d'autres campeurs avec vous là-bas.
7: Je peux rester en autonomie 15 jours, j'essaierai.
6: Loin des 150 personnes de samedi dernier, ils sont une petite vingtaine devant la boutique en ce début de semaine. Mais certains sont là depuis longtemps. Ce jeune passionné de montres fait le pied de grue depuis 4 jours.
7: Ouais, j'ai pas trop envie de parler, non, je suis fatigué. J'ai attendu depuis jeudi soir, j'ai dormi 2 heures. On est encore debout.
6: Grande déception pour lui de découvrir que la boutique n'a pas la montre.
7: On est revenu cette nuit, mais pour rien, quoi, dans le froid. Et les gens ils disaient, ouais, mais là il faisait froid cette nuit. Jeudi soir il pleuvait et tout, on était vraiment sous le vent et tout. Moi je voulais mon truc, je suis collectionneur, j'attends. Premier arrivé, premier servi, mais ça s'est pas fait. Tu vois.
6: Dans la file d'attente, certains avouent que s'ils arrivent à obtenir leur Royal Pop, ils la revendront probablement. La montre vendue 400 euros par Swatch se monnaie déjà en ligne jusqu'à plus de 2000 euros pour certains modèles.
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9: Un petit point sur votre météo en Vienne et Deux-Sèvres pour demain. Nous serons mardi le 19 mai. Alors la journée va être plutôt grise dès le départ, sous les nuages, avec de faibles pluies qui vont se produire demain matin. Ensuite, dans la matinée, les éclaircies vont revenir petit à petit et se généraliser durant toute l'après-midi. Donc si vous voulez voir le soleil, c'est vraiment demain qu'il faut se pointer. Sinon, un petit vent de sud assez fort qui va souffler plutôt aux alentours des 30 km/h pour les températures au lever du jour. C'est assez homogène. Poitiers, Bessines, Châtellerault, Buxerolles, Charroux ou encore La Trimouille. 12 degrés entre 19 et 20 dans l'après-midi. Allez, tout de suite, c'est Laurent Petit-Guillaume pour 100% années 80.
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1: Bonsoir à tous, très heureux de vous retrouver au bon endroit, à la bonne heure, pour partager une heure de chansons devenues des tubes dans les années 80. Elles sont passées parfois de kitsch à culte, de has-been à mythique. Aujourd'hui, on les met à l'honneur, et ça commence comme ça.
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0: Indochine, bien sûr, 3 nuits par semaine.
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0: Et oui, le groupe phare des années 80, porte-voix de toute une génération en quête d'identité, en pleine rébellion. Et depuis ces années-là, eh bien Nicolas Sirkis n'a cessé de renouveler cette mission grâce à sa musique. 3 nuits par semaine est sorti en 85. Et cette histoire d'une relation intense mais éphémère concerne encore aujourd'hui la nouvelle génération. Indochine, c'est ça, 3 générations, phénomène unique. Et s'il y en a un autre qui réunit toutes les générations, c'est aussi Michael Jackson. Tout de suite, Beat It.
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0: à Bailar Calypso. C'était Eli Medeiros. Alors si vous voulez à tout prix danser le calypso, comme nous le préconise Eli Medeiros, avec ce tube sorti en 87, c'est un mouvement de va-et-vient des pieds avec balancement et ondulation du corps sur un rythme très rythmé, façon musique des Antilles. Bon bah voilà, si vous préférez un bon slow bien classique, j'ai ce qu'il faut. Dans un instant, Monsieur Eddie Mitchell avec le cimetière des éléphants, c'est juste après ça.
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0: Ici Poitou, c'est des infos pratiques toutes les heures et juste après, retour du 180.
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2: L'élite française, ni plus ni moins. Cette fin de semaine verra les meilleurs gymnastes du pays fouler les praticables de la Clameur de Niort. Vendredi, samedi et dimanche, ce sont les championnats de France de gymnastique artistique féminine. Les gymnastes se défieront par équipe sur 4 agrès, au sol, le saut, les barres asymétriques et la poutre. 3 jours de compétition pour encourager, mais aussi pour admirer les performances de ces 1200 athlètes venus de toute la France. Les infos et la billetterie pour réserver vos places dans le public de la Clameur de Niort, c'est vendredi, samedi et dimanche. Et bah c'est directement sur le site de l'Union des gymnastes niortais, www.ugniortais.fr. Les meilleurs gymnastes du pays qui foulent les praticables de la Clameur de Niort, vous l'avez compris, c'est le championnat de France de gymnastique artistique féminine et c'est ce week-end à Niort. À ne surtout pas manquer. Oui, je compte sur vous pour y aller, hein. Nous on y sera en tout cas.
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0: Stokes, c'était It's My Life.
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0: C'est le plus grand succès international de ce groupe, Tok Tok, sorti en décembre 83. Allez, tiens, pour la mémoire et pour l'histoire, décembre 83, ce mois-là, la princesse Caroline de Monaco se marie à Pierre Cassiraghi. Le syndicaliste polonais Lech Walesa reçoit le prix Nobel de la paix et à Paris, le film À nos amours de Maurice Pialat reçoit le prix Louis de Luc. Eh oui, 100% années 80, c'est aussi ça, de la culture, de l'histoire. Bon, on revient vite à la chanson. Hein. Stéphane Echer, combien de temps ? Succès de l'année 87.
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0: Dire Straits, Walk of Life. Tout peut arriver dans la vie d'une chanson. Walk of Life était une phase B. Elle devait même être exclue de l'album Brothers in Arms. Et puis finalement, le public en a fait un tube. Voilà, tout s'arrange. Décibel, c'est à 20h. Ce soir, Émilie Mazoyer reçoit Arthur Ferrari, le fils de Nino Ferrer, pour une expo consacrée à son père. En attendant, place à Jean-Jacques Goldman, Quand la musique est bonne, juste après ça.
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1: Il est 20h sur votre radio, ici, l'heure de retrouver Émilie Mazoyer.
2: C'est l'heure de Décibel, toute l'actualité musicale avec ce soir une facette méconnue de Nino Ferrer.
3: On dirait le sud, le temps dure longtemps.
2: Par le public dès ses débuts dans les années 60 et grand connaisseur des musiques noires américaines, chanteur à la voix exceptionnelle, compositeur et auteur follement créatif et doué, Nino Ferrer était aussi peintre. Ouais, Nino Ferrer, peintre, c'est le nom de la grande exposition qui vient de s'ouvrir au musée Henri Martin de Cahors et qui durera toute l'année pour découvrir le travail de peintre et de dessinateur de Nino. On en parle ce soir avec son fils Arthur Ferrari et Rachel Amalric. Elle est la directrice de ce musée qui va vous donner pour sûr l'envie de faire un tour dans le sud.
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2: Salut à toutes, salut à tous et merci d'avoir choisi ici pour

0: quand il s'agit de la musique de Vaiteani, un groupe polynésien donc à découvrir ce soir. Ce sera notre coup de cœur. On vous donnera aussi des nouvelles du punk. Oui, ce mouvement musical a 50 ans, avouez que c'est quand même pas mal. Parti comme ils étaient partis, on n'aurait pas mis un billet. 50 ans du punk, on va fêter ça en musique et en vous conseillant un bon bouquin. 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Le numéro du standard où vous attend Alexandra, 0810 055 056. 0810 055 056. À gagner ce soir, ben justement, un très bon bouquin. Au blind test, l'histoire de The Inspector Clouseau, ce groupe qui est de Mont-de-Marsan dans les Landes et qui depuis presque 20 ans est un groupe de rock farmers. Oui, ils conjuguent la ferme et la scène, la culture, l'élevage d'un côté, les tournées mondiales de l'autre. 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On joue d'ici une quarantaine de minutes. Et à 20h03 presque, j'accueille en duplex des jolis studios d'ici Occitanie mes invités de ce soir. Rachel Amalric, bonsoir.
1: Bonsoir Émilie, bonsoir à toutes les auditrices et tous les auditeurs.
0: Vous êtes la directrice du musée Henri Martin de Cahors et vous êtes la commissaire de l'exposition Nino Ferrer, peintre. À vos côtés, ou même en face de vous, je crois, si je me souviens bien de la géographie de ce studio, il y a Arthur Ferrari, bonsoir.
2: Bonsoir, bonsoir à tous, bonsoir Émilie.
0: Bonsoir Arthur, vous êtes ingénieur du son, réalisateur, éditeur, musicien et le fils de Nino Ferrer qui nous réunit ce soir. Le Nino musicien, le Nino peintre et vous le Nino papa aussi. Donc
2: exactement.
0: Voilà, et vous participez évidemment activement et votre frère Pierre Ferrari également à cette grande exposition. Alors ma première question, elle sera pour vous Arthur Ferrari. Vous devez être sollicité forcément, vous et votre frère, autour de la mémoire de Nino Ferrer, de ses chansons, qui pour mettre une chanson dans un film, qui pour organiser une expo, des photos, des hommages. Qu'est-ce qui a fait que l'offre du musée de Cahors, l'offre de Rachel Amalric, vous l'avez acceptée?
2: On avait le désir de dévoiler et de faire sortir toutes ces toiles qui étaient accrochées dans la maison, la plupart. Ouais. Et il y avait déjà eu quelques expositions, même du vivant de Nino, mais c'était très anecdotique et c'était la chance de le mettre pour la première fois dans un musée.
0: C'est ça, il est au musée, un vrai beau musée, pour le coup, le musée Henri Martin de Cahors. C'est un musée d'art et d'histoire, alors qui a été créé il y a longtemps, hein, Rachel Amalric, en 1833, et qui a eu de grands travaux très récemment. En fait, la réouverture est assez récente, hein, c'est ça?
1: En effet, le musée a réouvert après 6 ans de travaux et puis la parenthèse Covid en 2022.
0: Ok, alors maintenant à vous Rachel, justement, directrice de musée, qu'est-ce qui fait, comment on fait la différence entre un artiste, alors qu'on adore Nino Ferrer, mais qui aurait un hobby d'être peintre et qui peindrait des toiles pour se faire du bien, pour se faire plaisir, etc. Comment on fait la différence entre ça et en fait un artiste peintre, dessinateur, qu'il faut exposer au musée?
1: Alors d'abord, la vraie question, c'est est-ce qu'on doit faire la différence?
0: Oui.
1: Et ensuite, la réponse, c'est Nino qui nous la donne lui-même. Il explique que quand on a une nature d'artiste, on s'exprime de différentes manières et toutes ces expressions sont des créations, sont des expressions artistiques. Il s'exprimait par la musique, mais il s'est exprimé aussi par la peinture et le dessin, mais par le jardinage aussi. Il a aussi été acteur. En fait, c'est un homme qui est entier et avec des facettes multiples. Il, quoi qu'il fasse, c'est de l'art.
0: Ouais.
1: Et c'est un petit peu la leçon qu'on apprend en observant la vie de Nino Ferrer.
0: C'est ça, un artiste total. J'aime bien cette définition. Arthur, vous pensez que ça lui aurait plu, artiste total?
2: Oui, mais je pense qu'il le savait, comme Rachel vient de le dire, c'est qu'il l'a témoigné plusieurs fois, plusieurs reprises, et c'était sa façon de s'exprimer.
0: Ouais. Alors, il y a une grande incompréhension qui est devenue même peut-être le drame de la vie de Nino Ferrer, c'est que ses premiers succès étaient des chansons, je mets des guillemets, rigolotes, même si au niveau de la production musicale et de sa voix digne de James Brown, il n'y a rien à dire, mais les thématiques étaient rigolotes, c'était un chien qu'on cherche. J'avais pas vu.

0: ou encore un grincheux qui grinche.
1: Oh, hé, hein, bon. Qu'est-ce que j'ai fait de mes clés, mes lunettes et mes papiers, mon veston, mon lorgnon, mon étui d'accordéon. Oui, je sais.
0: Alors, ces succès-là, ils ont fini par devenir toxiques pour Nino Ferrer, qui voulait pas rester enfermé dans cette image de chanteur rigolo, qui méritait pas d'ailleurs, mais bon, c'était cette cage-là que les médias avaient choisi pour lui. Est-ce que vous pensez, tous les deux, que justement, il a beaucoup plus de liberté dans sa peinture, dans ses dessins?
2: Oui, définitivement. Non seulement il avait plus de liberté, mais en plus c'est un art qui est moins exigeant en termes techniques et en logistique. Finalement, un carnet et un crayon, ça suffit pour s'exprimer et pour croquer quelque chose, même si on va y travailler plus tard. Et puis il avait choisi à la Taillade de peindre au milieu du salon, donc c'était tout à fait accessible à n'importe quel moment. Je crois que ici, on a quelque chose dans lequel il est non seulement libre, mais en plus indépendant à tout point de vue, même si Arthur peut nous raconter à quel point il était indépendant du point de vue de la musique à un moment ou à un autre.
3: Oui, musicalement aussi, il a fait partie des premiers à s'autoproduire, à s'auto-éditer. Et l'industrie musicale à ce niveau-là, ça coûte énormément d'argent parce qu'il y a le matériel et il y a les musiciens et il y a toute une organisation complètement incroyable à dégager. Alors que la peinture, oui, on est juste avec son crayon, son carnet, quelques types de peinture, son chevalet, mais ça y est, on est libre.
0: Alors dans le catalogue de l'expo, on apprend qu'en fait il a toujours peint et dessiné dès les années 50. Arthur, à l'instant, Rachel parlait de la Taillade, c'est donc la maison dans laquelle il peignait. Vous l'avez vu du coup peindre comme ça au milieu du salon, ça faisait partie de votre vie quand vous étiez
3: entendu.
0: Petit.
3: Oui, c'était notre vie au quotidien. Au quotidien, moi je suis né en 79, ils ont acheté cette maison en 77. Et il s'est remis à peindre activement mi-80. Donc moi, c'était l'enfance du papa qui est derrière son chevalier au milieu du salon.
0: Et cette maison, la Taillade, elle est représentée plusieurs fois dans
3: des dizaines
0: dans l'exposition.
3: Ouais.
0: Oui, voilà. Oui. Est-ce que vous pouvez nous décrire un peu ce lieu? Donc vous nous avez dit, en fait, il arrive là-bas, oui, au milieu des années 70. La famille arrive là-bas dans les années 70.
3: Ouais, en 77, ouais. Et c'est une maison merveilleuse sur un rocher. Il y a quelques bouts de roche, des petits bouts de falaise, d'où son nom, la Taillade. Sinon, c'est entouré d'arbres. Et il y a une propriété de 23 hectares qui s'ouvre vers le plateau. Et c'est complètement magique, oui. On est coupé du reste du monde, on est bien.
0: Ouais. Et pour vous, Rachel, je rappelle, hein, vous êtes la directrice du musée qui présente cette exposition-là. C'était important l'ancrage régional à côté de Cahors de l'artiste.
2: En effet, c'est vraiment une partie importante de notre projet scientifique et culturel. C'est l'axe territorial, c'est de présenter les propositions, les interprétations et de ce paysage et plus largement des artistes locaux et entre guillemets avec, comme pour Nino Ferrer, une aura nationale, voire internationale. Oui. Là, l'intérêt pour nous, c'était justement la convergence, c'est-à-dire que Nino Ferrer, il n'est pas arrivé par hasard à la Taillade, il l'a choisi, il en a fait son refuge, il la représente tantôt perché sur une falaise, tantôt sur un nuage, et c'est là où justement on voit à quel point lui aussi il était attaché à ce territoire qui lui a permis aussi de retrouver une forme de sérénité, cette sérénité qu'il trouve également dans la peinture.
0: Donc la sérénité, c'est une des raisons du choix de ce lieu. Arthur Ferrari, ils vous ont dit, vos parents, vous ont donné d'autres explications pourquoi avoir choisi de s'installer dans cette région?
3: Ouais, il y en a plusieurs. Il y en a une autre aussi, Nino, à l'époque des années 60, 70, où il faisait beaucoup de galas, ce qu'on appelait à l'époque les galas, c'était les concerts. Et donc il traversait la France et régulièrement... Les passages dans le Lot lui ont laissé un souvenir vraiment chaleureux et accueillant. Pour lui, c'était une terre très accueillante et chaleureuse. Et après, les lumières, évidemment, et les paysages lui ont rappelé la Toscane, l'Italie, avec ses collines.
0: Ah oui, il était né à Gênes.
3: Ouais. Et ça lui a permis de croiser plein de choses et de trouver son lieu, je pense. Et ça, c'est arrivé du nord du Lot, où il a loué un château pendant 3 mois en 76 pour enregistrer un album. Et c'est là qu'il commence à se décider de vouloir partir de Paris. Et du coup, il s'est mis à visiter des maisons en partant du nord du Lot. Voilà. Il est tombé sur la taillade qui est tout au sud.
2: Un des points communs des artistes qui sont présentés au musée Henri Martin, c'est des artistes qui, selon la formule d'André Breton, ont cessé de se désirer ailleurs. Et Nino a cessé de se désirer ailleurs quand il a connu le Lot.
0: C'est joliment dit. Et le Lot, voilà, qui lui a apporté visiblement beaucoup, et bien lui rend hommage aujourd'hui au musée Henri Martin de Cahors. L'exposition Nino Ferrer, peintre, dont on va continuer à parler, elle a ouvert le 6 mai et c'est jusqu'au 31 décembre, les amis. Donc si vous nous écoutez à Paris, à Lille, en Bretagne, que ne sais-je, partout en France, dites-vous que vous avez jusqu'au 31 décembre pour aller faire un petit tour à Cahors et visiter cette exposition. Mais à force de parler de Nino, on a envie de l'entendre chanter et rendre hommage, tiens, décidément il est beaucoup question d'hommage ce soir à ses idoles, ces chanteurs noirs américains. Je veux être noir, Nino Ferrer sur votre radio, ici.

0: voix. Quelle chanson, Nino Ferrer, Je veux être noir. Vous écoutez ici, il est 20h15. Moi, je suis dans mon studio à Paris et dans les studios toulousains d'ici Occitanie. Il y a mes invités ce soir, Rachel Amalric, qui est la directrice du musée Henri Martin de Cahors, et Arthur Ferrari, fils de Nino, que nous venons d'entendre. Et tous les deux viennent nous parler donc de la grande expo Nino Ferrer, peintre, qui est jusqu'au 31 décembre à Cahors. Alors, on a parlé de centaines de peintures, hein, c'est ce que disait Arthur tout à l'heure. Rachel, comment avez-vous sélectionné les œuvres qui sont présentées pour beaucoup pour la première fois au musée, dans l'expo?
1: Là-dessus, je dirais que il y a toujours beaucoup de débats. D'abord parce que il n'y a pas plus de place sur les murs que il y a de place sur les murs,
0: sauf dans sa maison, visiblement.
1: Effectivement, il y en avait partout.
0: Oui, voilà.
1: Alors d'abord, on a cherché partout, on a été partout, on a décroché de partout. Ouais. On a eu la chance justement que Pierre et Arthur nous ouvrent la maison et nous permettent vraiment de tout voir. Et à partir de là, en fait, dans un musée, ce qu'on fait, c'est qu'on se concentre d'abord sur la matérialité des œuvres, sur les œuvres elles-mêmes, sur ce qu'elles représentent. On les regarde longuement et à partir de là, voilà, on peut commencer à en parler, à voir un petit peu quel fil on peut tirer et quelles sont les associations qu'on peut faire avec la connaissance qu'on a de l'homme, de l'artiste, au sens du musicien aussi. Et on a fait des choix qui sont plus ou moins thématiques dans certaines salles et qui sont plus stylistiques, c'est-à-dire montrer un panel des différentes propositions artistiques de Nino Ferrer. Le principe, ça a été de dire que il fallait que ce soit quand même agréable et confortable. Donc on a limité notre choix à une soixantaine d'œuvres, mais je veux pas dire que c'est les plus belles parce qu'en fait on peut pas dire ça, mais en tout cas elles ont une véritable cohérence, il y a une véritable progression dans cette expo, d'autant que on part des œuvres et on arrive tout doucement vers l'homme parce qu'on le découvre différemment et on arrive vers la dernière salle où là on a une magnifique vitrine biographique qui se présente comme une frise, ce qui se déroule sous les yeux des visiteurs. Et à mon avis, ils y passent déjà des heures et ils vont y passer des heures.
0: Et alors le tout avec un accompagnement musical. Là, c'est vous, Arthur Ferrari, qui vous êtes occupé de ça, accompagnement sonore de l'expo?
2: Oui, un environnement sonore pour essayer de s'immerger dans les coulisses un peu de cette vie chronologique autour de Nino, de sa vie. Et on a peut-être un peu cette sensation d'être en coulisses avec Nino à travers les différentes années de production, de musique, de choses qu'il ait pu raconter, d'archives personnelles qu'on ait pu retrouver. C'est vraiment une balade autour de lui. Mais ce qui est compliqué dans ce genre de création de book, c'est de pas perturber aussi la lecture du spectateur. Donc c'est une performance à découvrir.
0: C'est ça, pour le coup, c'est une expérience à 360. Il se passe vraiment plein de choses. Et donc, la vitrine biographique dont vous parliez, elle est scénographiée, par votre frère, Pierre Ferrari. Et alors, on me dit, alors je ne l'ai pas encore vue, évidemment, je crève d'envie d'arriver à Cahors, mais pour le moment, j'y suis pas, qu'il y a là des centaines d'objets, des vêtements, des costumes de scène, des photographies, des objets du quotidien, des souvenirs personnels. Donc là, c'est hyper intime. Qu'est-ce que vous avez ressenti en voyant ça, Arthur et Rachel, la première fois?
2: C'est encore une fois comme ces peintures qu'il y avait dans la maison. C'est notre maman qui nous avait créé ce genre de vitrine. Je pense que Pierre s'était inspiré un peu de ça déjà. C'est dans les années 2000, on a juste mis un isolant dans le grenier pour le rendre vivable. Qu'il y ait moins de fuite d'eau et de... Et elle avait commencé à sortir des caisses, les objets, mais ça y racontait une histoire. C'était vraiment c'était très très beau, c'était très agréable. Et c'est vrai que c'est beau de le voir sortir. C'est encore une fois, ça permet de raconter la vie de Nino qui est tellement folle que c'est beau.
0: Ouais. Et avec évidemment alors beaucoup de dimensions différentes, hein. On a bien compris que c'était pas un homme monolithique, ni un artiste monolithique, Nino Ferrer, mais même dans ce que je vois là de l'exposition, il y a à la fois des toiles hyper colorées, alors moi j'ai pas le vocabulaire artistique et je m'en excuse, mais on parle de surréalisme, c'est ça, pour beaucoup de ces choix artistiques ?
1: Alors, on parle d'une inspiration surréaliste. En fait, Nino, c'est un homme qui est extrêmement cultivé, qui connaît très bien son histoire de l'art, qui fait des exercices d'historien de l'art aussi, même dans ses peintures. Il est inspiré. Et donc, oui, il y a un côté surréaliste, aussi bien par rapport à la question des choix, des thématiques et finalement des représentations elles-mêmes, un côté un petit peu aussi onirique, que par rapport au fait qu'il a une inspiration qui est presque d'ordre philosophique sur certaines toiles. On a aussi des inspirations plus anciennes avec des inspirations plus médiévales, peut-être un petit peu différentes, peut-être plus noires que les surréalistes. Ouais. On parle souvent de Bosch ou de Bruegel quand on compare certaines de ces toiles. Et en fait, ce qui est intéressant, c'est qu'il n'y a pas un mot qui va pouvoir résumer la peinture de Nino Ferrer, sinon on n'aurait mis qu'une toile. Ce qui est intéressant, c'est de venir voir les 60 œuvres qui sont présentées. Il y en a même une petite partie qui va être renouvelée parce qu'elles sont sur des supports fragiles. Et ce qui est incroyable, c'est la richesse qu'il propose. Il faut savoir que au-delà des thématiques surréalistes, ou en tout cas des sujets qui peuvent être surréalistes, il y a aussi une présence assez importante des sujets religieux qui va interpréter, réinterpréter. Il y a aussi, comme je disais, des exercices d'histoire de l'art un peu classiques, hein, les trois petites grâces, par exemple. Et il y a un travail incroyable sur la couleur, mais je dirais avant tout sur le dessin. Et puis on présente des gravures.
3: Oui, des gravures à l'eau forte. Alors là, on est vraiment sur du noir et blanc, du gris. Et ça aussi, c'est, enfin voilà, c'est ça contraste hein, quand on voit l'affiche de l'expo avec une maison, donc la fameuse taillade sur un nuage avec de la fumée, une grosse fumée qui sort de trois cheminées rouges, jaunes, vertes. Et derrière, voilà, on a des gravures comme ça en noir et blanc, très très dépouillées. Oui, on se sent bien qu'il se passe plein de choses différentes.
1: Oui, et puis là sur les gravures, on est aussi sur les œuvres, je dirais, de la maturité. Il a appris à graver très tard dans sa vie avec Caroline Bouillet, et qui est une artiste graveur. Elle expliquait que il a pris le temps de travailler, de réfléchir. Il a parmi les 13 gravures qu'il a fait, il y en a 9 qui sont consacrées à ce qu'il a appelé le traité de la navigation. Donc ça a été très réfléchi, très pensé. Et d'ailleurs, les commentaires qu'on a mis à côté de chacune de ces gravures permettront aux visiteurs de découvrir finalement les symboles qui peuvent se cacher ou peut-être tout simplement une proposition d'interprétation de ces gravures. Ce qui est certain, c'est que c'est très différent et en même temps ça le représente tellement parce qu'il est avant tout un grand dessinateur et pour être un bon graveur, il faut être un excellent dessinateur.
3: Nino Ferrer, oui, on veut le découvrir, le redécouvrir, découvrir des parties de sa vie et de son art dont on n'avait pas forcément connaissance avant. Et puis écouter sa musique, évidemment. Alors je me tourne vers notre expert ce soir, Arthur Ferrari. Est-ce que vous me validez la maison près de la fontaine?
2: Bien sûr.
3: Vous l'aimez cette chanson? Ouais.
2: Oui, c'est très beau. Encore une fois, c'est une partie de toujours la vie de Nino qui recherchait et qui pouvait écrire et composer, ce qui ne lui était pas encore arrivé.
3: Oui.
2: Il a souvent fait, il y a plein de chansons qu'il a écrites dans ce sens-là. Ma vie pour rien, par exemple, un des premiers morceaux qu'il a composé et qui retrace un peu tout comment la vie s'est découlée, ses parents qui sont partis de telle ou telle façon, ce qu'ils faisaient.
3: Alors on l'écoute, Nino Ferrer, La maison près de la fontaine.
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0: dirait, chanté par Nino Ferrer. 1972, l'album Métronomie, un album concept incroyable et du rock progressif de très haut niveau.
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0: Ah, c'est quelque chose cet album Métronomie. Alors tout comme le côté artiste peintre de Nino Ferrer est méconnu et on répare ça avec cette expo. Arthur Ferrari, vous n'avez pas envie parfois aussi de faire connaître des albums de votre père Nino Ferrer, je ne sais pas comment, mais est-ce que secouer les gens et leur dire écoutez ça. C'est super. Ouais,
1: c'est ce qu'on a toujours cherché à faire avec les moyens du bord, on va dire. Mais en tout cas, avec notre maman Kino et Pierre, mon frère, chaque date d'anniversaire, chaque année où il peut se passer quelque chose, on cherche à proposer d'autres, de faire entendre autre chose, comme Nino l'avait souhaité. De toute façon, faire entendre ses albums comme des symphonies, disait-il.
0: C'est beau. Allez, restez bien sur votre radio. Ici, les 20h28. On va refaire un petit tour au musée Henri Martin avec Arthur Ferrari et Rachel Amalric, parce qu'on ne peut pas laisser comme ça Nino Ferrer. On n'a pas encore eu notre dose. Et puis ensuite, le blind test ou encore un petit coup de cœur musical direction la Polynésie. À tout de suite.
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0: 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Évidemment, tout le monde connaît dans la discographie de Nino Ferrer un bon téléphone.
5: Gaston, il y a le téléphone qui sonne et il n'y a jamais personne qui répond.
0: Mais il a sorti des albums pendant longtemps, par exemple La Désabusion en 1993. Pour le coup, c'est un album qui a été fabriqué à Cahors, enfin à côté de Cahors, à la Taillade, la fameuse maison dont on parlait tout à l'heure. Et alors, il y a tout un tas de surprises dans ce disque. On ne se lasse pas de la fantaisie et des bonnes idées de Nino.
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1: L'année Mozart, une de ces chansons-là qui reste à découvrir. Alors, ce serait une erreur, Arthur Ferrari, de dire que votre père Nino était un chanteur rigolo, mais il y a de l'humour, de l'esprit dans ses chansons, il y en a toujours eu. Est-ce que vous trouvez que ça ressort aussi dans ses peintures, dans ses gravures qui sont exposées ?
2: Oui, complètement. Je pense qu'on a autant d'humour et de désespoir comme ses albums.
1: Ouais. Le désespoir qui donc n'a pas été comblé, n'a pas été adouci ni par la musique, ni par l'art, la peinture, ni par la vie de famille, ni par rien. Il faut le rappeler, Nino Ferrer, il a mis fin à ses jours en 1998. Est-ce que c'était un mal-être que rien pouvait combler?
2: Bah sûrement, ça sera toujours compliqué d'avoir une réponse claire là-dessus. Je pense qu'il avait un désespoir, une peur de la vie et du progrès, justement. Quand on parle de la maison près de la fontaine, le progrès, ça il avait une inquiétude sur le, ouais, sur l'évolution du monde et le futur.
1: Rachel Amalric, vous sentez ça, vous aussi, ces deux pôles très forts dans l'art de Nino Ferrer, dans sa peinture, de la joie pure et du désespoir hyper profond?
3: Oui, on est vraiment dans une polarisation et une ambivalence parfois. C'est-à-dire que on a des couleurs éclatantes, on a un travail incroyable, je le disais, avec le dessin, mais on a des sujets qui sont profonds, qui sont parfois sombres, qui démontrent effectivement cette inquiétude. On a par exemple Plus de poissons, où on voit dans la désabusion, c'est-à-dire que dans l'album, il a utilisé certaines de ses œuvres, dont celle-ci pour le petit livret du disque compact. On voit un monde où on est arrivé au bout de ce progrès, il n'y a plus de poissons, on a ces oiseaux qui nous regardent, un oiseau qui nous regarde et qui nous accuse de ce qui se passe, c'est-à-dire que lui, il n'a plus à manger. Quand on regarde le monde extérieur où on a la taillade comme ça, perchée sur une falaise, la falaise, elle est attaquée. Au fond, il y a quand même les tours de refroidissement de Golfech.
1: Oui, la centrale nucléaire.
3: Ouais. Tout à fait, puisqu'elle est à quelques 50 km de la taillade. Cette inquiétude, clairement, il la disait hein, dans ses interviews, il la chantait, mais on sent aussi dans ses œuvres qu'il y a parfois des basculements possibles, une interprétation plus profonde, et en même temps, il y a une vraie joie de vivre, il y a une vraie joie de peindre, et ça, on va la retrouver, cette joie, dans les représentations de la taillade, on va les retrouver aussi dans une représentation qui s'appelle la chorale. On a le bonheur du chant, on a le bonheur coloré des différentes voix, des différents sons qui peuvent sortir de cette chorale. On a aussi des choses, on parlait de finesse et d'humour, on a aussi des choses un petit peu loufoques avec la vie chez les automobiles, ces visages voitures avec des yeux et des corps humains. Donc c'est un mélange de tout ça, mais en réalité c'est ce qui fait un homme complet.
1: Ouais.
3: Il a plein de contradictions, plein d'émotions et plein de choses à nous dire.
1: L'expo Nino Ferrer, peintre au musée Henri Martin de Cahors. Elle a ouvert cette expo le 6 mai dernier. Que vous ont dit les premiers visiteurs ?
3: Ils sont fans. Ils sont fans. On est absolument ravis. Vraiment, on a des retours extrêmement positifs. Moi, mon plaisir, c'est en fin de journée d'aller ouvrir le livre d'or et de le faire dérouler comme ça et de voir ces explosions de joie sur le papier. Des gens qui disent c'est superbe. On a découvert quelque chose d'incroyable. On connaissait pas ou on connaissait. On est ravis de voir ou de revoir, de découvrir, de redécouvrir. Ceux qui nous disent qu'ils adorent la scénographie, ceux qui trouvent ça émouvant, touchant, ceux qui vraiment ont pris un plaisir incroyable à voir ces couleurs éclatantes. On a des critiques dithyrambiques, en tout cas c'est celles que je peux lire tous les soirs sur le livre d'or depuis l'ouverture. Je suis ravie de les partager avec vous.
1: C'est celle-là qui compte. Merci beaucoup Rachel Amalric, merci Arthur Ferrari.
3: Merci beaucoup.
2: Merci
1: à vous. L'expo, vous l'avez compris, est recommandable et recommandée jusqu'au 31 décembre prochain à Cahors au musée Henri Martin. Tarif plein 9 euros, réduit 5 euros. C'est gratuit pour les moins de 18 ans et tous les premiers dimanches du mois. Organisez-vous pour aller y faire un tour avant le 31 décembre. On se quitte en écoutant South, qui est la version originale, le Sud ayant été, Arthur, une traduction commandée Mais ouais, l'original est en anglais, hein, c'est ça.
2: C'est la genèse en anglais, oui, bien sûr. Et c'est comme ça qu'il l'a écrite, composée, qu'il souhaitait l'entendre. Après, il s'est pris au jeu quand même de faire une version française. Et je pense qu'il s'est douté que ça valait sûrement le coup. Ce qui lui a donné aussi la liberté de créer.
1: C'est vrai. Mais là, on va l'écouter comme il l'a imaginé. South, Nino Ferrer. C'était très chouette de pouvoir parler de lui, de ce grand artiste.

0: Quel bonheur d'écouter Nino Ferrer et South, c'est tiré de l'album Nino and Radia. Merci à l'équipe d'ici Occitanie de nous avoir permis de réaliser ce duplex. C'est Thomas Boyard qui était aux manettes.
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0: La musique punk a 50 ans, ça mérite bien un beau gros bouquin pour fêter ça. C'est des éditions GM qui ont dégainé un bouquin vraiment commémoratif qui raconte le mouvement, la mode, les fans et puis les groupes évidemment américains comme les Ramones, anglais comme les Sex Pistols et même quelques français, les Garçons Bouchers, Berruriers et Noirs et aussi les Vampas. Les 50 ans du punk de A à Z de Francis Dordor et Jean-Éric Perrin, c'est en librairie cette semaine. Bon anniversaire le punk et la bise à Manu Chao.

0: Kids qui continuent leur aventure. Hein. Le 15e album studio des Vampas vient de sortir. Il s'appelle Où va nous ? 40 ans d'existence pour les Vampas et des concerts, évidemment, en 2026. Hein, festival d'été, j'en ai sous la main, notamment au Pont du Roc, le 31 juillet prochain. Les Vampas qui vont aussi jouer à Lyon, au Transborder, le 12 juin.
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0: Allez, on joue au Blind Test ce soir avec Evelyne. Bonsoir.
2: Bonsoir, Amélie.
0: Bienvenue dans Décibel. Et puisqu'on est toujours nombreux pour jouer au Blind Test, plus on est de fous, plus on rit, il y a Kevin avec nous. Salut, Kevin.
3: Oui, bonsoir, Amélie.
0: Comment ça va?
3: Oui, très très bien. Avec le retour du soleil, ça va, quoi.
0: Alors, je suis d'accord. On a eu notre dose de pluie, là. C'est bon. C'est bien
3: si
0: ça s'arrête.
3: Ah oui, voilà. Et puis, bonsoir aussi à Evelyne.
2: Bonsoir, Kevin.
3: C'est ça. Bonsoir.
0: C'est bien. Vous pouvez vous serrer la main avant le début du match, puisque de toute façon, à la fin, vous gagnerez chacun un exemplaire du livre sur The Inspector Clouseau, leur parcours incroyable. Hein. Ils sont rockeurs et fermiers, des rock farmers. C'est Romain Lejeune qui raconte leur histoire dans ce livre, comment ils peuvent conjuguer la ferme et la scène, l'agriculture et les tournées mondiales. C'est un super bouquin. Je suis ravie de vous l'offrir.
2: Merci Kevin beaucoup.
0: Et Evelyne. Ah bah, avec
3: merci.
0: Plaisir. Vraiment. Alors, le thème du Blind Test ce soir, ce sont donc les garçons en chanson. Est-ce que c'est un thème qui vous inspire, Evelyne?
3: Oui, pourquoi pas.
0: Bon, on va voir. J'ai pris quand même des chansons qui sont très très connues. J'espère que ça va bien se passer pour vous. On cherche donc le nom des interprètes des chansons. Et évidemment, l'idée, c'est de les retrouver le plus rapidement possible, ces interprètes, en tout cas plus rapidement que le deuxième candidat, Evelyne, Kevin. Donnez bien votre prénom avant de proposer votre réponse. On est parti avec une première chanson qui parle d'un garçon. Dites-moi, qui chante ça?
3: Kevin, Sylvie Vartan.
0: Oui, en même temps.
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0: Comme un garçon, la grande Sylvie Vartan, Kevin et Evelyne, vous avez dit vos prénoms exactement en même temps. Donc c'est un point partout. C'est bien, on a des bons candidats ce soir, ils réagissent vite. On va faire un petit tour dans un autre style musical.
3: Chercher le garçon.
0: Alors très bon très bon karaoké, mais comment s'appelait ce groupe? On est en 1980 et le groupe porte le nom. Alors c'est en deux mots. Le premier mot, c'est un moyen de transport. Et le deuxième mot, c'est le mot fille, mais en anglais.
2: Scooter girl.
0: Alors c'est pas scooter girl. Un moyen de transport où on paye un chauffeur.
2: Taxi girl.
0: Oui, taxi girl. Uber girl. Non.
2: J'aurais pas retrouvé. Hein.
0: Taxi girl. Ça fait partie des chansons qu'on a tous dans l'oreille, dans nos playlists, etc. Mais après, le nom du groupe, ça fait pas partie des infos essentielles qui sont comme ça accessibles tout de suite dans le cerveau. J'en conviens. Taxi girl, chercher le garçon. Alors là, dernière chanson, gros tube des années 80. Mais qui chantait ça?
3: À cause des garçons.
0: Oui, à cause des garçons, chantez pas. À cause des garçons.
3: Ah, c'était vieux ça. On a dansé là-dessus dans les booms.
0: Ah oui, hein. À cause des garçons.
3: C'est un peu comme partenaire particulier. C'est pareil, c'est à peu près pareil.
0: Ouais, c'est la même époque. Alors, à part que là, quand même, à cause des garçons, attention, auteur-compositeur, Alain Chamfort et Pierre Grillet, s'il vous plaît. Donc, c'est pas rien. À cause des garçons et au cœur. Paraît-il, on ne sait pas si c'est vrai ou pas, si c'est une légende, moi j'étais pas en studio avec eux, évidemment, il y aurait Nagui, Smaïn et l'acteur Jean-Pierre Calfon, voilà, qui ferait partie des chœurs de À cause des garçons. Et Alain Chamfort, évidemment, puisqu'il faisait partie des gens qui avaient créé le titre. Je sais pas si quelqu'un était dans ce studio et peut nous dire si c'est vrai ou pas, on aimerait bien avoir...
3: Alain Chamfort, un sacré numéro de la chanson française.
0: C'est vrai, bah, la prochaine fois qu'on
3: l'a vu... Manu Reva, la fièvre est dans le sang, trace de toi...
0: Tout par cœur. Eh, bravo Kevin. Ah bah, rien que pour ça, il méritait son cadeau. Kevin et Evelyne également. On vous offre donc le livre Rock Farmers, The Inspector Clouseau. On vous souhaite par avance une très bonne lecture. Un autre garçon en chanson, plus récent, celui-ci, chanté par Elena. Bah oui, vous connaissez, Mauvais Garçon, c'est parti.
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0: Rihanna, qui n'a pas gagné la Starac, mais j'ai l'impression qu'elle a vraiment gagné tout le reste. Si vous allez faire un petit tour sur ses réseaux sociaux, vous la verrez monter les marches au Festival de Cannes pour la deuxième année consécutive, dans une robe absolument canon d'ailleurs. Bravo mademoiselle. Elena donc, et son Mauvais Garçon, c'est tiré de son premier album, Elle, qui est multi disque d'or, etc. Bravo, succès.
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0: Allez, quelque part au bout du monde, 24 heures d'avion. On fait d'abord Paris-Los Angeles, puis ensuite Los Angeles-Papeete. Ouais, c'est ça, à peu près 24 heures de voyage, 12 heures de décalage horaire. Nous voilà à Tahiti. Et à Tahiti, eh ben, y a de la musique. Il y a notamment une musique folk polynésienne qui n'est pas de la musique traditionnelle, qui n'est pas du folklore, mais qui, évidemment, a ses racines sur le territoire polynésien. C'est ce que fait Vaiteani. Alors, Vaiteani, c'est un groupe, mais c'est aussi une femme, elle, qui chante, Vaiteani, avec Luc, lui. Ils sont tous les deux, c'est un duo, Vaiteani. Ils sont programmés au Francofolie de Tahiti le 19 septembre prochain. Alors bon, moi j'y serai pas, peut-être que certains vénards d'entre vous pourront faire le voyage, mais j'avais vraiment envie de vous faire découvrir la toute nouvelle chanson de Vaiteani. Ils ont été encouragés notamment par Laurent Voulzy, qui les aime beaucoup, et moi j'aime vraiment faire voyager cette musique-là. Te Moana Ote Hiroa, c'est le nom de la nouvelle chanson de Vaiteani. Allez tous à Tahiti.

0: ça s'écrit V-A-I-T-E-A-N-I. Suivez-les sur les réseaux sociaux, allez leur donner de la force, parce que la folk polynésienne, faut s'y intéresser, c'est beau comme tout, je suis sûre que ça fait du bien à l'âme.
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0: Chris Cornell est mort il y a 9 ans, tout jeune, à l'âge de 52 ans. Il a mis fin à ses jours parce que, à l'époque, on aurait pu aussi en parler tout à l'heure avec le fils de Nino Ferrer, la santé mentale des artistes, c'était vraiment pas une priorité pour personne en général et certainement pas pour les maisons de disques en particulier. Alors voilà, Chris Cornell, au-delà d'être une des plus belles voix de l'histoire du rock, c'est aussi le mec qui a écrit la chanson qui vient en un quart d'heure. Et quand on pense que cette chanson, elle a marqué durablement le son des années 90, c'est même un maître étalon de ce qu'on a écouté pendant des années après, eh bien on lui rend hommage. Voici Soundgarden, Black Hole Sun.

0: vous y étiez en 1994 en train de fumer des clopes en cachette derrière le collège et à écouter à fond Soundgarden, ce Black Hole Sun, hommage au grand chanteur Chris Cornell qui nous a quittés il y a 9 ans. Merci d'avoir écouté Décibel, merci à l'équipe Iris Guitoni, Sarah Bécard, Elodie Bianca Maria, Alexandra Sackberg, Franck Moilier et l'équipe d'ici Occitanie.
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0: Il est déjà 21h, dites donc, bonne soirée les amis sur ICI.

0: c'était quelque chose de révolutionnaire à cette époque-là. Une révolution dans la folie. Lerita Mitsuko, Martia Baila.
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0: Avec Cœur de Rocker, Julien Clerc s'offre un nouveau souffle et séduit une génération plus jeune. Mais la chanson cache des confidences très fortes.
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0: L'artiste y évoque son choix de délaisser les études au grand dam d'un père qui le rêvait ailleurs. Loin des bancs de l'école, Julien n'a qu'une seule obsession, la musique. Mais le texte va plus loin et devient même une lettre ouverte à sa mère pour lui dire tout son amour. Il y confesse aussi son incapacité à rester fidèle. La musique ne suffit pas à combler tous ses manques.
2: À

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4: Son nom, Renaud Lémence.
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4: Renaud Lémence, chanteur, mais aussi comédien. Il fait de nombreuses apparitions dans les séries télévisées françaises. Mais sa véritable passion, c'est la chanson.
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0: Intéressons-nous au titre « Je veux » de Zaz, qui est d'abord né dans la rue.
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0: 2010, avant de signer en maison de disque, Zaz faisait la manche dans les rues de Montmartre. C'est là, sur le pavé, qu'elle teste ses premières chansons. Le déclic vient d'une simple petite annonce sur Internet où un compositeur cherchait une voix rock et cassée. Ensemble, ils façonnent ce titre qui prône l'amour et les liens humains plutôt que le luxe du Ritz. Pour donner du relief au morceau, la chanteuse y ajoute ses fameux bruitages à la bouche, une signature sonore immédiate que le public repère dès les premières secondes.

0: Aujourd'hui encore, c'est ce message de liberté qui fait de Zaz l'une des artistes françaises les plus écoutées à l'étranger.
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soprano Cosmo, la chanson préférée de Patrick Fiori. C'est un ami, c'est un artiste que j'aime beaucoup et qui, j'en suis certain, va passer de multiples générations parce qu'il est fait que du bon, il est

0: ce garçon-là, il a toujours la bonne parole, il accompagne les familles, il accompagne les enfants, et toujours avec le bon message.
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1: Vous écoutez Quand je creuse par le groupe Volcaillou.
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1: Volcaillou, un duo formé par Simon et Timothée. Originaires du Sud-Ardèche, ils se rencontrent à l'âge de 12 ans au conservatoire et commencent à écrire et composer pendant leurs années lycée.
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1: Aujourd'hui, le duo est un ovni, un alliage entre musique électronique et chanson française.
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0: Caillou avec, quand je creuse, un coup de cœur ici de Romardèche.
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2: Louis Thomas est notre invité et il a choisi l'Auvergne depuis un an déjà. Louis Thomas, l'Auvergne vous a ouvert les bras et vous êtes donc chez nous dans cette si belle région, on peut le dire. Même si la douceur du Tarn n'est pas là, la région vous plaît?
3: La région me plaît, ses saveurs aussi. Avant de venir à Clermont-Ferrand, j'avais commencé par m'acheter tous les fromages d'Auvergne pour...
2: pour être bien sûr de votre choix.
3: Ça faisait rire ma compagne. Je regardais les deux racines et des ailes sur l'Auvergne. J'essayais de m'imprégner avant d'arriver et je ne suis pas déçu.
2: Vous avez grandi dans le Tarn, dans une maison que vous appelez votre maison du bonheur et un peu auberge espagnole. Pour quelle raison?
3: Pour plusieurs raisons. Enfin, déjà le terme. Une maison où on a reçu toujours beaucoup, beaucoup de monde, des amis, déjà enfants, famille, amis de mes parents, avec des enfants qui avaient le même âge que nous, à tous jouer ensemble, construire des cabanes. Non, c'était vraiment une belle époque. Et puis ensuite, moi, j'ai pris le relais au lycée pour organiser mes premières soirées aux grandes dames de mes parents.
2: Ah oui. Ah là, ça plaisait moyennement, si je comprends bien. Peut-être trop d'amis et trop souvent à la maison.
3: Oui, mais ça va, je ne cassais rien. Je ne cassais rien ou peu de choses ou des choses trop petites pour que mes parents le remarquent.
2: Un petit malin, un petit cachotier.
3: Oui, voilà. Donc,
2: vous avez évoqué les spécialités auvergnates, en tout cas ce beau plateau de fromage que nous avons la chance d'avoir. Qu'est-ce que vous aimez manger donc ici? Qu'est-ce que vous avez découvert de notre région Auvergne?
3: Alors, moi, je connaissais le Roquefort parce qu'une partie de ma famille est avéronnaise. Et je dois vous avouer que je préfère le bleu d'Auvergne. Ouais, c'est beaucoup plus crémeux et je le préfère tout simplement. Ensuite, je vais régulièrement à la Régalade, lieu emblématique de Clermont-Ferrand. Effectivement, son plateau de fromage est incroyable. Entre la Font d'Ambert et la Comtesse de Vichy, bon, c'est un peu plus haut, mais fromage et sa carte des vins aussi est exceptionnelle.
2: Mais vous ne vous nourrissez pas de vin et de fromage. Quel autre plat cuisiné est-ce que vous aimez?
3: Alors moi, c'est plutôt l'Italie, car j'ai beaucoup voyagé, déjà dès le lycée, et j'y vais tous les ans. Tout ce qui va être gastronomie, je suis plutôt parti sur l'Italie que sur les plats français.
2: On le disait, hein, nous sommes dans votre showroom. Vous pouvez nous décrire un peu tout ce qu'on aperçoit, en tout cas les pièces maîtresses de ce showroom?
3: Tout ce que nous avons autour de nous provient de collectionneurs amateurs du 18e siècle, que ce soit des meubles ou des peintures. C'est vraiment les grands siècles. On a vraiment une expression des grands siècles français ici. Des commodes, des secrétaires, des,

0: tellement de choses sur les réseaux sociaux. Oui, les hommes ceci, les femmes ceci. Il y a une femme, elle m'a fait du mal au cœur. Mon mec m'a fait du mal au cœur. Il m'a trompé, il est parti. Mais en fait, pourquoi vous vous mettez en couple? Vous savez qui vous mettez en couple? Vous vous mettez en couple avec un être humain. Alors un être humain, je vous rappelle quand même ce qu'il est capable de faire. Un être humain, ils ont créé la guerre, l'esclavage, la torture, le viol, le génocide et la télé-réalité. Et après, vous êtes surpris quand votre partenaire, qui est un être humain, il vous a mal parlé ou alors il vous a trompé, machin et tout. C'est vous qui choisissez de sentir. Pourquoi vous sentez qu'un être humain? Et après, vous êtes surpris quand ça se passe mal. Vous avez l'arrogance de croire qu'un être humain, il va bien vous traiter pendant 30 ans. Il y a des êtres humains, ils trichent au Scrabble. C'est quoi l'intérêt de tricher au Scrabble? Et vous, vous leur confiez vos émotions, vous leur confiez votre cœur à un être humain et vous êtes surpris quand l'être humain il vous fait un coup de Trafalgar, mais vous n'êtes pas bien. Arrêtez de vous mettre en couple. Mettez-vous en couple avec un esprit. Voilà. Tu mets en couple avec un esprit. Voilà. L'esprit, au moins, il va pas t'emmerder. Enfin, en même temps, un esprit, c'est un ancien être humain, donc si, ça peut être emmerdant. Non, mais pas les esprits. Arrêtez de faire confiance aux êtres humains. T'as cru que ton partenaire, c'était qui? C'était Jésus. D'ailleurs, même Jésus, ils l'ont tué, les êtres humains. Même lui, il s'est fait avoir. Et vous, vous exigez une loyauté pendant 30 ans. Arrêtez ça. Arrêtez de vous mettre en couple avec des humains. Mettez-vous avec un arbre. Voilà. L'arbre, c'est solide, calme, silencieux, stable. Et en plus, il est enraciné, il peut pas partir. Voilà. Ton ex, il aurait dû essayer. L'arbre, tu peux lui faire des câlins. Il parle pas, il t'engueule pas. Tu peux oublier les sacs poubelles, il dit rien. Tu peux lui raconter ta journée, il te juge pas. Et c'est mieux qu'un mec, c'est mieux qu'une meuf, c'est mieux qu'un psy. Alors après, niveau sexe, bah écoute, c'est du bois. Il est toujours dur. Alors après ça dépend de ce qu'on aime, hein, ça dépend de ce que t'aimes, tu vois. En même temps, si c'est pas très fun, au moins il te ghoste pas, l'arbre, tu vois. Il a pas d'insta, il poste pas de story ambiguë en mode je suis dans une forêt chelou. Et le pire, c'est que des fois tu parles à un arbre dans la vie, tu vois. T'as plus de réponses que quand tu parles à une copine. Parce qu'un arbre, lui, il te fait pas rien. Non, rien. Non, c'est pas ça, mais laisse tomber. Alors, moralité, si vous vous mettez en couple avec un être humain, n'oubliez jamais qu'en face de vous, bah, vous avez un être humain. La minute de Camini.
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2: Parmi les plantes que nos mamies et papis glanent dans la nature, nous avons la sauge. On dit la chauvia ou la chalvia en occitan d'ici. Vejaya kechemblo, quelle plante? Savez-vous à quoi ressemble la sauge? De belles fleurs mauves avec de longues tiges. Qui a de la chauvia d'inchou vorzier, des medeshi n'a pas métier. Qui a de la sauge dans son jardin n'a pas besoin d'un médecin. En agriculture, on s'en sert pour les vaches quand elles ont le ventre gonflé. Pour les humains, pareil. Pour tout souci digestif, de ballonnement, une tisane de sauge règle le problème. Au XVIIIe siècle, les asthmatiques roulaient des feuilles de sauge pour les fumer. Pour être en bonne santé, une recette de tisane, une bonne eau bouillie dans laquelle infuse feuilles de sauge et de thym. Chalvio bouillide, sauve la vida. Sauge bouillie, sauve la vie. Génial, non? Allez, adieu.
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1: Salut Brice Zizel.
2: Comment il s'appelle déjà ?
3: Je m'appelle David Pasquet, j'ai 55 ans.
4: C'est le musicien alors ?
3: Je suis talabardeur, musicien, compositeur.
4: Ça c'est terrible, les musiciens, ça branche toujours beaucoup les femmes. C'est dur pour les autres.
2: Mais qu'est-ce que tu fais là ?
3: Je suis dans les petits bonheurs.
5: À la fin de la musique !
3: Vous habitez où, vous m'avez dit ?
6: Alors, moi j'habite à Vannes, je viens du centre-Bretagne, de Saint-Nicolas-du-Pélem.
4: Comment t'as fait pour te retrouver là-bas ?
6: Parce que je suis arrivé par la rencontre d'une fabuleuse femme qui a finalement m'a déplacé de mon centre-Bretagne.
7: J'ai jamais vu un homme avoir autant d'égards pour une femme.
6: J'habite là-bas depuis 95. Il y a la mer, il y a la ville, il y a la campagne pas loin. Bon, il y avait une culture vannetaise aussi à Saint-Nicolas, c'est-à-dire que c'est quand même le Pline qui est roi à Saint-Nicolas-du-Pélem. Et finalement, d'aller à Vannes, c'était pas aller tellement l'étranger pour moi.
2: Oui, enfin, en somme, tu n'as jamais quitté le département.
8: Pour un CDR.
9: J'ai acheté un petit 45 tours. Regarde.
6: Mon premier 45 tours, c'est un Titi et Gourminet qui se parle avec une petite musique derrière.
10: Gourminet, veux-tu jouer avec moi ? Gourminet.
6: Ouais, voilà. Gourminet, non. Bah, j'écoutais ça tous les jours, hein. D'ailleurs je crois qu'il restait toujours sur l'électrophone. Ça me rendait plein de joie et en même temps un peu de méfiance quand même, parce que Titi, il faut qu'il fasse attention à Gourminet. Et Gourminet, c'est un malin.
11: Mais vas-y, fais-nous rire.
2: Raconte-nous une histoire, allez.
6: Une blague courte.
12: Bon, vous y allez, oui.
6: Un jour, la plage, celle-ci voulait toucher mon coquillage. Je lui ai dit, oh, fais-moi l'amour si tu veux, mais touche pas à ma coiffe.
4: Très drôle.
13: Ça n'a pas l'air.
14: Ce matin, exercice d'expression orale.
6: N'est que toute la variante. Hein.
15: Ce qui signifie ?
6: Ce qui signifie, c'est pas le tout de raconter les conneries.
15: Ah non, je confirme.
16: Oh, bon, dites pas de conneries.
6: Allez, salut, canabou.
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17: À Aubervilliers, Sèvres ou encore rue Fédère dans le 11e arrondissement de Paris, les Baltos sont encore bien présents dans notre région et Thierry Boeuf nous en fait la cartographie au-delà, bien sûr, de nous raconter leur histoire. Voici la saga Bistrot de Paris.
18: Et le cocktail américain, c'est quoi ?
19: C'est un coquelet grillé avec une sauce américaine, tomate, échalote, une pointe de cognac, du vin blanc. C'est un peu relevé.
20: Un décaen !
21: Pâté, jambon, c'est du pain gruyère, chantal, rose bif, jambon de pays.
22: Eh ben, tout ça, ça va aller dans la blanquette.
19: Bon appétit.
23: Cigarette. Cigarette, whisky et petite pépée, si vous les aimez bien roulés, papier à cigarette, OCB. Gitane de Gainsbourg, menthol extra cool de Françoise Sagan, ronde fumée, et puis un jour de smog, 1er janvier 2008, tout s'est évaporé, les volutes et brouillards au comptoir ont disparu.
24: On a fait une soirée pour que tout le monde fume, donc musique, et puis on a mangé, et on a tous fumé. Mon collaborateur et moi, on n'a jamais fumé de notre vie, donc on a fumé une gitane maïs. Plus jamais on fumera. Hein.
23: Alors les fumeurs étaient priés d'aller fumer aux terrasses des cafés, le plaisir devenant coupable. Mais encore aujourd'hui, les marques de cigarettes font toujours enseigne. À Paris comme en banlieue, il existe encore, par exemple, des Marini.
25: 30 paquets de Marini.
23: Mais aussi des Rally, des Chiquito, des Nemrod et des Balto. 1930, la CEITA, Société Nationale d'Exploitation Industrielle des Tabacs et des Allumettes, propose aux patrons de café une aide financière. Des ameublements, des comptoirs, des terrasses. En contrepartie, l'établissement aura pour nom une marque de cigarettes ou de cigarillos. La puissante CEITA en rajoute une couche dans la presse populaire et la radio. Écoutez cette chanson publicitaire phénoménale de la marque Balto.
26: J'ai vu sur le paquet qu'il y a un bateau à voile. C'est à cause du bateau que c'est des bateaux qu'on les appelle. Mais non, mon gros bêta, pas des bateaux, mais des baltos. Des baltos, c'est un mot qui vient de Baltimore.
23: Balto de Baltimore, imparable voyage et exotisme au bout de sa cigarette rougeoyante. Et voilà pourquoi il existe encore une bonne vingtaine de Balto à Paris et en Ile-de-France, comme celui d'Aubervilliers ou de Sèvres. Idem pour le Nemrod, rue du Cherche-Midi dans le 6e. Tout pareil pour le Rallye, la cigarette qui arrive avant les autres et qui gagne, rue Faidherbe, dans le 11e. Le Rallye, où au passage, Monsieur Philippe nous régale de délicieux choux farcis. Curiosité amusante, au 59 avenue de la Motte Piquet, un restaurant a pour nom la Gauloise, tandis qu'à quelques dizaines de mètres, boulevard de Grenelle, une autre brasserie se nomme la Gitane.
1: Avec filtre ou sans filtre, les Gitanes Caporal vous apportent sans réserve le plaisir de fumer.
23: Décidément, beaucoup de cafés-bistrots du bassin parisien ont succombé à la tentation. Après la cigarette, le jeu. Impressionnant le nombre d'établissements qui s'appellent le Vincennes, le Sulky ou le Longchamp. Témoin de la relation entre les bars PMU et le milieu mercantile des chevaux de course.
3: Tu es avec Christine, ma femme. Si tu savais ce qu'elle joue,
5: elle y connaît rien. Mais elle y croit. Et entre nous, ce qui m'épate, c'est qu'elle gagne aussi.
8: La comprendre, Charles.
11: Avec le PMU aujourd'hui, on joue comme on aime.
23: Oui, on pourrait largement faire une thèse universitaire sur les enseignes de bistrot, la poésie frise Le Bon Coin de ce cher Jean-Louis Brasse dans le 18e, sans oublier le mythique Au rendez-vous des sportifs chez Valzac, un cador de la boxe dans le 15e. Mais la palme d'or revient à ce patron en Val-de-Marne qui avait baptisé son bistrot dans les années 50 ici, mieux qu'en face. En face se trouve la célèbre prison de Fresnes.
17: Ce qui ne freinera pas notre appétit pour autant, bien sûr. Merci beaucoup Thierry Boeuf, Bistrot de Paris. 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
12: Sur Dijon, pas de chichi chez Duclos Maillard. On pense vite quartier et vin de Bourgogne. Un amour du terroir partagé par la clientèle. En voici la preuve avec Jeff, client fidèle chez Duclos Maillard.
20: Ça fait un an que je vais régulièrement ici. J'ai aménagé dans le quartier déjà. Et puis c'est vrai qu'ici, on est bien accueillis. Et on trouve des vins à des prix corrects, notamment parce qu'ils mettent quand même plus l'accent sur le produit que sur le marketing pour la boutique, par exemple. Moi et ma compagne, on est amateurs de vin. Et puis ici, on achète essentiellement des vins de Bourgogne.
12: Qu'est-ce que vous avez bu récemment ici qui vous a bien plu, qui vous avait été conseillé alors ?
27: Le Bourgogne Chardonnay bio. Oui, voilà, le château de Chemilly, ouais.
12: Qu'est-ce qui vous a plu dans ce vin ?
20: Il est vraiment bien rond, puis il se rapproche d'un vin de très grande qualité de vin blanc de Bourgogne, quoi. Et puis il est à 25 euros.
12: Ah oui, effectivement. Oui. Bonjour messieurs, dames.
27: C'est pas mal, c'est assez élégant. Pour les fêtes, ça irait bien avec tout ce qui est viande blanche et tout, puis le chapeau. Mais il y a aussi le Montclis, j'aime bien le Montclis rouge 2022. Alors, c'est dans les 25 euros.
20: Je pense que je vais faire un mix
27: ouais,
20: de quelques années bouteilles que vous avez évoquées.
27: Donc,
20: le Côte de Nuit Village, deux comme ça, deux Chauray-les-Bonnes et deux Montélier rouge 2022, s'il vous plaît.
27: Le Chauray, faudra bien le placer parce que c'est un 2023 et les deux autres, c'est des 2022. Donc le Chauray, vous le mettrez avant ces deux vins-là. Il faut savoir aussi les placer parce que si on met les vins trop prononcés devant les vins qui sont un petit peu plus légers et qui ouvrent le tiroir, la bouche, quoi, et ben les autres, on peut pas les savourer.
12: S'ouvrir le tiroir, ça c'est vrai que j'avais jamais entendu, hein, et c'est l'expression qui sent le terroir à la cave Duclos Maillard rue Tchenov à Dijon.
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1: Laetitia, 54 ans, j'habite à Saint-Jean-de-Bray, je fais partie depuis toujours de l'association ANCO. Alors ANCO, pour faire court, c'est Association Navigation sur le Canal d'Orléans, et on milite pour la réouverture de ce canal à la navigation, en le gardant dans son jus du XVIIe siècle, quelque chose de très naturel, on n'a pas envie du canal du Midi. Alors le permis bateau, moi je l'ai passé en 1997, j'étais toute jeune maman.
2: Ça vous fait quoi, Laetitia, quand vous conduisez un bateau?
1: Alors moi ça me vide complètement la tête, je suis heureuse, en fait j'aurais pu en faire mon métier. C'est mon échappatoire.
2: Grand bol d'air.
1: Ah oui, complètement. Le canal, c'est très calme, c'est serein. Et les écluses, moi j'adore, c'est sympa.
2: Pourquoi vous adorez?
1: Parce que d'une écluse à l'autre, surtout sur notre canal qui est déclassé, il y en a qui pulsent au niveau de l'eau. Il y a certaines écluses, ça passe par en dessous, on est soulevé doucement. Quand on est tous ensemble dans les écluses, on attend, on se marre bien. Et c'est simple. Hein.
2: C'est quoi les discussions entre mariniers quand on attend?
1: Oh là là, je ne sais pas si je dois le dire. Non, mais on chante, on rigole, c'est vraiment...
2: Vous avez une petite chanson de marinier, là, à nous chanter?
1: Oh,
2: a cappella.
1: A cappella, je chante très mal. Après, ce serait bienvenu sur le port d'Orléans. Eh oh, bienvenue au port d'Orléans, eh oh. Voilà, mais je suis nulle en chanson. Hein.
2: Ah non, c'était pas mal, moi je l'aurais bien fait plus fort, quoi.

0: Et c'est un milieu où il n'y a pas beaucoup de femmes.
1: Alors en effet, mais je pense qu'il y en a de plus en plus, surtout la Loire, ce qu'on appelle la Loire d'en bas, parce que nous on est la Loire d'en haut.
0: Attendez, c'est quoi la Loire?
1: La Loire d'en bas, ce serait plus vers Chalonne et puis arriver vers l'estuaire. Il y a beaucoup plus de jeunes sportifs, j'ai envie de dire, mais nous on va essayer de rajeunir aussi de ce côté-là. J'ai toujours très bien été accueillie de toute façon, je me suis même pas posé la question à vrai dire de savoir si j'étais une femme et qu'il y avait que des hommes. Je n'ai pas fait attention à ça.
0: Est-ce que vous avez des rêves ou des ambitions avec le canal d'Orléans, des voyages?
1: Le rêve, ce serait bien sûr qu'il soit réouvert à la navigation, que tout le monde puisse faire ce fameux triangle d'eau, canal de Briard, canal d'Orléans et la Loire. Ça dépayse complètement.
0: Qu'on a l'impression, du coup, là, quand on est sur ce triangle d'eau, d'être encore dans le Loiret.
1: Non. Non, non. Pour avoir fait le bief de partage, donc c'est vers Suré-aux-Bois il y a plusieurs années, j'avais l'impression, j'ai jamais été, hein, mais d'être en Amazonie.
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3: À Cognac, la solidarité ne date pas d'hier. Il y a plus de 100 ans, on distribuait déjà des repas gratuits aux personnes dans le besoin. Une soupe populaire avant l'heure, en quelque sorte, née dans une loge maçonnique et qui va rapidement provoquer une guerre ouverte avec l'Église. Dès le XVIIIe siècle, la franc-maçonnerie s'implante dans la cité cognacaise, notamment autour du négoce du cognac. Alors on y retrouve des noms bien connus dans la ville, hein. Martel, Hennessy, Autard, des notables, des élus, des négociants qui jouent un rôle majeur dans la vie locale. À la fin du XIXe siècle, dans le contexte de la Troisième République naissante et de ses différentes réformes sociales, eh bien, une idée émerge dans les rangs de la loge cognacaise qui est alors dénommée la Liberté. Il s'agit de créer une œuvre caritative nouvelle, efficace et laïque. Et cette œuvre, eh bien, va prendre le nom des fourneaux économiques. Concrètement, les fourneaux économiques, eh bien, on y distribue gratuitement des soupes, des légumes, de la viande, mais aussi du charbon et du bois de chauffage aux habitants les plus démunis. Et les archives de cette œuvre caritative montrent une solide organisation, hein, et un engagement qui va durer près de 40 ans. Donc on est vraiment là, hein, clairement, face à un ancêtre des Restos du Cœur. Jusqu'alors, la charité, eh bien, c'était surtout l'affaire de l'Église. Et avec les fourneaux économiques, eh bien, la loge maçonnique, elle entre sur un terrain sensible. Et elle va concurrencer directement les œuvres religieuses locales. Très vite, les tensions montent. Des rumeurs circulent, des accusations de mauvaise gestion, voire de sabotage. Écoutez bien, en 1899, un des responsables de l'œuvre raconte même que des personnes payées par le clergé local auraient mis du verre pilé, du verre pilé dans les aliments pour discréditer les fourneaux économiques et affaiblir la franc-maçonnerie cognacaise par la même occasion. Alors là, la riposte est immédiate, hein. L'Église crée à son tour ses propres fourneaux économiques tenus par des religieuses. Derrière l'aide aux plus pauvres, eh bien, on se rend compte que ce sont en fait deux visions du monde qui s'affrontent, hein. La charité religieuse d'un côté et la solidarité républicaine de l'autre. Malgré toutes ces péripéties, les fourneaux économiques des francs-maçons, eh bien, ils vont poursuivre leur action jusqu'en 1940, avant d'être stoppés par l'occupation et le régime de Vichy. Aujourd'hui, si on prend un peu de recul, on se dit surtout que ces fourneaux, eh bien, ils ont été une réponse simple et humaine à la pauvreté du quotidien. Un peu de pain et de chaleur pour ceux qui en avaient besoin.
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1: Salut Thomas Aubry.
2: Salut Quentin, bonjour à tous.
1: Ouvrons une nouvelle page de ton livre.
2: C'est parti.
1: Les raisons.
2: La raison 616, la plaine du Var. Alors c'est un terme que l'on utilise pour désigner l'immense vallée creusée par le fleuve Var, juste avant qu'il ne se jette dans la Méditerranée. Et vous allez voir que ce fleuve est fascinant. En fait, il prend sa source au nord-ouest du département, à Estaing, à 1800 mètres d'altitude. Pour arriver jusqu'à la mer, il traverse une centaine de communes, dont 87 dans les Alpes-Maritimes.
1: Mais alors Tom, je ne pense pas être le seul à m'être posé la question. Pourquoi est-ce qu'on a un fleuve entre Saint-Laurent-du-Var et Nice qui porte le nom d'un département voisin?
2: Alors tout d'abord, on doit le nom de ce fleuve à l'astronome antique Ptolémée. L'ouvrage des hommes et un fleuve nous dit que ce cours d'eau est capricieux et qu'il peut vite sortir de son lit, pas comme moi le matin en tout cas. Alors c'est pour ça qu'il tire son nom du verbe latin var iare, qui veut dire changer.
1: Voilà, et pendant des siècles, le Var était en fait une frontière.
2: Et oui, ce fleuve était une barrière naturelle entre le royaume de France et le comté de Nice. Mais en 1790, lorsque l'on crée les départements français, on va assembler dans le sud-est de la France des villes comme Toulon, Grasse, Cannes et Saint-Laurent-du-Var. Mais Nice n'en fait pas partie. Et ce nouveau département, on va lui donner le nom du fleuve qui marque la limite du territoire national. Le Var.
1: Bon, jusque-là, ça a l'air logique, c'est normal.
2: Oui, mais sauf que lorsque Nice devient française, définitivement française en 1860, le comté est rattaché à l'arrondissement de Grasse pour former les Alpes-Maritimes. Le Var ne borde plus le département auquel il a donné son nom, ce qui en fait un cas unique en France.
1: Ah, et donc ce fleuve va rythmer quand même la vie des habitants locaux pendant des siècles?
2: Alors, pas vraiment. Jusqu'au XVIIe siècle, la plaine du Var, c'était surtout un endroit où l'on promenait son troupeau. Et pendant très longtemps, si l'on voulait traverser le fleuve, eh bien on devait le faire à pied. En 1792, on construit le premier pont en bois, mais comme le fleuve est capricieux, les structures sont souvent endommagées.
1: Est-ce que le Var a souvent été en crue ?
2: Eh oui, au cours de son histoire, ce fleuve a débordé un bon nombre de fois. En 1857, une digue est emportée au niveau du vallon de Saint-Isidore. En 1930, le quartier Saint-Augustin et la promenade des Anglais sont sous l'eau. Et plus proche de nous, on se rappelle de la violente crue de 1994. L'aéroport de Nice et la préfecture des Alpes-Maritimes étaient complètement inondés. Cette crue, elle avait causé des dégâts estimés à 1 milliard de francs, soit 187 millions d'euros aujourd'hui.
1: Et on pense aujourd'hui aux dernières tempêtes aussi qui ont frappé le département.
2: Et oui, le Var et sa plaine sont donc des lieux que l'on doit aborder avec une grande humilité. Si pendant des siècles, personne ne construisait ici, c'est bien pour une raison. Alors gardons en tête que l'homme ne fait pas ce qu'il veut avec la nature. Et ce fleuve capricieux, millénaire et parfois féroce, nous le rappelle.
1: Et c'est aussi une bonne raison d'aimer la Côte d'Azur.
2: En plein dans le mille.
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3: Quand j'ai téléphoné à mes enfants, ils me font « Oui, enfin, t'as gagné, mais t'es pas dans le fauteuil rouge. » Ben, je dis « Si, je suis dans le fauteuil rouge. »
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3: Bonjour, je m'appelle Isabelle Desmoulières. J'habite Savonnières et je suis une fan de jeux télé. Je suis professeure de français dans un lycée tourangeau. Alors, j'ai toujours aimé regarder les jeux télé, notamment Nagui.
5: Oh, bonjour, bonjour, bonjour.
3: C'était quand même, je pense, mon jeu de prédilection. Et autrement, je regardais Pyramide avec Patrice Lafont. J'aimais beaucoup.
6: Ne changeons rien à cette formule magique et jouons tout de suite à Pyramide.
3: En général, des jeux de culture générale et des jeux de lettres. J'étais une fan du Trivial Pursuit. L'édition, la première édition, je la connaissais quasiment par cœur. Donc oui, j'ai toujours aimé ça.
7: Ça a été quoi le déclic pour vous dire un jour, je vais m'inscrire et surtout comment ça se passe, comment on se porte candidat?
3: C'est un malentendu. En fait, je venais d'être opérée et j'ai fait un test sans comprendre que j'étais en train de faire le test de culture générale pour être inscrite à Tout le monde veut prendre sa place. Je suis même pas sûre de vouloir y aller parce que je me disais je vais être trop stressée. Et je crois que j'ai été rappelée après, 3 semaines après. Et donc, je suis passée pour la première fois avec Nagui où j'ai été challenger. Et en fait, ils m'ont rappelé 2 ans après. Est-ce que ça vous branche? Et mon beau-fils, en fait, il se souvenait du beau cadeau qu'on avait eu, à savoir un séjour au ski. Allez, Isabelle, tu nous regagnes un séjour au ski, travailler, mais peut-être 15 heures pour réviser. J'ai bachoté, j'en avais gratté des pages et des pages.
7: Qu'est-ce que ça a fait de vous voir à la télé?
3: On est hyper étonnés, surtout qu'avec le stress, ça déforme un tout petit peu les traits. Il vous maquille énormément, donc ça lisse la peau, mais de fou.
7: Alors oui, un petit peu de stress, forcément, mais avec de la discipline, de la stratégie et une bonne étoile, Isabelle a quand même décroché de sacrés cadeaux.
3: Un super ordi, 10 800 euros. Ils envoient bel et bien, il faut bien le préciser. Après, également, j'ai gagné à tout le monde à son mot à dire. C'est il y a moins de 6 mois et j'ai gagné 12 500 euros.
7: Et les plateaux télé lui ont donné envie d'écrire un livre.
3: En fait, moi, j'ai regardé en tant que spectatrice, mais je n'ai pas été la seule. Et c'est là que j'ai découvert des personnes qu'on peut appeler des haters, des détracteurs. Et ça a été le point de départ de réfléchir à quelle pouvait être la vie de ces haters. Comment ils s'occupaient. Et donc, je leur ai inventé un quotidien.
7: Ami éditeur, le manuscrit est fini. À vous peut-être de le faire vivre. Isabelle est ouverte aux propositions. Mais avant ça, un conseil.
3: C'est le sourire, mais le sourire visuellement.
7: Et écoutez, ça fonctionne. Isabelle a gagné cet été un VTT au Blind Test d'ici Touraine.
3: Un plaisir à être là et un plaisir à jouer.
8: Merci, je suis trop contente. Merci, ici Touraine.
3: Après, quand on gagne, c'est encore mieux.
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9: Je rêvais d'avoir une maison à la campagne. Cette maison, c'est comme si j'y étais née. C'est ma maison de famille.
10: Ma maison s'appelle l'Ostao de la Mar.
11: C'est une maison un peu envoûtante.
12: Eh bien, vous voyez, des livres et trois fenêtres qui me donnent le paysage du pays, comme si c'était trois tableaux.
13: Ils ont vécu ici.
0: Thibaut Gaudry.
14: Ce fut autrefois Montmartre ou Montparnasse. C'est aujourd'hui Saint-Germain-des-Prés, avec ses rendez-vous littéraires, ses silhouettes et ses figures. Avec Juliette Gréco qui en fut l'enfance et n'y est plus qu'une passante.
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13: Symbole de liberté et de féminité, la jolie môme Juliette Gréco devient à la fin des années 50 la muse de Saint-Germain-des-Prés, avant de devenir une icône de la chanson française à texte. Ce qu'elle n'avait pas prévu, se rêvant plutôt danseuse.
16: Je donne mes textes à Cosma. Il aime si tu t'imagines. Et l'après-midi même, il en fait la musique. Moi, je suis là. Maintenant, il va me falloir chanter. Et puis tout d'un coup, le miracle s'est produit. Pour moi, il y a eu un miracle. Voilà, ça y est, je m'envole. Je me mets à chanter. Et depuis, j'ai toujours chanté.
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13: Juliette s'échappe régulièrement de Saint-Germain-des-Prés, fuit le tourbillon de la vie parisienne pour goûter la douceur de vivre du Sud. En virée parfois à Saint-Tropez, avec ses copains Boris Vian ou François Sagan. Jusqu'en 1985, où elle est invitée à chanter au festival de Ramatuelle. Et c'est le déclic. C'est là qu'elle veut vivre avec son mari, le musicien Gérard Joannest.
18: Je voulais une maison face à la mer. Je voulais le soleil qui tourne autour de la maison toute la journée, parce que Gérard adore ça. Et je voulais une maison qui me permette de rêver dans le silence.
13: Elle achète un terrain et demande à Serge Meige, l'architecte du théâtre de Verdure où elle a chanté pendant l'été, de lui concevoir son futur havre de paix qu'elle baptise la Maya. Elle va en penser les moindres détails, comme cette table de jardin construite autour d'un mûrier platane ou la tortue en mosaïque au fond de la piscine.
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13: Juliette, contemplative, aime se ressourcer sur la terrasse, avec vue sur la Méditerranée, et dans son jardin constellé de toutes sortes d'espèces méridionales. Elle développe même une passion pour les orchidées blanches. Elle fait de ce jardin et de sa maison son petit coin de paradis, son refuge. Celui qu'elle n'a jamais eu petite et qu'elle partage avec ses chats, ses chiens, un ménate prénommé Goya et même un bébé panthère. Mais on peut aussi la croiser dans Ramatuelle, au marché ou au café de l'Ormeau. Et puis, femme libre, c'est également une collectionneuse, notamment d'objets érotiques, mais aussi religieux.
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13: Et l'été venu, elle aime toujours chanter au festival de Ramatuelle.
18: C'est vrai que ça ressemble un peu à Avignon, quand Avignon a démarré, c'est-à-dire une chose totalement artisanale, faite d'amour, de tendresse et de sueur, de larmes de sang, de larmes de sel, de larmes de miel.

0: C'est dans cette maison, face à sa Méditerranée, le 23 septembre 2020, que la jolie môme quitte la scène.
1: Jolie môme.

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1: Les petits bonheurs, ce sont des rencontres au petit bonheur. Donc, au hasard, sans rendez-vous, sans se présenter, avec juste un tout petit et discret micro ici. Et en voici un de petit bonheur que je vous ai trouvé en Haute-Savoie, dans la commune de Rumilly, où pendant près d'une dizaine de minutes, j'ai suivi en voiture une monoplace qui circulait dans la ville. Alors maintenant qu'elle est arrêtée et que je m'en approche, je m'aperçois de mon erreur.
2: Bonjour.
1: Bonjour, c'est pas une monoplace, il y a deux places quand même.
2: Oui.
1: Et c'est quoi cet engin ?
2: Une arrêt à l'atome.
1: Je vais attendre qu'il enlève son casque parce que là, on comprend pas trop bien. Voilà.
2: C'est une arrêt à l'atome.
1: Ça veut dire quoi ?
2: Arrêt à l'atome, c'est un moteur... Enfin, une voiture entière anglaise, donc avec un moteur Honda compresseur, 310 chevaux, pour un poids total de 500 kg.
1: Et quand je l'ai vu arriver tout à l'heure, parce que je vous ai croisé, vraiment, ça fait un petit moment là que je vous ai suivi, de loin, on a l'impression de voir arriver une monoplace.
2: Ouais, c'est atypique, ouais.
1: Ça, c'est autorisé à rouler ici, sur la voie publique ?
2: Il n'y en a que 27 en France homologués sur route, et autrement, toutes les autres, elles sont sur piste.
1: Donc là, ça veut dire rouler avec un casque obligatoire ?
2: Oui, c'est conseillé, parce que si vous avez un accrochage, un accident...
1: En même temps, quand on a une voiture comme ça, on n'a pas trop envie d'avoir un accrochage.
2: Ouais, faut faire attention avec ça sur la route. Il peut vite arriver des accidents.
1: Et alors là, c'était quoi, un petit tour pour le plaisir ?
2: Ah non, c'était juste pour poser chez Anthony. Il doit faire un petit check sur la voiture.
1: C'est qui Anthony ? C'est un mécano ?
2: Ouais, Anthony.
1: Et ça, c'est votre voiture ?
2: Non, c'est la voiture à mon papa. Là, il est au travail et vu que j'ai un petit trou entre les cours, je l'ai ramené.
1: Mais oui, puis ça doit plutôt faire plaisir de ramener cette voiture-là, surtout.
2: Ouais, c'est cool, ouais, c'est fun, ça fait plaisir.
1: Du coup, le papa, il roule beaucoup avec ?
2: Ouais, il roule plutôt pas mal, ouais. On l'a eu il y a un petit peu moins de 2 ans et on a roulé sur piste, ça va plutôt pas mal, ouais.
1: Et ici, dans l'agglo, à Rumilly ?
2: Pas trop, sur la route, on évite un petit peu de le rouler.
1: Parce que là, je vous ai suivi 3-4 km, je sais pas, on était vers Moy là-haut, là. Et vous avez bien vu le regard de tout le monde, quoi. Tout le monde vous mate.
2: Ouais, c'est vrai que c'est pas tous les jours qu'on voit une voiture comme ça, donc c'est drôle.
1: Vous, c'est une passion, la voiture ?
2: Bah, moi, à côté de ça, je fais du karting de compétition.
1: Et... Ah oui, les chiens font pas des chats, quoi.
2: Ouais, ouais, t'as le père, t'as le fils, ouais, on peut dire ça, ouais.
1: Vous avez quel âge ?
2: J'ai 17 ans.
1: Bon, en général, les jeunes qui se lancent dans le kart et puis qui ont un petit peu des capacités, l'objectif, c'est pas le kart, c'est quoi derrière ?
2: Après, peut-être monter les échelons, mais ça coûte très très cher, donc. Pour l'instant, je suis bien dans le kart.
1: Bon, papa, il a les moyens de s'acheter une belle voiture quand même.
2: Oui, mais bon, une saison de monoplace, c'est 3 fois le prix de cette voiture. Donc, puis j'ai 2 grandes sœurs, donc faut que ça soit équitable.
1: Bon, 17 ans, peut-être que vous commencez à avoir des perspectives professionnelles.
2: Oui, moi j'aimerais bien être horloger.
1: Ah oui, rien à voir, je m'attendais à un truc, voiture.
2: Ah non, du tout, c'est vraiment un loisir.
1: Et votre prénom ?
2: Alexis.
1: C'est quoi le dernier petit bonheur d'Alexis ?
2: Dernier petit bonheur, je sais pas, manger.
1: Conduire la voiture à papa, c'est pas un petit bonheur ?
2: Si, c'est un grand bonheur ça. C'est un grand bonheur. C'est pas pareil. Mais ouais, je suis fier que mon père me fasse confiance, quoi. C'est incroyable de pouvoir conduire ça à 17 ans, j'ai beaucoup de chance.
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4: Il était une fois une légende à Saint-Tenay. Nous sommes en territoire viticole, toujours en Bourgogne. Cette histoire s'appelle « Les teux blancs de Saint-Tenay ». Un conte de Sandra Amani de l'ouvrage « Légende du vignoble » édité chez l'Escargot Savant. Bonjour Sandra.
5: Bonjour Charlotte.
4: Les teux blancs de Saint-Tenay, c'est un rapport avec le vignoble ?
5: Oui, vous allez le comprendre en écoutant cette histoire. Nous sommes le 16 juillet 1919. C'est un grand jour à Saint-Tenay. Des milliers de fleurs ont été accrochées aux portes et aux fenêtres du village. Les cloches de l'église carillonnent à toute volée et les dames portent de longues robes claires et de beaux chapeaux. Lucille, la fille d'un des plus riches fermiers du village, épouse Norbert. Un ancien soldat, issu d'une famille plus modeste, qui s'est joliment distingué durant la guerre. Mais à présent, il a décidé de déposer les armes et de renoncer à cette noble fonction pour demeurer près de sa belle. Le travail ne manque pas à la ferme. Le père de Lucille possède aussi de beaux hectares de vignobles. Norbert est certain de ne jamais s'ennuyer.
6: Oh, quelle chance d'être au bras de Lucille, une fille aussi belle et aussi riche. Oh, mais qu'elle était longue cette messe, j'ai cru qu'elle n'en finirait jamais.
5: Norbert n'a qu'un seul défaut, il ne croit pas en Dieu. Il faut dire que les horreurs de la Grande Guerre ne l'aident pas à retrouver la foi. Lucille, elle, par contre, est très pieuse.
6: Mon jeune époux accepte au moins d'aller à la messe le dimanche.
5: Les jours passent, Lucille est heureuse. Norbert est devenu un fermier travailleur. Mais certains matins, il revoit du sang jaillir de la terre. Cependant, bien vite, il oublie les bombes et fait repartir ses magnifiques bœufs tout blancs dans son champ. Le soir, il peste auprès de sa jeune épouse, toujours en train de prier pour un oui ou pour un non.
6: Si ton Seigneur existait, il n'aurait pas permis tous ces morts dans les tranchées. Il n'aurait pas toléré les larmes de toutes ces pauvres femmes qui pleurent aujourd'hui, un mari, un fils, un frère.
5: Lucille ne répond plus. Elle préfère garder son calme. S'énerver pourrait nuire au bébé qui va arriver prochainement. Nous sommes le 10 juin 1920. Il fait un soleil superbe à Santenay. C'est la fête Dieu. Sur les coteaux, les vignes se prélassent dans leurs jolies robes vertes. Les villageois se préparent à assister à la grande messe. Mais dans la ferme de Lucille, le climat est loin d'être aussi serein. Norbert ne veut rien entendre. Il n'ira pas à l'église. Au lieu de cela, il travaillera dans les champs.
6: Je t'interdis formellement d'atteler les bœufs ce matin. Au moins, si tu ne le fais pas pour moi, fais-le pour ton âme, mon chéri.
5: Norbert sort de la maison en claquant la porte. À midi, de retour de l'église, Lucille ne trouve pas son mari et décide de partir à sa recherche.
6: Oh, je vais aller voir au champ. Il doit y être avec les bœufs, pourvu qu'il ne soit rien arrivé. Tiens, quel est le plaisantin qui a amené ces trois rochers dans mon champ? Bon, ils ne gêneront pas le labour, c'est déjà ça.
5: Le soir tombe, Norbert ne revient pas.
6: Mais où peut bien être le jeune époux de Lucille? Pourquoi ne revient-il pas dans sa ferme à Santenay?
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6: Quelques mois après la fin de la Grande Guerre, un jeune couple s'est dit oui pour la vie à Santenay. C'est la légende des Teux Blancs de Santenay, de l'ouvrage « Légende du vignoble » édité chez l'Escargot Savant et écrit par Sandra Amani.
5: Norbert, ancien soldat traumatisé par la guerre et jeune marié, est toujours absent. Lucille, sa femme, est enceinte, mais garde espoir depuis ce fameux dimanche où Norbert a préféré aller labourer son champ plutôt que d'aller à l'église. Dans le village, la rumeur de sa disparition prend de l'ampleur.
6: Ah, quel salaud ce Norbert! En plus, il est parti lâchement en emmenant les bœufs et la charrue.
5: Un matin, un sentiment étrange pousse Lucille, sur le point d'accoucher, à se rendre dans le champ sous la roche fendue de son village, Santenay. Nous sommes en mars. Son gros ventre la gêne un peu pour marcher. Courageuse, elle lutte pour son enfant. Arrivée dans le champ, elle est saisie d'une violente douleur au ventre.
6: Appuie-toi contre moi.
5: Lucille a si mal qu'elle ne prête pas attention à cette voix lointaine d'homme. Machinalement, elle s'assied au pied du plus petit des rochers qui se trouve à côté d'elle. La douleur cesse et Lucille finit par s'endormir.
6: Repose-toi, tendre Lucille. Ton mari veille sur toi. Je ne t'ai jamais abandonnée. Je suis là, près de toi, avec nos bœufs et la charrue. Le Seigneur s'est vengé de mon impiété et m'a sévèrement puni. Ces trois rochers que tu vois là, c'est nous, les bœufs et moi. S'il te plaît, prie pour mon âme et tu me délivreras pour l'autre monde.
5: À son réveil, Lucille comprend pourquoi son mari n'est jamais revenu. Elle regarde un par un ces trois rochers.
6: Mon amour, bientôt tu ne souffriras plus. Je vais prier nuit et jour pour sauver ton âme.
5: Lucille se lève péniblement. Les contractions sont de plus en plus intenses. Le bébé sera là ce soir, elle en est certaine. Elle quitte le champ. Bientôt elle reviendra près de ses rochers avec son fils ou sa fille. Et elle lui parlera de Norbert avec tendresse.
6: Aujourd'hui, on peut encore voir les trois blocs de pierre situés en dessous de la roche fendue. On les nomme les Teux Blancs de Santenay.
5: Eh oui, Charlotte. Le mot teux signifie roche dans les régions viticoles de Bourgogne. Il peut aussi désigner la falaise.
6: Heureusement, l'âme du pauvre laboureur n'est plus prisonnière de la pierre de Santenay depuis longtemps déjà. Malgré tout, si vous tendez bien l'oreille, vous pouvez encore entendre Norbert guider ses bœufs à travers champs et Lucille qui l'accompagne joyeusement en chantant.

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0: Jacada et Baiser Doré, un coup de cœur, ici Drôme Ardèche.
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2: Ah, le matin, on fait la toilette et faut pour nous prendre pour des gobettes.
3: Berrichon dans le texte.
2: La gobette, c'est la truie ou la métreux, qu'elle est de ses petits gouris. Ah, par chez nous, c'est pas comme chez les Bertans, j'en pas de gros élevage de cochons. Dans le temps, dans les fermes, on engraissait un verra, en que des truches et puis les yeux grasses. Puis, on y faisait sa fête. C'était la Saint-Cochon. Tout le monde venait aider la famille, les voisins, pour éplucher les oignons, faire le boudin puis les saucisses, saler la viande, et puis casser la croûte. On buvait une goutte, puis bah souvent une deuxième. Celle-là, on l'appelle le rince-cochon. Même si on l'élève pour le manger, ça l'empêche pas de l'avoir de la tendresse pour le cochon. Écoutez donc ce qu'en dit Jules Gilbert.
3: En Berrichon dans le texte.
2: Ah, je l'avais acheté sur le champ de foire, le 1er de septembre à Saint-Martin. Oh, il était vif, c'est à pas croire. Deux grandes oreilles, le museau mutin. Le soir, un coup formé dans l'étable, il a ben dû trouver le temps long. Il a regretté ses bains manchables, tous ses petits frères, les autres laitons. Oh, doucement, il s'est fait à son auge, ou qui avait dû boire à gogo, à la paille fraîche qui fait sa bauge, ou qui ronflait comme un sous-l'eau. Oh, pour le pousser, je peine à un gère. Toute la journée, il dévorait. Puis un soir, j'ai dit à ma vieille, c'est temps, faut qu'on tue notre bestiau. Eh ben, ça nous a fait quelque chose, à la Mélie puis à Mouet. Ça l'a pas empêché de faire la fête. Ce chagrin-là, c'est vite passé. J'en fais des pâtés en clatette, des grands boudins que j'en épicé. J'en ai mangé de la couchouna et que j'en arrosé en que du vin gris. Des andouillettes et des tripoilles, des saucisses et du boudin frit. Le soir, j'étais ben tout un peu pompette. Ouais, émotionné pour de bon, j'ai ben failli gâter la fête. Comme un vieux, je pleurais mon cochon.
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4: Il y a des coins de chez vous, vous vous y baladeriez il y a 90 ans, vous les reconnaîtriez pas parce que la ville est en perpétuelle évolution. Et puis il faut dire que la Seconde Guerre mondiale, par chez nous, elle a un peu chamboulé certains de nos jolis coins. Eric, le gars que je vais vous présenter, il est à la fois amoureux du passé et du présent.
5: C'est toi ?
4: On a rendez-vous au Parvis, le bistrot de la rue du Maréchal Foch.
5: Ça va, Eric ?
6: Ça va, merci, et toi ?
5: Vas-y, il y a de la vie, hein, aujourd'hui.
6: Il y a de la vie, et oui, il fait beau, c'est magnifique, c'est une belle ville.
4: Le Parvis a installé des hôtes téléphériques sur le trottoir.
5: Ah.
4: On s'y installe pour boire un coup.
5: C'est bien, là.
6: Ça devrait être pas mal.
4: On va pas y rester bien longtemps.
5: Bah, on va peut-être faire un petit tour un moment, tu montres un coin ou deux. Non ?
6: Ouais, c'est ça, ouais, c'est ça. Ouais.
4: Able, le serveur.
5: Qu'est-ce que tu veux, toi ?
6: Un diabolomante, s'il vous plaît.
4: Et toi ?
5: Qu'est-ce que vous avez avec des bulles ?
6: Du champagne.
4: Ce sera une limonade, s'il vous plaît.
5: Légère, voilà.
4: Son truc à Eric, c'est l'histoire.
6: Ça m'a toujours un peu passionné. Alors, je me suis d'abord intéressé à ma généalogie, qui m'a ouvert l'esprit sur l'histoire en général et sur l'histoire locale, pour le coup, parce qu'on recherche un peu ses origines et donc sa propre histoire. Et je suis tombé sur une photo de Louviers ancienne. Je me suis dit, bah, mince, ce serait pas mal de faire un parallèle entre la nouvelle et l'ancienne.
4: Ah bah, v'là nos verres.
5: Merci, Mathieu.
6: Merci à vous.
4: Voilà ce qu'il fait, Eric. Il trouve de vieilles photos de Louviers, il les refait avec le point de vue d'aujourd'hui. Puis il les poste et les commente.